Oh, mais quelle belle façon de débuter ce troisième bloc de War 80 qu'avec nos amis les Men Without Hats et la pièce de Safety Dance qui était dans les hauts, hauts sommets des palmarès à l'automne 1983. Les Men Without Hats qui continuent leur tournée un peu partout à travers le monde. Ils seront, entre autres, à Ottawa en février prochain. Et on poursuit maintenant avec deux numéros 1 de l'année 1983. Il y a d'abord Taco, du côté anglophone, qui nous chantait « Put it on the Ritz ». Et ici, au Québec, un certain groupe qui s'appelait « Soupir » nous chantait « Des larmes de métal » que l'on écoute à l'instant même à War 80.

Et on vient d'entendre nul autre que Taco et la pièce Puddin' on the Ritz, extrait de son album After Hate. Et juste avant, on entendait Soupir, le groupe québécois, et la pièce L'arme de métal. Maintenant, on se transporte dans l'univers, le bel univers de Cité Rock Détente. J'étais enfant et j'adorais écouter Cité Rock Détente. On va donc y aller avec Elle de Didier Barbelivien et on va y aller aussi avec Repartir à zéro de Daniel Seff. Tout ça sur les ondes du FM 103.3, la radio allumée, l'émission War 80.

C'était la pièce Elle de Didier Barbelivien, extrait de son album Elle, paru en 1983. Juste avant, on entendait Daniel Seff et Repartir à zéro, extrait de son album Promesse. Deux chansons qui ont beaucoup joué dans les radios plutôt romantiques de l'époque de rock détente. Et je me souviens ici aussi de Corps à corps avec Stéphane Deval. C'est fou, j'étais un enfant, j'écoutais ça pour m'endormir. J'aimais beaucoup, j'aime encore beaucoup ces chansons. On reste un peu dans le même ton avec deux chansons anglophones. On va débuter avec nul autre que Laura Branigan et la pièce How Am I Supposed to Live Without You, grand succès de l'année 1983. Et on va poursuivre avec True de Spandau Ballet, un autre grand succès de l'année 1983. Tout ça sur les ondes du FM 103.3, la radio allumée et aussi la radio de l'As de cœur.

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Vous êtes toujours à Wild 80. On vient d'entendre l'un des grands succès de l'automne 1983. La pièce s'appelle Maniac. C'est de Michael Sambello. Et c'est extrait de la trame sonore du film Flashdance, Les Feux de la Danse en français. On poursuit maintenant. Je vous l'avais promis d'entrée de jeu. Voici le Pop Humble Remix avec les Pointer Sisters.

Et on vient d'entendre le Pop and Bull remix des Pointer Sisters à Wild 80. On a entendu entre autres Slow and Is So Shy, I'm So Excited et Jump. Tu sais que ce Pop and Bull remix aurait pu être beaucoup plus lent parce que les Pointer Sisters ont toute une feuille de route. C'est presque l'heure de tirer notre révérence à Wild 80. Ne manquez pas de l'autre côté de la pause l'ami Stéphane Gourde qui ce soir nous propulse dans l'année 1969. Sinon, eh bien, on a une demande spéciale de l'ami Jerry King, qui lui nous demande une chanson qu'on n'a jamais fait jouer à Wild 80, une chanson que je ne connaissais pas, une chanson qui c'est tout très très bien. Ça s'appelle Le rock dans la peau, avec un certain Beau Flash. Et ce même Jerry King nous demande aussi Snap de Beau Flash. Alors, on va y aller pour un beau doublé de ce Beau Flash. Et sur ce, je vous dis à la semaine prochaine pour une autre émission de Wild 80.

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1: Ce soir, nous ferons un voyage qui nous amènera 57 ans en arrière avec une sélection de chansons québécoises, françaises et d'expressions anglaises qui se retrouvaient dans les palmarès en octobre 1969. Il y aura une triple rétroversion puisque tu m'as quitté contre C'est insensé contre Nothing But a Heartache et Les Scarabées contre Donna Lautrec contre The Flirtations. Le triplé musical du disque Serge Gainsbourg et Jane Birkin et à la rétroversion des Signes dans le ciel contre Spinning Will, Joël Denis contre Blood, Sweat and Tears. Et pendant les deux prochaines heures, je vous présenterai les succès des artistes suivants. La Révolution française, John Lennon et Yoko Ono, France Gall, Les Alexandrins, Steppenwolf, Donald Lautrec, The Rascals, Mireille Mathieu, Jenny Rock, Sylvie Vartan et les Belcanto. Ici Stéphane Gourde, bienvenue à l'émission Dans le temps.

Ces deux premières chansons qu'on vous présente ce soir à l'émission nous ont transportés en 1969. Deux chansons qui faisaient partie du palmarès de la station AM de La Tuque, CFLM, selon le journal L'Écho du 1er octobre 69. Alors, il y avait Marty White avec Abergavenny, chanson qui a été d'ailleurs faite au Québec en français par Mariette Lévesque. Et c'était précédé d'une chanson écrite et composée par Caro pour Marthe Fleurant, le grand succès « Oh belle maman », donc du côté des chansons québécoise. Alors, bonsoir, bienvenue à Dantan avec vous, Stéphane Gourde, jusqu'à 23h. Donc, ce soir, je vous présente des chansons provenant de différents palmarès d'octobre 1969. Donc, CFLM, La Tuque, il y aura aussi CJMT à Chicoutimi, CFLS Lévis également, le palmarès de l'hebdomadaire Petit Journal, donc des chansons qui ont été très populaires en octobre 1969. Il y aura aussi en deuxième heure, comme chronique à l'émission, à la rétroversion, des signes dans le ciel contre Spinning Wheel, Joël Denis contre Blood, Sweat and Tears. Aussi, il y aura un triplé musical après 22h30 du disque de Serge Gainsbourg et de Jane Birkin. Et dans cette première heure, une triple rétroversion. Et oui, alors avec la chanson « Puisque tu m'as quitté » des Scarabées contre « C'est insensé » de Donald Lautrec contre l'original du groupe The Flirtations, Nothing But a Heartache. Alors, avant ça, on a d'autres chansons à vous faire entendre. Alors, dans les prochaines minutes, il y aura le groupe québécois Les Belles Canto avec leur grand succès, selon le palmarès du Petit Journal, en octobre 69. Une croix sur mon nom. Le groupe The Who avec I'm Free de leur disque Tommy du Hit Parade de CFLM à La Tuque. Mais d'abord, du palmarès de CJMT à Chicoutimi. Alors, Sylvie Vartan avec C'est un jour à rester couché, rester bien éveillé. Vous êtes dans le temps avec Stéphane Gourde jusqu'à 23h au FM 103.3, la radio allumée.

du palmarès américain, même si c'est un groupe britannique, du palmarès donc américain de la station CFLS à Lévis, selon le journal L'Action, du 2 octobre 69, on y retrouvait les Rolling Stones avec leur grand succès Honky Tonk Woman. Maintenant, du côté, là on s'en va à la tuque avec du palmarès de la station CFLM, de son disque Rivière, Ouvre ton lit, Johnny Hallyday avec Je suis né dans la rue. Mais d'abord, une chanson, une reprise en français, faite par Jelly Rock, produite par Michel Pagliaro, reprise du succès Hush de Billy Joe Royal, chanson de 1967. Alors, c'est Jelly Rock avec Mal du palmarès CJMT à Chicoutimi. Vous êtes avec Stéphane Gourde dans le temps jusqu'à 23h sur la radio allumée, toujours le FM 103.3.

Bobby Sherman avec Little Woman, qui était dans le hit parade de la station CFLM de la TUC, selon le journal L'Écho, édition du 1er octobre 1969. Ce voyage dans l'année 69 va se poursuivre après la pause. Il y aura entre autres des chansons de Rika Zaraï, de Jean-Pierre Ferland, de Mireille Mathieu, des Rascals, et aussi une triple rétro-version. Restez là avec vous, Stéphane Gould ce soir, donc qui vous présente ce voyage dans la toute fin des années 60 au FM 103.3, la radio allumée.

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Les Casarailles avec Alors je chante, qui se retrouvait dans le palmarès français de la station CFLS à Lévis, selon le journal L'Action, du 2 octobre 1969. Maintenant, on vous présente une triple rétroversion, parce qu'on y retrouvait dans ce même palmarès, c'était une nouveauté en octobre 69, le duo Les Scarabées avec Puisque tu m'as quitté, qui est une adaptation française de la chanson du groupe The Flirtations de 1968, et Nothing But a Heartache, voilà, je viens de tromper de titre. Et je connaissais aussi la reprise faite par Donald Lautrec avec un autre titre, d'autres paroles, paroles françaises de Robert Gall, donc pour Lautrec, et c'était sous le titre C'est insensé, qui se retrouvait sur le micro-sillon de Lautrec lancé en 1969. D'ailleurs, on va l'entendre plus tard dans l'émission avec justement la chanson qui était le thème musical de son émission hebdomadaire à Radio-Canada, le Donald Lautrec Show. Donc, alors tout de suite, une triple rétroversion, Puisque tu m'as quitté contre C'est insensé, contre Nothing But a Heartache, Les Scarabées, Donald Lautrec et l'original des Flirtations. Vous êtes toujours à Dantan avec Stéphane Gourde, avec vous jusqu'à 23h, au FM 103.3, la radio allumée.

c'était la triple rétroversion. Et vous avez entendu, entre autres, les scarabées avec Puisque tu m'as quitté. Allez sur YouTube pour les voir lors de leur passage à l'émission Jeunesse d'aujourd'hui à Télémétropole. C'était le duo, évidemment, composé de Martine B et de Lise Brady. Alors, d'autres chansons qui étaient dans le palmarès en octobre 69 du côté de la station CFLM, pardon, là-dessus, qu'on y retrouvait The Rascals avec Carry Me Back. Du côté québécois, à CFLS Lévis, il y avait Jean-Pierre Ferland avec À Sainte-Adèle, PQ. Mais d'abord, du palmarès du Petit Journal du 4 octobre 69, Mireille Mathieu avec La Première Étoile. Vous écoutez ça à Dantan avec vous, Stéphane Gourde, jusqu'à 23h au FM 103.

Elle a souvent raconté ces dernières années qu'elle détestait cette chanson, qui pourtant a été un grand succès pour elle du palmarès québécois. La station CFLS Lévis, selon l'Action, du 4 octobre 69. Michel Richard avec les hommes. Non, non, non. Alors, c'est tout pour cette première heure de d'antan. Ça va, une autre pause. De l'autre côté, d'autres succès d'octobre 69 avec, entre autres, Robert Charlebois, le duo Céline et Liette Lemaise, aussi France Gall et bien d'autres. Restez là avec vous, Stéphane Gourde, à d'antan jusqu'à 23 heures. Au FM 103.3, la radio allumée.

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le groupe canadien Steppenwolf avec Move Over du disque Monster. Et c'est ça, c'est drôle parce qu'il se retrouvait dans le palmarès américain à CFLS dans le journal L'Action du 2 octobre 69, précédé de Donald Lautrec avec le thème de son émission hebdomadaire de la télé de Radio-Canada, le Donald Lautrec Show, et alors la chanson Alléluia ou Les fleurs du soleil, donc selon le palmarès du petit journal du 4 octobre 1969. Alors, bonsoir, vous êtes toujours à Dantan avec vous, Stéphane Gourde, avec ce soir ce voyage en 1969 jusqu'à 23 heures. C'est le temps d'une autre rétroversion. Alors, avec Joël Denis, qui était dans le palmarès CFLM à la tuque, avec Des signes dans le ciel, qui est une adaptation française de la chanson Spinning Wheel de Blood, Sweat and Tears. Et c'est Stéphane Venn qui a écrit les paroles françaises pour Joël Denis, qu'on écoute tout de suite à Dantan.

C'était une autre rétroversion des signes dans le ciel. Joël Denis qui était dans le palmarès. La station CFLM à la tuque contre l'original du groupe Blood, Sweat and Tears, Spinning Wheel. Et la chanson qui a été adaptée en français pour Joël Denis par Stéphane Venn s'est retrouvée dans l'ouverture du Bye Bye 69, interprétée par les comédiens Donald Lautrec et oui, Claude Michaud, Chantal Renaud et Marthe Fleurant. Donc c'était un des grands succès de cette année-là. Alors d'autres chansons donc des palmarès en octobre 69. Ce soir à Nantes, je vous présente, je puise dans différents palmarès de plusieurs stations au Québec. Alors du palmarès américain CFLS Lévis, on y retrouvait le groupe Underground Sunshine avec ici leur reprise de Birthday des Beatles que les Beatles faisaient en 68. Une chanson qui n'était pas dans les palmarès à l'automne, mais qui s'est retrouvée dans les palmarès au cours de l'été 69. J'avais envie de vous la présenter et c'est la première fois qu'on le fait à l'émission d'antan. Le duo Céline et Liette Lomaise, évidemment, qui était là avec Les Fleurs d'amour, une adaptation française de I'm a Drifter de Bobby Goldsborough, et aller sur YouTube pour voir les deux chanteuses lors de leur passage à l'émission Coup de soleil, qui était l'ancêtre du Lautrec Show à l'été 69. Mais d'abord, une chanson un peu moins connue, mais qui a été un succès pour elle en octobre 69 dans le palmarès CFLM à la tuque, France Gall avec Batchi, Batchi, Batchi. Vous êtes à Dans le temps avec Stéphane Gourde, avec vous jusqu'à 23h au FM 103.3.

Paroles du grand comédien Marcel Sabourin, musique de Robert Charlebois. Robert Charlebois lui-même interprétait tout écartillé de son disque Québec Love, dit le palmarès québécois, à CFLS Lévis selon l'action du 4 octobre 69. Maintenant, on s'en va en France. On va prendre une chanson qui était dans le hit parade de la radio Europe numéro 1 selon la revue Salut les copains en octobre 69. Sheila avec la colline de Santa Maria.

Une nouveauté selon le palmarès de la station CFLS à Lévis, selon le journal L'Action, toujours en octobre 69, le groupe Super Circus avec Dong Dong, Diki Diki Dong, qui a été fait au Québec en français par le groupe Les Bel Air, hein, tout un titre. Alors maintenant, c'est le temps du triplé musical d'un duo qui a fait beaucoup jaser en 69 grâce à une chanson qui est demeurée dans les annales. Je t'aime, moi non plus, Serge Gainsbourg et Jane Birkin, chanson que Gainsbourg avait enregistré d'abord en 67 avec Brigitte Bardot, et celle-ci a demandé à Gainsbourg de ne pas diffuser la chanson parce que son mari de l'époque n'aurait pas du tout apprécié cette air. Mais en 69, donc, il a repris la chanson avec Jane Birkin, qui est devenue un succès international. Alors, donc, dans le 33 tours de Serge Gainsbourg, j'ai épuisé trois chansons, Je t'aime moi non plus, aussi Jane B, et également 69 années érotiques interprétées par Gainsbourg, et on va entendre aussi la voix de Jane Birkin. Vous êtes à Dantan avec vous, Stéphane Gourde, OFM 103.3, la radio allumée jusqu'à 23h.

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0: Une nouveauté selon le palmarès de la station CFLS à Lévis, selon le journal L'Action, toujours en octobre 69, le groupe Super Circus avec Dong Dong, Dicky Dicky Dong, qui a été fait au Québec en français par le groupe Les Bel Air, hein, tout un titre. Alors maintenant, c'est le temps du triplé musical d'un duo qui a fait beaucoup jaser en 69 grâce à une chanson qui est demeurée dans les annales. Je t'aime, moi non plus, Serge Gainsbourg et Jane Birkin, chanson que Gainsbourg avait enregistrée d'abord en 67 avec Brigitte Bardot, et celle-ci a demandé à Gainsbourg de ne pas diffuser la chanson parce que son mari de l'époque n'aurait pas du tout apprécié cette air. Mais en 69, donc, il a repris la chanson avec Jane Birkin, qui est devenue un succès international. Alors, donc, dans le 3-3 tours de Serge Gainsbourg, j'ai épuisé trois chansons, Je t'aime moi non plus, aussi Jane B, et également 69 années érotiques, interprétées par Gainsbourg, et on va entendre aussi la voix de Jane Birkin. Vous êtes à Dantan avec vous, Stéphane Gourde, au FM 103.3, la radio allumée jusqu'à 23h.
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C'était le triplé musical du disque de Serge Gainsbourg et de Jane Birkin avec entre autres cette fameuse chanson « Je t'aime, moi non plus » qui a fait tant jaser au cours de l'année 69. D'autres chansons pour compléter l'émission de ce soir. Alors il y aura le duo John Lennon et Yoko Ono qui était dans le hit parade de CFLM à la TUC en octobre 69 avec « Give Peace a Chance », chanson enregistrée lors de leur bed-in à l'hôtel Reine-Élisabeth au centre-ville de Montréal. Il y a des gens qui les accompagnaient dans la chanson, les journalistes présents, des artistes dont Petula Clark qui était de passage à Montréal, qui est allé les rejoindre pour enregistrer cette chanson enregistrée par le producteur de studio André Perry et qui a été retravaillé le lendemain dans son studio de Brossard dans le sous-sol de sa maison. Et il y a Mouffe et Robert Charlebois qui ont ajouté leur voix à cet enregistrement. Mais d'abord, le duo composé de Luc Cousineau et de Lise Vachon, Les Alexandrins, avec le chant du solitaire du palmarès également de CFLM à la TUC en octobre 69.

Le groupe Révolution française, dans lequel on retrouve entre autres François Guy et Angelo Finaldi, avec Québécois, qui était dans le palmarès du Petit Journal en octobre 69. C'est tout pour cette autre édition de Dans le temps de ce soir, avec vous depuis 21h, à l'animation, en recherche, la mise en onde et la réalisation. Stéphane Gourde, je vous reviendrai la semaine prochaine à Dans le temps, et là, il y a des gens qui vont être contents. Nous serons en octobre 1972. N'oubliez pas, demain matin, entre 6h et 9h30, Charles Godreau avec De Bonne Heure le matin. Aussi, jeudi soir à 20h, Holla avec Dominique Hudson. Mercredi prochain, avant Dans le temps, il y a toujours War 80 avec Patrick Delisle-Crevier. Et pour Les Couches tard et Insomniaques, après Dans le temps, toute la nuit, un excellent choix musical sur les ondes du FM 103.3. Peu importe ce que vous ferez, passez une bonne nuit, faites de beaux rêves et revenez-nous mercredi prochain à 21h avec le palmarès, donc, d'octobre 1972.

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1: Ben, coudon, ça c'est moi. Bienvenue chez nous, 6h01 en ce jeudi 8 octobre 2026. De Bonne Heure le Matin avec vous jusqu'à 10h, Charles Gaudreau et sa chouette équipe. Bien belle chose à vous proposer. On va causer évidemment actualité. On va faire des revues de presse. On va scruter ensemble ce dont on parle dans les journaux ce matin. C'est une émission du jeudi, donc qui dit jeudi dit Sébastien Saint-François, entre autres. Il y a Rocky et aussi à 8h30. Laissez-moi voir. Je vous reviens avec le contenu de cette magnifique émission. Sachez cependant qu'aujourd'hui, le soleil sera de retour vraisemblablement là, avec quelques gouttelettes. Ça va être surtout en après-midi. Ce matin, des orages possibles. On parle de 5 mm, mais du soleil en après-midi, 16 degrés. Gab Forêt, appel manqué, position numéro 9, tiens.

0: 6h05.
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0: 6h05, donc en ce 8 octobre 2026, ça part bien. J'espère que vous allez bien, mes bons amis. Bon, comme je l'ai dit en ouverture, de la pluie, des orages possibles en début de journée, mais bon, retour du soleil, peut-être quelques gouttelettes ça et là par la suite. Mais retour du soleil, donc avec un 16 degrés, comme je l'ai dit précédemment. Puis après ça, ben ma foi, si je regarde là, les prochains jours, ben le soleil sera de retour demain vendredi, alternant soleil-nuage, puis samedi, du beau sol. Dimanche également, c'est un long congé, c'est l'action de grâce. Lundi, il y aura, bon, alternant soleil et nuages avec de la pluie. On y reviendra. Donc, somme toute, on s'en va vers de jolies journées. Mais bon, il faut passer à travers cet avant-midi. 5 à 10 millimètres de pluie qui sont prévus cet avant-midi. J'espère que vous allez bien, que vous avez fait un beau dodo, hein, que la nuit a été agréable. Ce fut mon cas, mais peut-être un peu courte. Imaginez, je suis allé voir Claude Dubois hier. Ouais, j'avais acheté des billets pour Noël, en fait, avec l'aide du Père Noël l'an dernier, pour aller voir Dubois un samedi en avril. C'était parfait, avec Mme Gaudreau à mes côtés. Donc, et on dit, bon, on va aller voir Claude Dubois, qu'on n'avait jamais vu en spectacle. Et puis, on nous en avait parlé en bien. Ben, je le salue, Martin Geoffroy, qui est collaborateur ici à l'émission le lundi. Il dit, Charles, je suis allé voir ça, non pas à reculons, mais pour faire plaisir à ma blonde. Et ma foi, j'ai été ébloui par le talent de Dubois, malgré l'âge. Il y a 80 ans, ou à peu près, Claude Dubois. Malgré l'âge, il est d'une justesse encore incroyable. La voix est là. Et puis, bon, la voix, évidemment, c'est pas la voix de Claude Dubois à 30 ans, qu'on se le dise, là, mais c'est une voix extraordinaire encore. C'est un instrument fabuleux. Il est béni des dieux de la chanson, de pouvoir encore, à cet âge-là, chanter comme ça. Mais elle s'est bonifiée dans la mesure où, ben, il y a du vécu à travers tout ça. Il y a cette espèce de, hein, de rugosité dans cette voix très, très haute, qui va chercher encore très, très facilement. C'est une voix unique, c'est un talent unique. Et avec de jeunes musiciens à ses côtés, c'était fabuleux. Merci Martin Geoffroy. Je ne le regrette absolument pas. C'était hier du côté du théâtre Manuvie, ce spectacle-là. Donc, je l'avais acheté en avril pour un samedi soir. Parce que je voulais pas être fatigué pour mon émission du lendemain, règle générale. Si vous nous écoutez à cette heure-ci, vous êtes familier avec ce genre de mode de vie-là. On se ménage, on va pas voir tout ce qui est possible de voir en semaine. Même la fin de semaine, on se repose un peu. On privilégie les spectacles en après-midi. Mais bon, j'avais acheté les billets avec l'aide du Père Noël. C'était début avril, je pense. Et il y avait eu des petits ennuis de santé, M. Dubois, aux cordes vocales en plus. Alors là, je dis, ben ça y est, probablement que sa carrière est terminée. On pourra plus le voir. C'est bien nous autres. On achète des billets au moment où c'est pas la première fois que ce genre de choses-là nous arrive. Je vous raconterai un jour, si vous êtes gentil, ce qui nous était arrivé avec un spectacle de Julien Clerc qui a été remis pendant 2 ans. Bon, qu'on a réussi à avoir finalement. Il avait été décevant, cela dit, dans la mesure où la voix n'est plus tout à fait là, la justesse n'y est plus. On a su par la suite qu'il y avait certains problèmes d'audition. Je ne sais pas si c'est réglé, dû à sa jeunesse un peu frivole. Mais bon, ça, c'est un autre dossier. Il a eu une jeunesse frivole, Dubois, puis il a eu une vie adulte frivole aussi. Il en parle dans ses chansons. Mais ma foi... Quel chanceux, peut-être aussi qu'il fait très attention, puis c'est un véritable athlète de la corde vocale, mais il était admirable hier, on en aurait pris, et il a été très, très généreux, il a à peu près tout chanté de son répertoire qu'on connaît, chacune des chansons, ou à peu près, il y en avait une que j'avais jamais entendue qui était très belle, d'ailleurs, mais bon, la grande majorité de son répertoire, ben on connaissait, on chantait avec lui, il était extraordinaire, gentil, sympathique. Alors, ben, j'ai passé une très agréable soirée. Si vous êtes en mesure d'aller voir Claude Dubois, c'est encore possible. Là, j'imagine qu'il y a des d'autres spectacles là, qui viendront. Allez-y, il est extraordinaire. Voilà. On s'en va donc, nous, de notre côté. Je n'avais pas dit en ouverture, Denis Trudel sera là aussi à 8h35 pour commenter, je le devine, cette victoire du Parti québécois. S'agit-il vraiment d'une victoire? On verra bien. Denis va tenter de nous convaincre. J'en suis convaincu qu'il s'agit d'une victoire à plate couture, rien de moins. Donc, pourquoi pas? On va l'écouter, on va l'entendre, puis on aime bien ça l'avoir, on l'adore, Denis Trudel. Alors, il sera là donc autour de 8h35 ou à peu près. Henri-Paul Raymond sera là pour nous livrer les nouvelles d'ici 7h, 8h et 9h. Et là, c'est Sarah Dufour, tiens donc, nouveauté, Dolbo Mistassini.

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8: Circulation, voyons voir. Bien évidemment, il est relativement tôt. Alors, ça s'installe, sachez-le. Et vraisemblablement, là, il y aurait à la hauteur de la 25, on est à la hauteur de la place Versailles. Il y aurait petit accident de ce côté-là. Alors, on nous le signale. Alors, j'irai voir éventuellement de quoi il s'agit. Pour l'instant, Québec 511 ne nous renseigne pas trop de ce qui se passe sur 25 en direction sud. Donc, voilà, à la hauteur de Sherbrooke, vraisemblablement, il y aurait un petit quelque chose. Donc, c'est ça va être plus long si vous êtes à cette hauteur-là, facilement la quarantaine. Donc, sachez-le, on aura plus de détails, je présume, dans les prochaines minutes. Pour le reste, Jacques Cabin, en fait, le tunnel dans l'autre direction, Jacques Cartier, Victoria, Samuel de Champlain. Rien pantoute, on regarde, ben rien pantoute. Ça semble vouloir peut-être s'installer un petit peu à la hauteur du pont Jacques Cartier, il y aurait là aussi accident dans une bretelle. Tiens donc, ça vient d'apparaître. Il n'y a pas rien pantoute. Au contraire, là, ça s'installe et ça semble refouler en provenance de la 132. Sachez-le, donc, depuis la 116, pas si mal, mais ça s'installe, évidemment. Donc, on en saura davantage là aussi. Petit bouchon à partir de Lafayette, si vous arrivez de la 116. Alors, incident ou accident, mais ça me semble important puisque la 132, là, ça fonctionne vraiment au ralenti. Pour le reste, ça se déroule bien. Donc, Victoria Samuel de Champlain. Peu de choses à dire. Petit code rouge peut-être à la hauteur de la voie maritime sans plus. D'est en ouest sur la 40 aussi. Ça s'installe peu à peu. Soyez prudents. Là, 6h17, circulation. 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
8: Alors, de la pluie, une partie de l'avant-midi, des orages aussi, nous dit-on. Donc, ça va durer une partie de l'avant-midi. On dit de 5 à 10 mm de pluie qui sont attendus par la suite. En après-midi, 16 degrés, alternance soleil-nuages. Petit risque d'averse, tout petit. On parle de 40 % cet après-midi. On parle de 80 cet avant-midi, 80 % du territoire. Donc, mais bon, sachez qu'en après-midi, tout ça va se replacer. Et tout ça va se replacer pour demain, alternance soleil-nuages, 13 degrés, même du soleil en après-midi. Midi. On aura un beau samedi, donc 13 degrés, pas super chaud, mais un beau samedi, somme toute. Et puis dimanche, on parle d'un 20 degrés avec du soleil avec des petits nuages ça et là. Lundi, jour de l'Action de grâce, congé pour bien des gens, c'est notre cas d'ailleurs. Lundi, ce sera 18 degrés avec des risques d'averse. On est à 40 % de risque d'averse. Toutefois, de la pluie prévue donc dans la nuit de dimanche à lundi. Alors, il fait combien là présentement? Coin Saint-Jean-Saint-Charles, laissez-moi voir. Coin Saint-Jean-Saint-Charles, pour l'instant, il fait 13 degrés. Le jour se lève à 7 heures précises, va se coucher à 18h22.
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8: 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C'est une estimation, ça peut être plus, ça peut être un peu moins aussi, là, dépendamment du nombre de billets vendus. Alors, vous tendrez l'oreille à 13h. 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Vous cliquez là-dessus, et là-dessus, ben il y a un hyperlien pour transactionnel. 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Donc, on garde ça simple, on écoute à 13h. Si l'As de cœur n'est pas gagné, il se cache encore le coquin. Il reste encore plusieurs cartes que, quand même. On remet tout ça, tout simplement. Revue de presse dans les prochaines minutes. Tiens-toi, musique d'Ojo s'appelle Gold. Bon début de journée. Merci d'être à nos côtés. 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
1: Revue de presse, chirurgie au cerveau réussie pour le maire de Laval, Stéphane Boyer. Ça fait la une de certains journaux. Tumeur, opération délicate de 12 heures, donc 2 mois de convalescence. Ça s'est bien déroulé. On le voit lever le pouce, d'ailleurs. Grande nouvelle également, ça fait la une des journaux. Une femme itinérante décède à Montréal en fin d'après-midi hier après un incendie dans un campement rue de Charleroi près de Lacordaire. Il me semble qu'on a déjà parlé de ce campement-là à Montréal-Nord. À l'approche du temps froid avec... les décideurs et les travailleurs, travailleuses de rue et les organismes demandent des gestes concrets pour dont l'ouverture plus rapide des haltes chaleur. 3 ans après l'attentat du Hamas également, du côté de Tel Aviv, il y a eu des manifestations, une commémoration, on parle du 7 octobre où 1200 personnes qui assistaient à un festival à Tel Aviv sont mortes, c'était dans des kibbutz à proximité la bande de Gaza. Il y a eu des prises d'otages, il y a eu des morts, 46 personnes. Donc, on a souligné la chose. Puis après ça, ces bombardements sur la bande de Gaza. Et puis, ça n'en finit plus de finir. Ce qu'on a appris, cependant, au cours des derniers jours, et c'est pour ça une des raisons pour lesquelles je vous en parle, Israël, il semblerait que le premier ministre Netanyahou avait été prévenu 10 jours avant ces attentats par les Émirats arabes unis et qu'il a fermé les yeux sur la chose, en disant à peu près qu'ils s'en viennent, on les attend et peut-être qu'ils cherchaient un prétexte aussi pour bombarder des populations par la suite. À 3 semaines des élections israéliennes, ça fait beaucoup réagir et on nous dit, entre autres, une des choses aussi, on nous dit, il n'y a eu aucune enquête qui a été faite sur cette chose-là, rien 3 ans plus tard. Alors voilà, on nous en parle. Le PQ demande aussi un recomptage dans Vachon, où la candidate libérale Afin Loualalika n'a gagné que par 10 votes sur Stéphane Fauguin. Alors donc, on devrait être branché là-dessus. Vendredi, on parle également du Nordic Spa Village. Ça fait la une d'un journal ce matin de Chelsea en Outaouais. Près de 150 femmes disent y avoir été agressées. Donc, une action collective visant l'établissement pourra aller de l'avant. Un juge de la Cour supérieure, donc, autorise la poursuite. Des gestes qui seraient survenus entre 2007 et 2026. Plusieurs massothérapeutes, d'ailleurs, y travaillant, ont déjà été auparavant reconnus coupables de gestes à caractère sexuel. On parle d'attouchement, on parle de voyeurisme, entre autres. Plusieurs cas dans ce quotidien ce matin, là, avec des noms et des photos, entre autres. Il y a quelque chose d'assez ahurissant là-dedans. Aussi, des millions en contrats publics pour un proxénète, Santé Québec, c'est dans le centre-sud de l'île de Montréal. Des subventions qui pouvaient lui rapporter jusqu'à 13 millions par année. Il hébergeait 16 patients en vertu de 2 contrats publics. On parle de gens... il était propriétaire de 2 résidences. On lui a découvert un passé proxénète. Pierre-Marie Osius, propriétaire des résidences et PDG, propriétaire des résidences PDG et JAO, qui a été condamné pour proxénétisme en juin. On a dû relocaliser des patients vulnérables après avoir découvert que ce propriétaire de 2 résidences, et c'est le bureau d'enquête de ce journal qui a mis ça de l'avant. On parle de quoi aussi dans les journaux ce matin? On revient sur la victoire du PQ, encore une fois, en début de semaine. Outre le recomptage, on parle on parle des défis, entre autres, de Paul Saint-Pierre Plamondon. À cause du fait qu'il est minoritaire, qu'il ne détiendra pas tous les leviers à l'Assemblée nationale. Il souhaite notamment rediriger, entre autres aussi, et on nous en parle dans les journaux, le budget de la lieutenante-gouverneure dans la lutte contre l'itinérance. Alors, c'est malin, ça. Il y a quelque chose... On peut pas être contre la vertu. Donc, on regarde aussi quoi dans les journaux ce matin. Desjardins aussi qui fait parler. Desjardins, on parle de renseignements personnels, cette fuite de renseignements personnels qui aura versé près de 77 millions en indemnités après la fuite de données de 2019. Près d'un million de réclamations ont été déposées. Les trois quarts d'entre elles ont été acceptées. Canadiens également, on termine là-dessus, qui joue ce soir, qui reçoit Nashville. Le gardien Montembeau blessé à une jambe, semble-t-il, après un arrêt. Donc, Jacob Fowler qui sera rappelé en renfort pour le match de ce soir. On parle de Nashville. William Trudeau, ça vous rappelle quelque chose? Le Varennois qui avait été, ce défenseur qui avait été repêché par le Canadien, qui a été développé par le Canadien, échangé aux Rangers en fin de saison, pendant la saison morte, je dirais. Et par la suite, qui a été échangé de nouveau, ou réclamé plutôt, par Nashville, les Prédateurs, donc, qui l'ont acquis. Il joue dans la Ligue nationale désormais après 5 ans avec le Rocket de Laval. Alors, il jouera vraisemblablement son premier match de la saison régulière dans la Ligue nationale. Un petit gars de Varennes avec qui on s'est déjà entretenu à quelques reprises. Défenseur défensif qui a une bonne première passe, nous disent les gens qui s'y connaissent en hockey, bien sûr. Donc, premier match dans la Ligue nationale pour ce jeune garçon de la Rive-Sud, William Trudeau, son nom. On va regarder ça ce soir. Voilà pour la première revue de presse. Gab Bouchard, Mac Demero, Beta Lem, dans les prochaines minutes, à travers tout ça, on va aussi parler des principales manchettes qui nous seront livrées ce matin par M. Raymond, Henri-Paul. 7h, 8h, 9h, en direct dans notre émission.
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1: 6h37, 7h, 8h et 9h, Henri-Paul Raymond, les nouvelles d'ici, de quoi il sera question ce matin? Ben, du Parti québécois qui demande un recomptage dans Vachon, un homme de 30 ans aussi qui a eu peur pour sa vie à Longueuil, le REM qui va partir plus tard cette fin de semaine. On va parler aussi de la Chambre de commerce et d'industrie de la Rive-Sud qui félicite les élus et rappelle ses priorités économiques. Et un citoyen qui veut que Saint-Bruno mesure le bruit des avions. Ça et bien d'autres choses encore. Tiens donc, succès souvenir, Clay Scott, Masterpiece au FM 103.3 pour aller par la suite vers la circulation météo.
2: Parce que Mike Clay, c'est trop cool.
3: Ah, Jay Scott, 89.

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1: Ben voilà, le chat sort du sac, plutôt le camion sort du sac. On parle de l'avenue Souligny Ouest, à la fin de l'accès en provenance de l'autoroute 25 Sud. Un camion lourd est immobilisé sur l'allée de droite, un capot ouvert, nous dit-on, ce qui ralentit la circulation à cette hauteur-là, 25 en direction sud vers le tunnel depuis Montréal. Donc, laissez-moi voir un peu plus près là, de ce qui arrive de ce côté. Ça commence à ralentir, je vous dirais, à la hauteur habituelle, mais avant, un petit peu avant Beaubien, on doit le signaler. Alors, et à l'intérieur même du tunnel aussi, c'est un petit peu plus lent. De même que depuis la rive sud aussi, c'est plus lent. Direction 25, il y aurait un petit quelque chose aussi de ce côté-là. Pour l'instant, on ne nous dit pas grand-chose, sinon que après le pont de l'Île-Charron, ça bouchonne un petit peu dans le tunnel. En tout cas, en fait, ça va au ralenti. L'approche également depuis Mortagne, donc ça roule plus lentement. À 132 depuis Longueuil également, on est à la hauteur un petit peu avant Jean-Paul Vincent. Bon, Jacques Cartier aussi, donc de petits soucis qui me semblent être se replacer un petit peu parce que, bon, on peut le constater après des zoniers, ça ralentit en provenance de la 116, là, mais c'est juste avant la traversée, semble-t-il, en provenance de la 132. On le voit, ça bouchonne. C'est la même chose, le même constat qu'il y a une demi-heure. Par la suite, la traversée, c'est quand même pas si mal. Peut-être un petit code rouge juste avant l'arrivée, puis je devine que ça doit circuler un petit peu plus lentement de ce côté-là aussi. L'accès y est, en tout cas, plus difficile. Bon, Victoria, maintenant, mi-parcours, ça fonctionne au ralenti. Pas d'attente nécessairement, cela dit, à la hauteur de Wilfrid Laurier. Il y aurait un petit souci également. La 10, décidément, ce matin, à la hauteur du boulevard Taschereau pour accéder au pont Samuel de Champlain. Alors, sachez-le, ça traverse quand même relativement bien à la hauteur des promenades Saint-Bruno également, direction Sorel-Tracy, donc sur la 30. Ça roule au ralenti. D'est en ouest sur la 40, pas si mal quand même, les points habituels, je vous dirais. La Cordaire, après ça, je regarde, là, c'est plutôt... on est plus à la hauteur de la Jeunesse et de Saint-Laurent dans le tronçon Côte-de-Liesse. Soyez prudents, là. Ralentissez. La pluie peut changer un peu la donne. Voilà, la pluie qui est une pluie, ce sont des averses. Hein. Donc, elle n'est pas soutenue, mais assez pour déranger un petit peu. 6h43, circulation. 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
1: Donc, de la pluie, des orages attendus ce matin, 5 à 10 mm de pluie. Tout ça va se tasser, puis il va faire quand même relativement beau. En après-midi, retour du soleil avec des petits nuages, peut-être quelques grains de pluie. Ça et là, de la pluie, il y en aura peut-être ce soir et la nuit prochaine, mais rien de majeur. Là, on parle de 40% de probabilité pour cet après-midi, ce soir et la nuit prochaine. Alors que pour demain, vendredi, alternance soleil-nuage, 13 degrés. 13 degrés également pour samedi, un beau soleil. Et puis dimanche, alternance soleil-nuage avec un 20 degrés en soir. La soirée pourrait commencer un peu de pluie en début de journée également pour la journée de lundi. Je me rends jusque-là parce que c'est l'Action de grâce. Pas d'émission d'ailleurs en ce qui nous concerne pour l'Action de grâce. Alors voilà, et puis pour le reste, ça risque de se replacer. Mais ce que je vois poindre un petit peu, c'est un peu de pluie peut-être pour la semaine prochaine. Mais ça, garde, on verra. On s'arrangera rendu là. Il fait combien présentement, coin Saint-Jean-Saint-Charles? 13 degrés, le jour se lève à 7 heures précises.
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Position numéro 7 au FM 103.3, ça s'appelle ce soir Justin Roy. On nous signale un feu, semble-t-il, des feux de voiture. 25 sud en direction du tunnel. Là. On se posait la question, la raison pour laquelle c'était compliqué ce matin, très très tôt. Donc on nous signale des feux de voiture de ce côté-là. Donc on n'en sait pas davantage concernant le pont Jacques-Cartier, là où il y a de l'attente aussi, mais c'est en train de se replacer. Tout ça pour vous dire que voilà, c'est un peu plus lent même. Du côté de Jacques-Cartier et du côté fin de parcours, entre autres, du côté de Victoria, mais parce qu'on se rabat, j'imagine, sur Victoria, voyant que ça avance difficilement à la hauteur du pont Jacques-Cartier, mais tout ça semble vouloir se replacer. Voilà, on s'en va vers un petit peu de musique, les informations avec Paul Raymond également, donc par la suite, on va avoir à 7h30, on va avoir notre ami Sébastien Saint-François qui viendra commenter l'actualité. Alex, l'insouciance des derniers jours d'été, position 17.

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1: Monsieur Raymond, comment allez-vous d'abord?
2: Salut, c'est un beau jeudi qui commence, ça va bien.
1: Ben, un beau jeudi, ouais, pluvieux, puis peut-être il y a des orages, là, je veux pas casser votre bessic, puis me faire engueuler par les patrons. Il faut que tu dises qu'il va faire beau. Il va faire beau en après-midi.
2: Et oui, et à l'intérieur, c'est très beau.
1: C'est ça, j'ai pas le choix de vous dire qu'il va pleuvoir une partie de l'avant-midi.
2: C'est ça.
1: Voilà, donc, mais bon, oui, un beau jeudi quand même.
2: Ouais,
1: quoi?
2: Un beau

0: politique quand même. Tu as vu cette information où on apprend que le premier ministre du Manitoba, Wab Kenyu, s'est exprimé presque uniquement en français hier à l'Assemblée législative pour une troisième journée consécutive au Manitoba.
1: J'ai pas vu ça. Bravo, Wab.
0: Ouais, c'est ça, parce que c'est une initiative assez inhabituelle qui est saluée par la communauté francophone de l'endroit. C'est que le président de la Société de la francophonie manitobaine, Derek Bentley, estime que le fait d'entendre les dirigeants s'exprimer en français contribue grandement à la visibilité de la langue. La décision du premier ministre coïncide avec la nomination de Conrad North à la tête de l'opposition conservatrice après une confrontation qui s'est venue en mai sur l'usage du français à l'Assemblée nationale.
1: Donc, les amateurs de politique manitobaine ce matin qui habitent Longueuil sont ravis. Merci, Henri-Paul Raymond.
0: C'est quelque chose de réjouissant que la langue française soit utilisée dans d'autres provinces aussi.
1: Oui, bravo, Wab. Donc, lâche pas la patate. Parti québécois, Henri-Paul, qui lui non plus ne lâchera pas la patate, semble-t-il, dans Vachon, qui demande un recomptage avec raison, d'ailleurs, du bois de différence.
0: Oui, parce qu'on revient chez nous, le Parti québécois qui fait la demande d'un dépouillement judiciaire dans Vachon, dans cette circonscription de Longueuil, la libérale, on le rappelle, la fine Luala Lika, a arraché la victoire au péquiste Stéphane Fauguin par seulement 10 votes selon les derniers chiffres d'Élections Québec. Vachon était représenté, on peut le rappeler, par l'ex-vice-premier ministre caquiste Yann Lafrenière, qui a terminé troisième. Madame Luala Lika aurait gagné l'élection par une mince majorité de, on disait 14 voix, mais maintenant c'est 10 voix. Le recomptage dans Vachon n'étant pas automatique, je pensais que ça l'était, une demande officielle doit être soumise à un juge de la Cour du Québec pour départager les cas serrés de la dizaine de voix. Je pensais qu'en deçà de 36...
1: C'était automatique, tu penses?
0: Ouais, je pensais, oui.
1: Ben, je sais qu'il y a eu un recensement au lendemain de l'élection. C'était 14 voix le soir de l'élection, puis c'est devenu 10 voix.
0: C'est ça.
1: Mais il y aura recomptage judiciaire. Fort intéressant, d'ailleurs, hier à l'émission de Les Tourneaux, on nous expliquait en détail ce qu'était un recomptage judiciaire. Allez, écoutez ça là, sur YouTube.
0: Ah, ça vaut la peine de tout à fait. Porter une oreille.
1: C'était bien intéressant. On parle d'un homme de 30 ans qui a eu la peur de sa vie du côté de Longueuil.
0: Écoute, un homme en situation d'itinérance a échappé de peu à un accident potentiellement mortel mercredi matin à Longueuil. TVA Nouvelles ou le Journal de Montréal rapporte que l'homme, âgé d'environ 30 ans, dormait dans un conteneur à déchets installé dans un stationnement d'un petit centre commercial du chemin de Chambly lorsqu'il est tombé dans la benne du camion à ordures pendant la collecte. Les éboueurs ont réalisé à la dernière seconde que l'homme se trouvait dans le camion. Le chauffeur l'a aperçu donc après avoir démarré le compresseur qui sert à tasser les déchets. Il a immédiatement interrompu le fonctionnement, permettant à l'homme de sortir du véhicule. Il s'en est tiré avec des blessures mineures. C'en est allé comme ça.
1: Oui, ben voilà, donc halte chaleur, puis ça presse, hein? Ouverture.
0: Ouais.
1: On parle maintenant du REM qui va partir plus tard cette fin de semaine.
0: Notez-le parce que, et des fins de semaine aussi, ouais, notez-le parce que le REM prévoit ouvrir plus tard les fins de semaine du 10 octobre, donc à compter de maintenant, au 20 décembre pour permettre de réaliser des travaux d'entretien sur le réseau. Les usagers doivent donc noter que durant cette période, les premiers départs des samedis et dimanches auront lieu à 7h30 plutôt que 5h30 sur l'ensemble du réseau. Les responsables du REM, c'est Pulsar, soutiennent que ces travaux de maintenance sont nécessaires pour assurer la pérennité des infrastructures. Il y a des interventions qui sont notamment prévues sur le pont Samuel de Champlain ainsi que sur l'antenne de l'aéroport dont la mise en service est toujours prévue en 2027. La période automnale a été retenue, Charles, pour effectuer ces opérations parce que l'achalandage est habituellement moins élevé les fins de semaine. Les usagers sont invités quand même à planifier leur déplacement à l'avance et à consulter le site du REM ainsi que les applications Chrono et Transit.
1: C'est noté. La Chambre de commerce et d'industrie de la Rive-Sud maintenant félicite les élus et rappelle les priorités économiques.
0: Effectivement, elle félicite notamment Paul Saint-Pierre Plamondon pour devenir premier ministre du Québec, ainsi que les nouveaux élus de la Rive-Sud et de l'agglomération de Longueuil. Toutefois, la Chambre maintient ses priorités pour la santé des industries et entreprises et tient à les rappeler. La Chambre souhaite collaborer avec eux, évidemment, autant les élus du PQ que du PLQ sur la Rive-Sud pour soutenir la croissance économique régionale. Elle demande une réduction de la fiscalité des entreprises et du fardeau administratif. Elle souhaite également des investissements dans les infrastructures. Son président directeur général, c'est Jean-François Lévesque, souligne que les entrepreneurs veulent que soit facilité l'accès aux contrats publics et un soutien au secteur stratégique. Selon lui, Il faut se pencher sur le corridor de l'autoroute 30, jugé stratégique pour le transport des personnes et des marchandises. De son côté, la Chambre de commerce et d'industrie de la vallée du Richelieu-Rouville dit que les nouveaux élus peuvent agir maintenant et doivent agir sur le logement, la capacité d'accueil du territoire, l'entrepreneuriat et, tu t'en doutes, l'avenir du site Nordvolt. La Chambre réclame de ce côté une concertation étroite pour maximiser les retombées économiques régionales de ce terrain et soutenir le développement durable des lieux.
1: On termine ça en parlant de Saint-Bruno, si tu le veux bien, Ripoll. Oui. Un citoyen qui veut que Saint-Bruno mesure le bruit des avions.
0: Et ce citoyen a questionné ses élus à la ville sur la possibilité de mesurer le bruit des avions lors de la séance de conseil récente. La ville, c'est en septembre, la ville veut procéder à l'installation d'une station pour mesurer la qualité de l'air sur le territoire d'ici décembre. Mais celle-ci mesurera autre chose que le bruit aérien comme tel. Donc, ce citoyen a profité de cet échange avec les élus pour rappeler les résultats d'un rapport selon lequel 82 % des près de 400 participants de Saint-Bruno avaient une opinion défavorable concernant le bruit. Le maire Grisé-Farran explique que cette nouvelle station va s'occuper de la qualité de l'air. Elle est d'abord liée au dossier de crématorium. Tu te rappelles de ce dossier?
1: Ben oui.
0: Toutefois, la ville ne ferme pas la porte à l'ajout d'un équipement distinct pour mesurer le bruit. Le maire Grisé-Farran indique aussi que 6 ou 7 plaintes concernant le bruit des avions ont été recensées jusqu'à maintenant. Il encourage les citoyens dérangés par le bruit d'avion au-dessus de Saint-Bruno à vérifier de quel appareil il s'agit, puis à déposer une plainte sur WebTrack. Écoutons-le.
2: Là, je lance le message à tous les citoyens. Si vous entendez un avion trop fort, vous avez une plainte à faire, regardez, allez voir sur WebTrack, OK? Puis faites la plainte directement là, puis regardez c'est quel type d'avion. Parce que on peut penser, puis moi je pense à ça moi-même, là, l'autre fois j'ai entendu un avion, je me disais, ah, c'est les nouveaux avions de Porter, puis finalement c'était même pas ça, tu sais, c'était un autre avion. Fait que ça serait le fun pour orienter là, d'où vient le problème.
1: Vous devez Grisé-Farran, l'autre fois, moi je pensais que c'était ça aussi, puis c'était pas ça, c'était un camion.
0: Non, mais quand même.
1: C'est même pas une blague.
0: Un camion volant,
1: c'est ça. Voyons, c'est quoi cet avion-là? Puis là, ça faisait. Ça vibrait dans la maison. Puis là, j'ai vu dehors que c'était un camion. Calme-toi avec l'aéroport, ça.
0: Ouais, on peut se demander quand même, de façon légitime, OK, aller vérifier sur WebTrack quel type d'avion que c'est, mais moi, je pourrais demander, monsieur le maire, quelle différence y a-t-il entre le type d'avion? Le bruit, c'est le bruit d'un avion, qu'il soit de Porter, par exemple, ou d'une compagnie qui décolle, ou encore des bruits d'avion d'école de pilotage, ou d'un autre type de compagnie. C'est un bruit d'avion dérangeant.
1: J'ai rien compris de ce que tu me dis. Il y a un avion qui passait dans le.
0: Peux-tu
1: répéter, s'il te plaît? Non, c'est pas vrai.
0: Demain, je te répéterai ça, alors qu'on serait absents tous les deux.
1: Oui, c'est vrai. C'est vrai. J'ai un petit tournage demain. Donc, demain, c'est Justin Gervais qui sera aux nouvelles.
0: Oui.
1: Et Francis, qui sera là, Francis Tremblay, pour me remplacer cette journée de vendredi. Henri-Paul, d'ici là, on est là tous les deux, donc on se reparle tantôt. Sébastien Saint-François vient d'arriver. Il sera là à 7h30 pour nous offrir sa chronique. Capsule Université de Sherbrooke dans les prochaines minutes.

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1: Ici Karine Cousineau, conseillère en communication. 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

0: circulation. Donc, feu, comme je l'ai dit, là, semble-t-il, feu de voiture à proximité du tunnel à 25 en direction sud. Il y avait ce camion souligné des gens sur la route. Carl, d'ailleurs, que je salue, Carl Beaulieu, qui nous dit de l'émission On the Road Québec, du podcast On the Road Québec, qui nous dit c'est pas un beau matin, Charles. Donc, je le signale, 25 en direction sud. À deux endroits, il y a des petits problèmes. Donc, ce camion et cette voiture, ce camion en panne et cette voiture avec en feu. Là. Donc, si on est en mesure d'éviter le tunnel depuis Montréal, ça peut être une bonne idée. Direction Montréal, c'est immédiatement après Mortagne, code rouge foncé de ce côté-là. Ça fonctionne au ralenti, sachez-le. Les deux approches également. Donc, depuis Longueuil, on est à la hauteur de Guimont. C'est bouchon de ce côté-là. Depuis Boucherville, ben, c'est après Delabarre. Donc, plutôt que d'habitude, hein, je vous dirais les petits problèmes, les petits soucis. Pont-Jacques-Cartier, fin de parcours un petit peu plus rouge, alors que les deux approches, notamment en provenance de la 116, on est à la hauteur de Côte-Rouge. Donc, bouchon de ce côté-là. En provenance de la 132, ça roule quand même assez bien. Victoria, tiens donc, il y a du monde à partir de la voie maritime. Peu d'attente, cependant, du côté de Wilfrid Laurier, mais ça fonctionne au ralenti, voie maritime. On regarde aussi la 10, direction Pont-Samuel-de-Champlain, des petits soucis à la hauteur de du boulevard Taschereau. Là. Donc, la 10, laissez-moi voir sur Québec 511. C'est comme ça quand même depuis une demi-heure, puis on nous dit pas grand-chose là-dessus. Donc, laissez-moi voir. Pour l'instant, on ne nous dit rien à proximité du pont Samuel-de-Champlain, mais ça fonctionne au ralenti. Soyez-en prévenus. D'est en ouest sur la 40 également, bien installé. Il y a des bouchons. La Cordère qui me semble déborder un petit peu, alors qu'un petit peu plus loin, Saint-Laurent également. Donc, des carrés aussi à la hauteur de Jean-Talon, un peu moins simple. 7h19, circulation de bonne heure le matin. 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Oui, l'incendie, c'est à la hauteur de Tellier. Donc, si vous vous amenez vers la rive sud par le tunnel, la 25 en direction sud, il y a cet incendie à la hauteur de Tellier. De Tellier, en plus de ce camion en panne, à la hauteur de Souligny. Voilà, ralentissez. La pluie peut aussi, créer quelques petits problèmes. On peut le voir, 16 degrés aujourd'hui, du soleil avec petits épisodes de pluie, peut-être en après-midi. Cela dit, il y avait des orages il n'y a pas si longtemps. Ça a tonné, c'était vraiment d'une grande beauté. C'était rouge à l'intérieur du studio. Donc, il y a un peu de pluie qui va nous tomber dessus ce matin de 5 à 10 millimètres. On s'en va vers un joli week-end, sachez-le, 13 degrés vendredi, 13 degrés samedi, 20 degrés pour dimanche. Et puis, ma foi, peut-être fin de journée un petit peu pluvieuse. Mais le lundi, si la tendance se maintient, lundi de l'Action de grâce, il n'y a pas d'émission, on le rappelle, ce sera 18 degrés avec un petit peu de pluie.
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1: Revue de presse, on fait le tour des grands titres. Une femme itinérante décède à Montréal d'abord hier en fin d'après-midi après un incendie dans un campement rue de Charleroi, près de Lacordaire à Montréal-Nord. Donc l'approche du temps froid, les décideurs, les travailleurs de rue, les organismes qui demandent des gestes concrets, dont l'ouverture plus rapide des haltes chaleur. On a entendu aussi cette nouvelle de cet homme aussi qu'on a retrouvé, qui dormait dans une benne à ordures, qui s'est retrouvé dans un camion à ordures. Dieu merci, l'issue de cette histoire n'a pas été dramatique, mais ça aurait pu. Alors, puis c'est arrivé ici à deux pas d'ici, là. Donc, sachez-le, trois ans aussi après l'attentat du Hamas à Tel Aviv, on nous parle, c'était un 7 octobre, évidemment, c'était comme hier, là, pendant un festival, le Festival Nova, où sont morts 1200 personnes, principalement des jeunes qui assistaient à ce festival en bordure d'un kibboutz, là, près de la bande de Gaza. Ben, ce qu'on a appris hier, semble-t-il que M. Netanyahou, premier ministre d'Israël, avait été prévenu par les Émirats arabes unis qu'il y aurait attentat à cet endroit, à cette date-là, et il aurait fermé les yeux là-dessus, ce qu'il dément. À trois semaines des élections israéliennes, aucune enquête non plus n'a été déclenchée, ce qui met la puce à l'oreille à bien des gens, ce qui crée beaucoup aussi, non pas de confusion, mais de contestation en Israël. Le PQ aussi qui demande un recomptage dans Vachon, où la candidate libérale Afin Loualalika n'a gagné que par 10 votes sur Stéphane Foguin. On parle également de la chirurgie au cerveau réussie pour le maire de Laval, Stéphane Boyer. Tumeur, l'opération délicate qui a duré 12 heures, 2 mois de convalescence en ce qui le concerne. On parle aussi du Nordic Spa à Chelsea, en Outaouais, près de 150 femmes qui disent avoir été agressées. L'action collective visant l'établissement pourra aller de l'avant. Un juge de la Cour supérieure autorise la poursuite, geste qui serait survenu entre 2007 et 2026. Un journal nous en parle ce matin avec des noms et des photos de ces massothérapeutes. On peut s'appeler ça massothérapeute. Il y a eu des jugements là-dedans aussi à travers tout ça. On parle en terminant, tiens, du gardien Montembeault, blessé à l'entraînement hier, le gardien du Canadien, match ce soir contre Nashville. On a rappelé Jacob Fowler, qui a un début de saison du tonnerre avec le Rocket de Laval. Cela dit, je veux juste saluer William Trudeau, petit gars de Varennes qui avait été repêché il y a 5 ans par le Canadien, qui a été développé à Laval, qui n'a jamais joué finalement en saison régulière pour le Canadien, mais jouera ce soir pour Nashville. Donc, on salue ça, puis on salue sa famille. Peut-être qu'il y a des gens qui nous écoutent à Varennes. Donc, on l'a eu en entrevue à quelques reprises d'ailleurs, William Trudeau. Voilà. Dans les prochaines minutes, c'est notre ami Sébastien Saint-François qui viendra nous offrir sa chronique politique.
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1: Sébastien Saint-François, bonjour.
10: Salut.
1: As-tu gagné tes élections dans Monterville, toi?
10: Est-ce que j'ai gagné? Ben non, j'ai pas voté libéral. Écoute, on a été surpris. Mais écoute, faut relativiser les choses. Il y a quand même, le candidat libéral a gagné par à peu près 350 voix.
1: Ouais.
10: C'est pas un raz-de-marée, mais quand même, quand j'ai vu le résultat, moi, j'étais pas mal sûr que c'était le PQ.
1: J'ai parlé avec lui cette semaine.
10: Ouais, c'est ça que tu me disais l'autre jour.
1: Candidat de calibre, quand même.
10: Ouais. En tout cas, on va voir comment il va se débrouiller. Et c'est sûr que, bon, il est dans un caucus de 40 députés, alors il est pas tout seul. Je voulais souligner le taux de participation dans Montarville. Ça m'a impressionné.
1: Ouais.
10: 80,69%, c'est le plus haut taux au Québec.
1: Oui, bravo.
10: Alors que la moyenne a été de 66,9. Donc, on peut dire qu'à Montarville, c'est sorti.
1: Dans mes bras.
10: Sébastien. Est-ce que c'est parce que nous voulions absolument quelqu'un d'autre après 4 mandats de la même personne, peut-être?
1: Ben,
10: le goût de changement.
1: Je ne sais pas à Boucherville, mais quelle que soit l'élection, Saint-Bruno, ça vote.
10: Bien, à Boucherville aussi, ça a tendance à sortir. Puis je pense que, bon...
1: ça vote tout le temps.
10: On voulait du changement.
1: Oui.
10: Moi, ce que je soupçonne, c'est que ça a été probablement pas mal plus fort de notre côté pour le PQ, alors qu'à Saint-Bruno, ça a été plus libéral. Mais qu'au final, si le candidat libéral a gagné, c'est quand même qu'il y a du monde à Boucherville qui vote libéral aussi.
1: Oui.
10: Là, parce qu'on est quand même une ville plus nombreuse que...
1: Oui,
10: que,
1: je dois te dire que j'en ai parlé ici en ondes quand je suis allé voter avec Mme Gaudreau, qui était à mes côtés. On entendait parler des gens
10: ça
1: qui votaient libéral.
10: Ouais.
1: Oui, ben c'est ça lundi quand c'est
10: alors, ben en tout cas, c'est chose faite. Donc, il a remporté par à peu près 350 voix. Donc, c'est quand même assez serré. Si on regarde le portrait plus global, bon, je t'écoutais avec Tommy hier, j'étais en train de marcher, puis j'avais mes écouteurs, puis je vous écoutais. Alors, ce que j'ai été surpris d'apprendre, j'ai appris ça sur la Zone Info hier, puis je suis quand même assez bien la politique, ce n'est que le 4e gouvernement minoritaire dans l'histoire du Québec, savais-tu ça?
1: Ah bon? Non, je savais pas ça.
10: Monsieur Fillon, hier, nous a expliqué ça. Donc, le premier gouvernement minoritaire au Québec, ça remonte à 1878.
1: Okay.
10: Le premier ministre a nommé Henri-Gustave Joly de Lotbinière. Donc, il était à la tête d'un gouvernement libéral.
1: On salue ses descendants.
10: Le deuxième gouvernement minoritaire, c'est celui de Jean Charest en 2007.
1: Okay.
10: Ensuite,
1: donc,
10: madame,
1: ça a pris tout ce temps-là.
10: Tout ce temps-là avant d'avoir un autre gouvernement minoritaire.
1: Le Québec a toujours voté majoritaire.
10: Puis ensuite, on a eu Pauline Marois.
1: Oui.
10: Et maintenant, on a Paul Saint-Pierre Plamondon. Donc, ce n'est que le 4e gouvernement minoritaire dans l'histoire du Québec.
1: De Pauline à Paul.
10: Oui, de Pauline à Paul. Donc, on se retrouve quand même avec un portrait général assez différent. Hein. On a 5... on va faire le tour des 5 partis. Je vais faire le tour des 5 partis pour voir un peu à quoi ressemble la réalité post-électorale. On va commencer par la CAQ. Écoute, la CAQ, les sondages, les derniers sondages, y compris le jour du vote, j'ai été voir moi-même sur Québec 125, le jour du vote, le 5 octobre, c'était à zéro, la prévision, et c'est avéré. Écoute, c'est du jamais vu, là. Ça fait longtemps qu'on n'a pas vu ça, un parti se faire rayer de la carte de la sorte. Déjà, tu sais, ça ne fait que quelques jours, là, puis là, déjà, il y a des noms qui circulent. J'ai entendu Yann Lafrenière pour prendre la relève, Samuel Poulain. Il y a des noms qui circulent pour comme chef intérimaire. C'est sûr que, c'est dans une drôle de situation, la CAQ, parce que, bon, elle est rayée de la carte à l'Assemblée nationale, n'a plus de députés, mais ça demeure un parti. ce parti-là va continuer de recevoir de l'argent et je vais corriger le chiffre que Tommy a fourni hier. J'ai échangé avec lui. Okay. Il avait parlé de 1,7 million par année. C'est plutôt 1,1 million par année parce que c'est calculé en fonction du nombre de votes que, okay, que le parti a récolté. Lui, il calcule en fonction du pourcentage, 13% des suffrages. Non, j'ai été vérifié. C'est le nombre de votes fois 1,99 okay, par vote, ce qui donne 1 100 000 quelque chose. C'est indexé chaque année. Donc, on se retrouve avec un parti politique qui a de l'argent, hein, puis on ne sait pas combien il y a dans la cagnotte, parce que c'est sûr qu'il y a de l'argent dans la cagnotte. Tu sais, en faisant élire le nombre de députés qui ont fait élire en 2002, ils ont eu de l'argent avec ça. Mais est-ce qu'il y a de l'espace sur l'échiquier politique pour la CAQ maintenant, dans 4 ans? Ben pas, on ne vous dira pas dans 4 ans, parce qu'on a un gouvernement minoritaire qui va probablement, ouais, tomber avant.
7: C'est Antoine Robitaille qui disait que la troisième voie,
10: c'est du M qui l'incarne.
7: C'est du M qui l'incarne, qui est allé chipper ça à la CAQ.
10: Ben absolument, c'est absolument. Donc, est-ce qu'il y a de l'espace sur l'échiquier? Que représente la CAQ aujourd'hui? Quel est le projet de la CAQ? C'est tout un défi si quelqu'un veut prendre la responsabilité.
11: Non. On
10: part ça sur un autre nom. Madame Fréchette a essayé, ça n'a pas marché. Alors,
11: J'ai vu une... une caricature, je me souviens plus c'était dans quel journal hier, Madame Fréchette, qui d'ailleurs je salue ses deux discours qui étaient très dignes, très clairs.
10: Ouais.
11: Elle est en train de parler, elle a des micros devant elle, puis une question d'un journaliste qui dit: est-ce que le parti va continuer à s'appeler Équipe Christine Fréchette?
10: Ouais, je pense que je l'ai vu passer. Écoute, le problème avec ce parti-là, avec Madame Fréchette, elle était très très très très calculée, tout était scripté, tout était parfait. Mais elle n'avait pas l'étoffe d'un chef. Elle n'avait pas la spontanéité d'un chef pour aller remonter le parti.
11: Jusque-là, elle est en train de nous convaincre jusqu'à la campagne électorale.
10: Ouais, mais c'est ça.
11: Elle était en train de nous convaincre, ouais, qu'elle avait ce qu'il fallait.
10: Exactement.
11: La campagne est arrivée d'abord.
10: Campagne
11: trop longue.
10: Oui, trop longue. Et elle est trop scriptée. On voyait, oui, que c'était trop, tu sais, c'était ses lignes. Puis les débats, ça n'a pas bien été pour elle. Non. On voit que ce n'était pas une bonne chef de campagne politique, malgré toutes les qualités qu'elle peut avoir. Mais en tout cas,
11: bon. Ça pose aussi des questions. Est-ce qu'on peut être un bon premier ministre, une bonne première ministre, puis pas être une bonne campaigner, là?
10: Ah, ça, hein, peut arriver.
11: Ça peut arriver.
10: Il y a des politiciens qui ne sont pas bons en campagne.
11: Puis il faut les protéger.
10: Puis qui remportent malgré tout la victoire par un concours de circonstances.
11: Donc on évite les campagnes trop longues. On évite 3 débats à TV.
10: Ouais.
11: Évite ça. On est capable,
10: ouais,
11: de le faire.
10: Ouais, mais d'un autre côté, si tu fais pas de débat, tu sais, moi, il y a des candidats dans Monterville qui n'ont pas fait débat. Ils m'ont pas impressionné, hein, les deux. Je m'excuse, là, mais tu te présentes devant l'électorat pour avoir un siège.
11: Trois,
10: bon. Ouais. Tu sais, je m'excuse, là, mais moi, ça m'impressionne pas du tout. En tout cas, ouais, la CAQ, l'avenir reste à définir. Bon, le PQ, donc, remporte avec à peine 28% des voix. C'est le pire score de l'histoire canadienne. Pas juste québécoise, canadienne, c'est la plus faible majorité de jamais. Alors, sa légitimité, oui, il est légitime pour gouverner, mais il pourra pas tout faire ce qu'il veut faire.
11: Ouais, donc, un petit examen d'humilité, peut-être?
10: Absolument, c'est absolument. Puis, ben, je pense que...
11: C'est un petit camouflet.
10: Je pense que bien, j'ai écouté son point de presse de mardi. Espérons que ça dure, mais il se montre ouvert à collaborer avec les autres, pas comme s'il n'y avait pas le choix, il y avait autre choix. Il y a un autre problème aussi, c'est qu'il n'y a aucun député élu dans la capitale nationale. J'ai hâte de voir comment il va s'en sortir. Là. J'ai lancé pour le fun sur mon Facebook hier, tiens, Duhaime comme ministre responsable de la capitale nationale, étant donné que tout
11: c'est
10: a enflé.
11: C'est drôle que je l'ai vu passer, puis j'y avais pensé.
10: J'ai lancé ça de même, ça fait jaser.
11: Ça serait doublement diabolique.
10: Ça fait jaser. Non, mais
11: il dit, on coupe le budget de la lieutenant-gouverneur, on donne ça à des projets pour l'itinérant. J'ai dit, c'est diabolique, comme il dit. Mais aussi de nommer Monsieur Duhaime.
10: C'est parce qu'il a besoin d'un interlocuteur crédible, ouais, dans la région. J'ai entendu dire nommer Paradis à une fonction attachée au bureau du premier ministre. Tu peux pas faire ça. Il a été défait.
11: Ouais, ça n'arrivera
10: malgré tout.
11: Pas.
10: Puis moi, ça c'est quelque chose qui m'a sidéré un peu. Boissonneau, Paradis, du côté de QS, Clichy-Rivard, perdu. Ouais. Des députés qui étaient appréciés, qui était
11: présent, solide.
10: Bon, Boissonneau était là depuis à peine un an, mais quand même.
11: C'est cruel, la politique.
10: Oui, absolument. Puis c'est là qu'on le voit. Hein.
11: Oui.
10: C'est là qu'on le voit. Fait que, le PQ, ça sera pas évident. Alors, j'ai hâte de voir comment il va se débrouiller dans
7: alors
10: tout ça.
7: Alors que d'autres disent qu'il va être capable de... Il y a cette chance-là de pouvoir se tourner à gauche vers Québec solidaire. Puis si Québec solidaire les appuie, ce qui n'est pas acquis, si Québec solidaire les appuie, ben ils vont avoir une majorité.
10: Il y a plusieurs options.
7: Se retourner à droite puis regarder les conservateurs, ouais, si les conservateurs l'appuient, il peut se faufiler.
10: Oui, oui, il peut. Il y a des options devant lui, mais ça
7: parce
10: va
7: parce que l'ennemi, véritablement, en chambre, puis corrige-moi si je me trompe, c'est les libéraux.
10: Ben oui, c'est sûr.
7: Qui seront rarement d'accord avec eux autres.
10: Non, c'est sûr. Puis je veux dire, j'arrive justement aux libéraux.
7: C'est ça qui est fascinant.
10: Les libéraux, je dois avouer que M. Milliard s'en est très bien sorti. Écoute, il a doublé la députation. Ouais. Il s'est fait élire dans son
7: qui l'eût cru.
10: Qu'il l'eût cru.
7: Il a sorti l'éventail de référendum.
10: Ça n'a pas toujours été évident. Je regarde en Estrie, donc lui a remporté Offord. Beauchemin, qui était à Marguerite Bourgeois, qui a cédé sa place pour se présenter dans Brome-Missisquoi, où il habite. Il a remporté Brome-Missisquoi, deux comtés caquistes pendant plusieurs années. Alors, chapeau. Tu sais, il a quand même réussi un exploit. Et puis, bon, on se retrouve quand même avec une opposition officielle forte, là, 40 députés. Bon, il y a des recomptages, ça va peut-être jouer à 39, quand on va voir, là, mais quand même.
7: Ouais.
10: C'est quand même... Tu sais, par rapport au PQ, que c'est 59, 60, on verra. C'est quand même une députation forte. Fait que, tu sais, puis... Moi, en tout cas, j'ai été impressionné par le score des libéraux, honnêtement.
7: On le pressentait depuis 2-3 jours. On voyait.
10: Ouais, on voyait qu'il y avait un mouvement.
7: Les sondages, puis tu sais, le référendum, puis il a trouvé la ligne, Milliard, à un moment donné. Après un débat, je suis le seul qui représente les forces fédéralistes. Il l'a répété.
10: Puis il a raison.
7: À profusion. Et ça a marché.
10: Ça a marché dans une certaine mesure, puis assez bien pour lui. PCQ, bon, écoute, moi, je l'ai dit à répétition. Je trouvais ça désolant que ce parti-là ne soit pas représenté à l'Assemblée nationale la dernière fois parce que c'était quand même 1,5 million de personnes qui avaient voté.
7: Malgré les quelques joyeux troubadours qui ont été élus. Là.
10: Là, je suis content. Je suis heureux que M. Duhaime ait réussi à se faire une place à l'Assemblée nationale. Il a récolté cette fois-ci autour de 800 quelques mille voix. C'est du monde, ça, là.
7: Martine Biron, battu par Dominique Dumas.
10: Ouais.
7: Une radio canadienne rigoureuse, ancienne journaliste.
10: Ben écoute, pour la CAQ, les carottes étaient cuites, là, on le savait.
7: T'sais. Oui, mais quand même, Dominique Dumas, là, Radio X, qui a dit des choses étonnantes, incroyables.
10: Ah ouais, absolument.
7: Il va être député.
10: Ah ouais, absolument. Ça va être le défi de M. Duhaime, d'ailleurs, ça va être de contrôler, entre guillemets, ses gens. Hein,
7: mais qui me disait, quand ils vont aller dans le bureau de comté avec un micro au-dessus du nez, pas sûr que M. Duhaime va être dans l'entourage.
10: Ça va être son gros défi. Parce que M. Duhaime, lui, ce qu'il veut continuer de faire, ce qu'il a réussi à faire, c'est de professionnaliser son parti dans une bonne mesure, montrer qu'on n'est pas juste des clowns puis des antivax.
7: Ouais, parlant de clown, Patrick Clown, lui, lundi m'a dit, à l'époque de M. Harper, une première élection, il y avait eu du joyeux cowboy élu là à Ottawa. Et il leur a dit, vos boîtes, tout le monde, sinon je ne resigne pas vos bulletins de candidature pour les prochaines élections. Et c'est le même qui a réussi à les...
10: C'est quelque chose.
7: À les contraindre.
10: Ouais, fait que ça va être le défi de Monsieur Duhaime. Ça va être de se contrôler un petit peu aussi, parce que c'est déjà mal parti avec Bruno Marchand. Là, on a vu le combat de coq hier sur le tramway, puis le troisième lien.
7: Oui, ça sera pas facile.
10: Tu sais, je sais, je comprends que M. Duhaime dit, hey, écoutez, là, tout le monde a voté pour moi dans la région ici. Je représente le monde du coin. Là. Vous ne pouvez pas me dire que je ne représente pas le monde du coin. J'ai presque tout raflé, mais il va falloir qu'il modère ses ardeurs un petit peu. Là,
7: ouais. Le maire Marchand qui dit un instant, on n'arrête pas un projet on est déjà trop avancé.
10: Oui, ouais, c'est sûr.
7: Il y
10: a des combats qu'il va falloir, je pense, Duhaime, des combats qu'il va falloir qu'il lâche, sauf s'il veut se montrer plus. C'est pas juste un politicien régional, entre guillemets, mais quelqu'un qui aspire un jour à devenir premier ministre.
7: Va-t-il le dire publiquement, je lâche le morceau?
10: Il va dans
7: ce dossier-là.
10: En élégant politicien, il va trouver une façon de ne pas perdre la face. C'est à suivre, on va voir.
7: Élégant politicien, Duhaime dans la même fois.
10: Ouais, en tout cas, on va voir. Hein? C'est la politique active, ça peut changer le monde. QS a réussi à sauver les meubles. Quand même, ils ont perdu 2 sièges sur l'île de Montréal, hein, Verdun et Maurice Richard. Donc, ils ont conservé Sherbrooke, ils ont conservé leurs acquis ailleurs. Mais ils ont néanmoins perdu 2 sièges sur l'île de Montréal.
7: Saint-Anne et Verdun. Il était là à Verdun aussi?
10: Ben oui, c'est M. Dion Charest qui était
7: là. Oui, mais c'était qui était là comme député?
10: Ben c'était Alexandra, je me souviens pas de son nom, là, mais la députée hispanique, hispanophone.
7: T'as bien raison.
10: Oui, elle a perdu contre M. Dion Charest. Donc, ils sont encore là. Je pense qu'ils vont continuer de jouer un rôle. On a la comme autant que Éric Duhaime et ses députés ont leur place à l'Assemblée nationale, autant que Québec solidaire là, a leur place aussi. Parce que ça, c'est une représentation de la gauche, puis la gauche existe dans notre société. Mais la gauche s'est quand même affaiblie de 2 sièges dans cette élection.
7: Mais en quelque sorte, une forme de balance du pouvoir aussi.
10: Oui, oui, eux autres ici vont détenir.
7: C'est pas inintéressant.
10: Selon l'enjeu, c'est sûr, monsieur Pierre, Saint-Pierre Plamondon va se tourner vers un ou l'autre. C'est sûr que certains projets de loi, Duhaime va être contre, là, puis... QS vont être contre qui touche baisse d'impôts ou baisse de taxes.
7: Tout ce qui est économique, ça va être Québec, ça va être les conservateurs, puis tout ce qui est social.
10: Ça va être QS, puis il y a besoin des deux. Fait que, tu sais, d'une façon, il y a le meilleur des deux mondes.
7: Je pense que oui.
10: Ben oui. Parce qu'on, donc, on a quand même une Assemblée nationale très différente de ce qu'on avait.
7: Mais ça va être passionnant pour les amateurs de politique.
10: Ben oui, absolument. La dynamique va changer. J'ai hâte de voir comment va s'installer la dynamique en Chambre.
7: Le ton vindicatif de Saint-Pierre Plamondon aussi. Est-ce qu'il va s'ajuster? Comment il va jouer ça aussi?
10: Pis ça va être intéressant de voir Milliard aussi, parce que Milliard n'a aucune expérience parlementaire, se retrouve chef de l'opposition officielle. Comment il va s'habituer à son nouveau rôle? Moi, je pense qu'il va bien s'habituer. C'est quand même pas un 2 de pique, là. Puis je pense qu'il a peut-être ses épaules. Mais j'ai hâte de voir la dynamique qui va s'installer entre les chefs de parti. Ouais, ça va être intéressant. Après 8 ans de domination CAQ, tu sais, rappelons-nous, premier mandat, 74 députés, je crois, deuxième, 90. Là, c'est plus...
7: On est ailleurs. Merci, Sébastien. C'est François.
10: Bonne semaine.
7: Fais à ton tour. À la semaine prochaine.
10: Salut, oui.
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7: Alors, ben voilà. Donc, incendie dans une voiture. C'est à la hauteur de Tellier. On est sur la 25 en direction sud vers le tunnel. Ça semble être en voie de se replacer dans ce secteur-là. Toutefois, ben il y a eu cette panne également. Un camion là, à la hauteur de Souligny. C'est encore le cas. Alors, ça va jusqu'à Souligny, je vous dirais. Avant d'entrer dans le tunnel direction Rive-Sud, c'est problématique. Alors, la traversée comme telle, il n'y a pas réellement de problème, mais il faut s'y rendre. Ce qui n'est pas évident dans l'autre direction, c'est pas simple non plus. Je vous dirais qu'après Montarville, c'est là que ça commence à ralentir. Depuis la 132 Boucherville également, il y a des problèmes de ce côté-là. Je regarde Jacques-Cartier, en provenance de la 132 comme en provenance de la 116, ça roule au ralenti. Curie-Poirier, donc depuis la 132, donc ça fonctionne plus lentement. Donc Jacques-Cartier également, fin de parcours plus lente également. Voilà, 132 aussi. On le voit là, donc on le constate à la hauteur de Queen. On regarde maintenant le pont Victoria. Victoria, c'est parce que, bon, à la hauteur de la voie maritime, là, ça semble bouchonner un petit peu. Et il y a des problèmes également, là, c'est pare-choc à pare-choc. Cela dit, pas d'attente réelle à proximité, là, donc pas d'attente du côté de Wilfrid Laurier, du côté de Saint-Lambert. On regarde maintenant la 10 en direction ouest vers le pont Samuel de Champlain. On nous dit accident à la hauteur de Pelletier, un petit peu entre Pelletier et le boulevard Tachereau, ça roule au ralenti. Donc, à partir de Chevrier, pas simple non plus, la 15 en direction du pont Samuel de Champlain. Depuis la Prairie, ça bouchonne un petit peu dans ce secteur-là. Et ça bouchonne aussi à la hauteur de Grande Allée, direction Sorel-Tracy, sur l'autoroute 30, à la hauteur des promenades Saint-Bruno, comme à l'habitude également, c'est un peu moins simple. Descaries, ça s'installe aussi à partir de Turcot jusqu'à Jean-Talon, pas simple non plus. D'est en ouest sur la 40, pas si mal quand même. Les pointes habituelles, la Cordère et Papineau, de même que Saint-Laurent, mais bon, rien de majeur dans ce secteur-là, fort heureusement. Soyez prudents, là. 7h48, de bonne heure le matin.
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7: météo, 13 degrés présentement, coin Saint-Jean-Saint-Charles. On s'en va vers un 16 degrés avec du soleil en après-midi. Peut-être quelques gouttelettes de la pluie cet avant-midi, de 5 à 10 mm avec des orages par moment. Mais tout ça va se tasser peu à peu. Demain, 13 degrés, alternant soleil-nuage. Samedi, du beau soleil, 13 degrés. Dimanche, alternant soleil-nuage, 20 degrés, de la pluie en fin de journée. Et pour la journée de l'Action de grâce, pas d'émission aussi, je le rappelle, la journée de l'Action de grâce ici au FM 103.3. 18 degrés lundi, mais avec
1: avec alternance soleil nuages et de la pluie, on dit de 5 à 10 mm de ce côté-là.
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Musique de Davy au FM 103.3 Take Me Home. Donc, ben voilà, c'est notre chanson coup de cœur francophone de la semaine. On s'en va vers les nouvelles avec Monsieur Raymond à 8h30. On va à 8h35. En fait, Denis Trudel viendra faire son petit tour, nous parler de cette victoire du Parti québécois puis de la situation politique. Un petit jeudi politique, finalement, aujourd'hui. Ma foi, ben voilà, les nouvelles. Henri-Paul Raymond dans les prochaines minutes. 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Voilà, donc, 7h55, soyez prudents sur nos routes, de petits accidents et de gros accidents. Un incendie important là, dans un véhicule à proximité du tunnel qui compromet un peu la traversée sur la 25 en direction sud. Si vous pouvez prendre un autre chemin, je vous conseille fortement de le faire. Yann Kelly, les mots.

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1: 8h précise, ça vient de changer. 8h01 en ce 8 octobre 2026, ce jeudi 8 octobre 2026. J'espère que vous allez bien dans les prochaines minutes autour de 8h35. Quelque part par là, on devrait parler à Denis Trudel au surlendemain de l'élection du Parti québécois. Il doit jubiler. Bien, hâte de lui parler donc à ce sujet, bien sûr. Puis de vérifier avec lui comment je peux parler à Mme Irlandaise, à M. Foguin, à M. Marceau, à nos élus, finalement. Ça semble difficile ces jours-ci. De même que les libéraux, je le signale au passage, je ne veux écorcher personne, mais bon, je devine que ça doit travailler fort. Mais il fut un temps où c'était possible de leur parler au lendemain de leur élection. Alors, c'est un peu moins simple ces temps-ci. Mme Loalalika, ben recontage judiciaire, tu m'en parlais, Henri-Paul Raymond, donc je présume...
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1: Ben, il faut finir ma phrase. Je présume que c'est un peu pour ça qu'on ne peut pas lui parler. Donc, on a eu des échanges au cours des derniers jours. Semble-t-il qu'on pourra lui parler, quoi qu'il arrive la semaine prochaine.
2: OK, tu ne pouvais pas cette semaine.
1: J'ai demandé. Je pensais hier qu'on était en mesure de le faire et puis on nous

0: dit on reporte ça à la semaine prochaine. Vous comprenez, M. Gaudreau, que c'est une semaine assez particulière. Ben oui, ouais. Je le comprends, je le conçois.
1: Peut-être qu'on va en entendre parler, je dis bien peut-être, parce que tu sais que Charles Milliard, chef de l'opposition officielle, est à Saint-Lambert aujourd'hui.
0: Oh!
1: Il se rend pour une mêlée de presse à 14h45, un petit 15 minutes.
0: Il sera-tu?
1: Malheureusement non, mais j'essaie de trouver quelqu'un pour y aller.
0: Jean-Yves, on peut demander à Jean-Yves, peut-être?
1: Oui, il va y aller. Mais il travaille pas en salle de nouvelles.
0: Faire son émission pour parler de l'As de cœur. À M. Milliard.
1: Il sera au club de curling de Saint-Lambert, donc, pour une séance photo à 14h55. Okay. Tout le monde dort après parce qu'il y a un huis clos. Mais M. Milliard et les députés du Parti libéral du Québec seront de passage à Saint-Lambert. Mais c'est très bref, là, très, très bref pour que les médias soient présents.
0: Voilà, cela dit, on taquine Jean-Yves, bien sûr, là, parce qu'il y a l'As de cœur, le tirage est cet après-midi. Parlons d'abord en ouverture, et ça, le Parti québécois qui demande un recomptage judiciaire dans Vachon.
1: Effectivement, fait la demande d'un dépouillement judiciaire dans cette circonscription de Longueuil où la libérale, la fine, Loyal Alika a arraché la victoire au péquiste Stéphane Fauguin par seulement 10 votes selon les derniers chiffres rendus publics par Élections Québec. Vachon était représenté par l'ex-premier ministre caquiste Yann Lafrenière qui a terminé troisième. Madame Loyal Alika aurait gagné l'élection par cette mince majorité de 10 voix. Le recomptage dans Vachon n'étant pas automatique, une demande officielle doit être soumise à un juge de la Cour du Québec pour départager les cas serrés de la dizaine de voix.
0: Alors, ce sera fait d'ici demain. On parle maintenant de... Et ça, c'est une triste histoire, ça aussi. On parle de la mort de cette femme, évidemment, cette personne qui était en situation d'itinérance à Montréal. Mais ici, à Longueuil, également, on a eu une peur, quand même, une frousse assez importante. Un homme de 30 ans qui a eu la peur de sa vie à Longueuil.
1: C'était la nouvelle, je ne rapporte ça hier, un homme en situation d'itinérance qui a échappé de peu à un accident potentiellement mortel hier matin à Longueuil. Le journal rapporte notamment, le journal de TVA bien sûr, que l'homme âgé d'environ 30 ans dormait dans un conteneur à déchets installé dans le stationnement d'un petit centre commercial du chemin de Chambly lorsqu'il est tombé dans la benne d'un camion à ordures. C'était durant la collecte. Les éboueurs ont réalisé à la dernière minute que l'homme se trouvait dans le camion. Le chauffeur qui l'a aperçu après avoir démarré les compresseurs servant à tasser les déchets, il a immédiatement interrompu évidemment le fonctionnement de ces compresseurs permettant à l'homme de sortir du véhicule. Ce dernier s'en est tiré avec des blessures mineures à une jambe, je pense.
0: Quelle frousse quand même.
1: Oh oui.
0: Des Longueuillois maintenant qui se donnent la main et soutiennent les victimes d'un incendie.
1: Oui, on revient de quelques jours en arrière parce qu'il y a un père et ses deux enfants victimes d'un incendie majeur à Longueuil le week-end dernier, pas ce week-end-ci, mais celui d'avant, qui voient leur voisinage s'unir pour amasser les fonds nécessaires pour rénover la maison. Un geste de générosité qui passe par le GoFundMe, apprécié par la famille éprouvée. D'ailleurs, Yvon Moreau a discuté avec le sinistré et un généreux voisin. On peut écouter.
2: La résidence de Steve Rabouin, de son fils Tommy et de sa fille Daphné est lourdement endommagée après un feu survenu le samedi 26 septembre dernier sur la rue Buis à Longueuil. Selon les pompiers, les flammes, dont ils ignorent l'origine, ont déclenché une fuite de gaz propane, entraînant la propagation du feu. Depuis, Jean Montmigny, ses proches voisins et amis s'impliquent intensément dans une campagne de socio-financement GoFundMe. Ils souhaitent payer les réparations de la résidence familiale.
3: Steve, c'est quelqu'un de profondément généreux. Il m'a beaucoup aidé. Il a hébergé souvent des gens qui étaient mal pris aussi chez eux. Il a passé des moments difficiles. C'est à notre tour de donner au suivant.
2: Appauvré après, entre autres, un accident de moto qui l'a obligé à une longue convalescence, le père Steve Rabouin a réduit ses dépenses au minimum, l'empêchant de souscrire à une assurance contre les incendies.
4: J'ai eu mon accident, puis j'ai été un bout que la ça qu'elle me payait plus. Fait que je vendais toutes mes choses de valeur pour pouvoir payer l'hypothèque parce que je voulais garder la maison pour les enfants. Puis à un moment donné, la voiture, j'avais juste une assurance d'un côté parce que j'étais plus capable de tout payer.
2: Il en coûte presque 175 000 $ pour ramener la maison en bon état.
4: Mon but, c'était de laisser la maison à mes enfants parce que mon gars, justement, il était 10, puis sa soeur s'en occupe depuis qu'elle est petite. moi, dans ma tête, c'est que je serai plus là. Au moins, sa soeur va être avec lui.
2: Avant la diffusion de ce reportage, près de 21 000 $ ont été amassés. Yvon Moreau pour le FM 103.3.
0: Merci, Yvon Moreau. Donc, triste histoire quand même. Oui, belle histoire aussi en même temps. Donc, voilà. On parle maintenant, on termine ça en parlant hockey. Tiens, hockey M18-3A, gain des riverains sur Magog au hockey.
1: Ouais, tu l'as dit, les riverains du Collège Charlemagne de Sainte-Catherine qui signent une victoire de 6-5 sur Magog mercredi soir à domicile, donc à Sainte-Catherine. Les filets sont signés notamment Nathan Roy, sans aide au premier 20, et Félix-Antoine Turgeon, tout comme Yann Messier, donc ces trois buts. Le portrait a été plus difficile en deuxième alors que Sainte-Catherine a marqué deux fois. Tommy Soulière a compté à moins de 5 minutes après l'ouverture de la période et Zach Deschamps a fait de même moins de 3 minutes avant le son d'arrêt de ce second 20. Olivier Lafrenière à deux reprises et Justin Cormier ont déjoué le gardien des riverains Félix Boutin. Donc ça allait pas bien. Les craintes de voir la partie échapper à Sainte-Catherine ont été réelles en troisième alors que Hubert Guimont et Derek Rivière ont égalé le pointage 5-5, troisième période. Le but de Rivière, lui, est arrivé 60 secondes avant la fin pour égaler le pointage en avantage de 6 hommes, mais Lucas Blanchette a inscrit le but gagnant des riverains dans un filet désert alors qu'il restait 26 secondes à la rencontre pour donner la victoire aux siens.
0: Bravo.
1: J'ai écrit tout ça tout seul.
0: T'es bon. je voulais dire que le Collège français joue ce soir contre Valleyfield. Et je voudrais aussi saluer le possible, très possible premier match d'un jeune Varennois ce soir contre le Canadien de Montréal, William Trudeau. Oui, je sais pas si ça évoque quelque chose pour toi, ce jeune homme qui avait été repêché il y a 5 ans par le Canadien de Montréal, qui a été développé à Laval, qui a quitté là, à la fin de cette... on l'a échangé à New York, il a pas fait l'équipe, et Nashville est allé le chercher. Alors, il avait jamais joué un match dans la Ligue nationale. On le disait fiable, on disait un bon défenseur, un bon 6e, 7e défenseur, puis c'était jamais lui. Et ben là, il va jouer fort probablement son premier match ce soir contre le Canadien avec l'uniforme de Nashville sur le dos. Alors,
1: ouais,
0: William Trudeau.
1: Justin Gervais, notre collègue, il suit beaucoup la carrière, ben en fait le monde du hockey en général et la carrière de ce jeune homme aussi.
0: Je sais.
1: Tu sais.
0: C'est lui qui va faire les nouvelles demain d'ailleurs.
1: Justin.
0: Et ce sera Francis à l'animation.
1: On a un tournage.
0: Toi, t'as un tournage?
1: Non,
0: moi,
1: non.
0: J'ai un tournage.
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7: Ici Karine Cousineau, conseillère en communication. 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
1: 8h12, autour de 8h35, notre ami, oui, Denis Trudel viendra nous parler politique. On s'en va vers la circulation météo dans les prochaines minutes. Petite préférée à notre ami Henri-Paul Raymond. Tiens donc, cœur de pirate, laisse-moi pleurer. Position numéro 13.

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1: Annabelle, la température, hein, donc les vents qui se lèvent un peu, il fait presque noir là, présentement, donc soyez prudents sur nos routes. Alors, il y a eu des entraves quand même assez importantes causées, entre autres par un incendie, donc sur la 25 en direction sud, à la hauteur de Tellier après le viaduc. C'est comme ça depuis une heure, un véhicule en feu sur la voie de droite. Les services d'urgence sont sur place. La voie de gauche est rouverte. Prenez-en bonne note, alors que l'incendie souligné est depuis une demi-heure ou à peu près. Là. Donc, il y avait non pas un incendie, mais une panne dans un camion un peu dans le même secteur. Ben, tout ça est replacé. Cela dit, ben, pas simple que de traverser vers Boucherville via le tunnel ce matin. Dans l'autre direction, c'est en train de se replacer un petit peu, mais il y a du monde. Prenez-en bonne note. On regarde maintenant le pont Jacques-Cartier, les deux approches. Depuis la 132 à la hauteur de Queen, ça avance au ralenti, alors que ma foi, depuis la 116, là, c'est vraiment à la hauteur du boulevard Édouard sur la 116, direction ouest. C'est là que ça commence à ralentir de façon significative. Pont Victoria, donc il y a de l'attente Wilfrid Laurier. La traversée est plus lente aussi de ce côté. On regarde Samuel de Champlain, la 10 en direction ouest. Non seulement la traversée comme telle, en fait, pour s'y rendre, c'est plus lent. On est immédiatement après l'échangeur d'Estrade, mais la 15 en provenance de Candiac, là, pare-choc à pare-choc pour aller vers le pont Samuel de Champlain. Donc, des entraves dans le secteur, on le devine, bien sûr. Il n'y a pas d'incident comme tel. Après avoir traversé par Samuel de Champlain, Turcot, ça commence à ralentir de façon significative, alors que à partir de Queen Mary vers le nord, toujours donc vers Jean Talon, c'est ralenti là aussi. Il y a un petit bouchon. Bouchon, il y a presque d'est en ouest sur la 40. Soyez prudents depuis la Cordaire jusqu'à l'échangeur Royal Mount. Il ne semble pas y avoir d'incident, cela dit, de ce côté. Voilà, 8h17. Circulation de bonne heure le matin. Comme je l'ai dit précédemment, ben présentement, il s'agit d'être dehors un petit peu ou de regarder par les fenêtres. Là. Le ciel, c'est vraiment couvert de façon magistrale et il fait comme noir présentement, qu'on se le dise. Et ma foi, la pluie va être de la partie dans les prochaines minutes, on le devine. 5 à 10 mm de pluie, des orages aussi qui sont prévus. Mais comme dirait l'autre, ça va éclaircir le temps parce que cet après-midi, on nous dit un 16 degrés du soleil avec des petits nuages, peut-être quelques gouttelettes, mais sans plus. Voilà, il fait présentement coin Saint-Jean-Saint-Charles dans cet étrange climat causé évidemment par cette pluie et ces orages. Il fait 13 degrés.

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0: Voilà, donc, une rapide revue de presse. Tiens donc, on va en fait jouer le thème. Je suis rendu là, j'ai inversé quelque chose, erreur du pitcher. Alors, on écoute le thème.
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0: Ah, je me sens renaître. Voilà, 8h23. On parle de quoi ce matin dans les journaux? Une femme itinérante qui décède du côté de Montréal en fin d'après-midi, hier, après un incendie dans un campement rue de Charleroi, près de Lacordaire, à Montréal-Nord. Ici aussi, à Longueuil, vraiment dramatique. Un homme de 30 ans qui couchait dans une benne à ordures. La benne a été soulevée, puis il s'est retrouvé dans le camion à ordures. Il a pu en sortir avant que une issue dramatique à cette histoire-là ne survienne. Je vois poindre aussi un autre itinérant qui est décédé du côté de Granby au cours des dernières heures. Donc, à l'approche des temps froids, les décideurs, les travailleurs de rue, travailleuses de rue, les organismes demandent des gestes concrets, dont l'ouverture plus rapide des haltes chaleur. M. Saint-Pierre Plamondon, nouveau premier ministre, aussi devra mettre de l'avant des politiques. D'ailleurs, il parle de peut-être utiliser l'argent qui est réservé pour la lieutenant-gouverneur, donc utiliser cet argent pour distribuer aux itinérants, en tout cas du moins pour faire en sorte que la cause des itinérants soit, mise de l'avant. D'ailleurs, il y aura sommet éventuellement à ce sujet. Pour l'instant, on demande des actions concrètes. 3 ans après l'attentat aussi du Hamas à Tel Aviv, c'était le 7 octobre, 1200 personnes qui assistaient à un festival de musique qui sont décédées. Il y a eu des prises d'otages, il y a eu des morts à travers tout ça, ben on apprend. Il semblerait, c'est un livre qui en fait état, le premier ministre du pays, M. Netanyahou, qui est en campagne électorale, hein, des élections dans 3 semaines, il aurait été prévenu par les Émirats arabes unis 10 jours avant l'attentat et il a fermé les yeux sur la chose. Par la suite, évidemment, ce conflit a été déclenché, la bande de Gaza a été réduite à presque rien et à plusieurs milliers de morts. Plus tard, cette histoire-là ressort et il y a quelque chose aussi qui dérange beaucoup les gens, c'est que après cet attentat-là du côté de ce festival de musique Nova à Tel Aviv, il n'y a jamais eu d'enquête. 3 ans plus tard, il y a les gens, les proches des victimes disent il n'y a jamais eu d'enquête. Voilà, donc à suivre. Le PQ qui demande un recomptage dans Vachon, recomptage judiciaire où la candidate libérale Affine Loualalika n'a gagné que par 10 votes sur Stéphane Foguin. On devrait s'en savoir davantage au cours des prochaines heures à ce sujet. Chirurgie au cerveau réussie pour le maire de Laval, Stéphane Boyer. Tumeur au cerveau, semble-t-il que c'est un genre de tumeur qui est rarement cancéreuse. Donc, opération de 12 heures. Il prendra 2 mois pour se remettre de la chose. Et puis, le Nordic Spa Village de Chelsea en Outaouais qui fait beaucoup jaser. Près de 150 femmes. C'est un journal qui nous en parle en une ce matin. Un grand quotidien montréalais. Près de 150 femmes qui disent avoir été agressées par des massothérapeutes. Une action collective visant l'établissement pourra aller de l'avant. Un juge de la Cour supérieure qui l'autorise. Ces gestes seraient survenus entre 2007 et 2026. Et plusieurs de ces massothérapeutes, on en parle dans le journal, on nomme les noms, on a même les photos, auraient été jugés coupables d'attouchements sexuels au fil des ans, d'agressions sexuelles, de voyeurisme, etc. Donc, il y a quelque chose d'assez alarmant là-dedans, d'assez flayé. Donc, allez lire ça. Desjardins qui aura versé près de 77 millions en indemnités après la fuite de données de 2019. Un autre grand quotidien nous en parle ce matin. La fuite des renseignements personnels, près d'un million de réclamations, pas 1 million de dollars, 1 million de réclamations ont été déposées. Les 3/4 d'entre elles ont été acceptées, donc 77 millions versés par Desjardins depuis les fuites de données de 2019. Et puis, on termine ça en parlant de hockey. Tiens donc, Montembeau blessé à l'entraînement, le gardien de but des Canadiens de Montréal. Match ce soir contre Nashville. Le jeune défenseur de Varennes, William Trudeau, jouera vraisemblablement. Il avait été repêché par le Canadien il y a 5 ans, développé à Laval. Il jouera à Nashville ce soir, premier match pour lui en ce qui le concerne. On lui a parlé à quelques reprises à William Trudeau, petit gars de Varennes, fort sympathique. Alors, tant mieux, on lui souhaite la meilleure des chances, bien sûr. On a rappelé du côté du Canadien Jacob Fowler, gardien de but d'avenir de l'équipe pour remplacer Montembeau. Le temps de cette blessure qui semble plus grave qu'on ne le croirait. Ça me semble être, Dr Gaudreau, là, qui le dit, ça me semble être un genou, un ligament déchiré ou quelque chose du genre. On ne le souhaite pas, hein, Carey Price avait subi la même affaire il y a quelques années, rappelez-vous.
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1: Denis Trudel, bonjour.
2: Charles, comment ça va?
1: Ben, ça va bien.
2: Hey, il pleut, attends.
1: Écoute, j'ai rarement vu ça en 15 ans. Là,
2: c'est noir.
1: Ici, là, j'ai l'impression d'animer une émission du soir.
2: Ouais, ben, écoute, je m'en venais, moi, puis je me dis, mon Dieu, OK, il est-tu 19h le soir, que c'est ça?
1: Tu sais, au lever du soleil, Denis, ça non plus, je n'avais, mon Dieu, je me mets à parler un peu comme
2: un
1: Radio-Canada. Je n'avais jamais. J'étais sûr. Du coup, j'avais jamais vu ce genre.
2: On est à la première chaîne, soudainement. Alors, j'ai te parler.
1: En début de journée, là.
2: Oui.
1: J'avais jamais vu ça.
2: Bon, là, tu sens de ça.
1: C'était rouge. C'était complètement rouge dans nos studios. Rouge libéral,
2: là. Rouge libéral?
1: Dans mon studio. Jamais vu ça.
2: OK, mon Dieu. Mais
1: c'était le soleil sur les immeubles. C'était particulier. Une lumière inconnue.
2: Non, mais là, c'est fou. Il fait noir comme...
1: La poche du yob.
2: Ouais, je m'en ai dit d'autres choses. Je ne le dirais pas. On est en ondes quand même. J'ai regardé une petite gêne, mais c'était pas loin de ce que tu dis. Mais okay. C'était un petit peu plus. Une coche en haut. Mais je vais me taire. Mais il fait très noir et oui. C'est très troublant. Mais... On est ici pour parler, faire un petit retour sur la soirée de lundi.
1: Oui.
2: Wow, quelle soirée. Quelle soirée.
1: Qu'en penser?
2: Que penser?
1: Toi, que tu disais, ça fleure bon, ça va être majoritaire, mon homme, ça va être extrêmement... C'est pas ça qui est arrivé, mais pas partout.
2: Humblement, je me suis trompé. Je prévoyais un gouvernement majoritaire. C'est pas du tout un gouvernement majoritaire. Un gouvernement minoritaire. Bon, ceci dit, tu sais, il y a quelques comtés... bon, il y a un recomptage dans Vachon. Qui pourrait donner 60 comtés au PQ. Montarville, c'est 300 votes. Champlain, le PQ a perdu par à peu près 200 votes. Mais bon, ça arrive à toutes les élections. Le PQ en a gagné aussi par quelques centaines de voix. Donc, ça finit par s'équivaloir. Je pense que c'est pas mal la volonté populaire. Là, bon, mais tu regardes la carte. C'est impressionnant, la carte. Tu regardes la carte avec les couleurs des partis. C'est impressionnant.
1: Hey, aucun péquiste à Québec.
2: C'est ça.
1: Deux à Montréal.
2: Ouais, en fait, c'est ça. C'est que tu regardes Montréal et autour, et de plus en plus la Montérégie, qui s'en vient rouge. Hein?
1: Étonnamment.
2: On voit Vachon.
1: Ben, étonnamment, plus ou moins.
2: Ben écoute, c'est difficile de dire le pourquoi du comment, là, mais ça s'en vient rouge, Montréal. Tu sais, Montréal, avant, c'était rouge, on savait. L'Est de Montréal était bleu, puis t'avais Laval encore bleu. Puis il y a 15-20 ans, là, finalement, Laval, c'est terminé, c'est rouge tout le temps. Là, ça s'en vient à Montérégie tranquillement.
1: Denis, c'est de faire sortir le vote là, qui est compliqué, parce que les sondages disent quelque chose, mais c'est pas nécessairement des gens qui votent éventuellement.
2: Ben, les sondages...
1: Faire aller vers les urnes.
2: Ouais, les sondages ont été pas mal bons. Je veux dire, je regardais Léger, là, à un point près, il a prédit ce qui allait arriver.
1: Ouais, mais quand il disait on est dans la zone majoritaire, attention, on est dans la zone majoritaire, ça commence à virer de bord. Remarque que le PQ a toujours été à 30, 29, 28. Ça a toujours été ça.
2: Ouais, puis tu sais, majoritaire, à quelques milliers de votes près, bien placés dans des comtés comme Vachon, Montarville et. Je sais plus quel autre, Champlain, je te parlais, puis il y en a peut-être un ou deux autres. Pascal Paradis, à Québec, il a perdu quand même juste par 900 voix.
1: Ça, c'est fou, ça.
2: Fait qu'il rajoute à peu près 5000 voix bien placées pour le PQ, puis sont majoritaires. Fait que, tu sais, c'est pas... Les intentions de vote sont là, c'est pas concrétisé en majoritaire, mais bon, c'est quand même une assez forte majorité. Puis, mais c'est surtout un Québec divisé géographiquement. C'est ça qui est très particulier. C'est dans le Québec, là, ce qu'on appelle le reste du Québec, là, c'est bleu PQ à peu près partout. Puis là, t'as une poche rouge.
1: Le rest of Québec, le recul.
2: Recu. Non, mais c'est ça. Fait que là, t'as Montréal rouge, puis là, t'as Québec bleu. Écoute, on n'attendait pas cette vague-là. Écoute, Éric Duhaime, il faut quand même le dire. Il y a deux partis qui gagnent, en fait, trois partis qui gagnent leur élection, puis deux qui la perdent. La CAQ, c'est catastrophique.
1: Ben ça, tu l'avais annoncé, ici.
2: Ouais. J'avais-tu dit zéro?
1: Les tourneaux aussi, ouais. Mode fini, là. Mais ça, c'est-tu fini?
2: On ne sait pas.
1: Qui va repartir ça, puis c'est un autre nom?
2: Personne ne sait aujourd'hui qu'est-ce qui va arriver. Tu peux pas, aujourd'hui, avec ce qui est arrivé au PQ, qui est parti à trois députés il y a 4 ans, puis aujourd'hui, ils sont au pouvoir, personne ne peut dire que la CAQ ne revivra pas.
1: T'as raison.
2: On ne sait pas. Il y a de l'incertitude politique.
1: Madame Fréchette a dit la troisième voie, mais la troisième voie, maintenant, c'est du M qui l'incarne.
2: Voilà,
1: on peut comprendre
2: exact.
1: Ça. Mais elle dit, ce n'est pas mort, puis bon, on va... Mais as-tu vu la caricature, d'ailleurs, elle était un peu cruelle, où on voit Christine Fréchette en train de parler, de faire son discours, puis il y a un journaliste qui pose la question, est-ce que, quand même, le parti va continuer à s'appeler Équipe Christine Fréchette?
2: Ah ouais. C'est vraiment bon.
1: C'est extraordinaire.
2: Je pense que c'est un peu terminé. L'équipe
1: mais c'est cruel, quand même.
2: Bah, écoute, la politique, c'est cruel, là, je veux dire.
1: Ah oui?
2: C'est ingrat et cruel. Mais non, mais je veux dire, pour les candidats, il y a plein d'histoires tristes. J'ai des amis qui ont perdu, qui pensaient beaucoup, qui m'étaient... On parlait de Pierre-Luc Briand tout à l'heure.
1: La Grosse-Monde.
2: Puis tu sais, il y en a dans toutes les parties, des gens qui ont beaucoup misé, qui ont beaucoup travaillé. Puis tu sais, je l'ai écrit sur Facebook, là, pour ceux qui me suivent sur les réseaux sociaux. J'ai écrit un texte hier ou avant-hier.
1: Très beau texte, d'ailleurs.
2: Toute la vénération et l'admiration que j'ai pour les gens qui mettent leur face sur un poteau, qui mettent leur vie entre parenthèses pendant 5 semaines, puis qui décident du soir au matin d'aller au devant des électeurs pour défendre ce en quoi tu crois. C'est quand même quelque chose.
1: Puis il y a un prix à payer. Il y a un prix à payer pour ça, c'est de mettre de côté sa vie familiale, compromettre peut-être des choses.
2: Je parlais à Philippe Schnob. Philippe Schnob, qui était candidat dans Sainte-Marie-Saint-Jacques, puis il s'est mis toute la communauté LGBTQ à dos. Là. Il s'est fait des ennemis, puis il a fini troisième en plus. Ce gars-là, il voulait juste défendre ses convictions, puis tout. Puis là, pour toutes sortes de mauvaises raisons, la communauté LGBTQ pense que le PQ est transphobe ou je sais pas trop, homophobe ou je sais pas trop quoi. Puis là, ça s'est mis à partir en feu. Puis bon, tout ça pour dire que c'est cruel. Il gagne même pas en plus. Puis il se fait des ennemis. Fait qu'au final, c'est pas le fun. Puis tout ce qu'il voulait, c'est de défendre des idées, des principes, tu sais. Fait que c'est très, très, très, très difficile. T'es pas payé le temps que tu fais cette campagne-là. Il n'y a pas de prix de consolation non plus. L'autre affaire, c'est ça. C'est que tu perdes par 1 ou par 10 000 votes, tu perds. Il n'y a pas de prix. Ouais. T'as pas la moitié du salaire du député, là.
1: Comme M. Fagan, là, dans
2: voilà, Bichon, grosse affaire.
1: 10 voix de différence.
2: Grosse affaire. Moi, je m'attends à ce que ça bouge. Je suis pas en train de dire que Stéphane va gagner. Ce qu'on sait des recomptages, c'est que, tu sais, à Terrebonne, ça a bougé de 45 voix, le recomptage. Bon, c'est au fédéral, il y a plus de votes, mais je m'attends à ce que ça bouge de 15-20 voix. Ça veut pas dire que c'est pas pour...
1: C'était pas un recomptage, mais avec le recensement du lendemain, ben c'était plus 39 voix, c'était 275 voix de différence avec le libéral Benoît Clermont.
2: Exact. Fait que tu sais, bon, là...
1: Comment expliquer ça, que des votes comme ça, que ce soit... ou rejeté, by the way, c'était 279 de votes de différence et non 39.
2: Mais là, j'ai pas lu le cas spécifique.
1: Mais comment l'expliquer? C'est on a oublié une boîte quelque part, on a mal lu quelqu'un.
2: J'ai pas trop compris, moi, la notion de recensement du lendemain. C'est la première fois que je l'entendais. Ça,
1: ouais, moi aussi, je connaissais pas le principe.
2: Je connaissais pas ce principe-là. Là. J'ai pas trop compris comment ça se fait que ça baissait comme dans Vachon de 14 à 10 voix soudainement. Après recensement, j'ai cru comprendre que c'est une manière de vérification du lendemain matin, je pense. C'est peut-être juste le calcul total de chaque boîte de scrutin qui avait été mal fait la veille. Juste un bête calcul, parce qu'ils n'ont pas recompté les voix. Enfin, à tout état de cause, là il va y avoir un recomptage dans Vachon, on verra. Ce que je veux dire, c'est que ça sera pas par 10 voix. Ça se peut que Mme Loalelka gagne par 42 voix au final, mais ça se peut qu'aussi...
1: Ou le contraire.
2: Ou Stéphane gagne par 22 voix.
1: Parce que là, on va rejeter des affaires, peut-être.
2: Ça sera pas le moindre pointage.
1: Parce qu'un recomptage judiciaire, il y a du monde qui vérifie des parties avec des
2: avec un juge. Oui. Avec un juge. Chaque vote est compté. Puis il y a 588 bulletins rejetés dans Vachon. Fait que c'est à peu près certain que dans ces 588-là, il va en avoir qu'on va ramener l'emboîte. Je peux te le garantir.
1: T'as-tu déjà vu ça? T'as l'air de quoi? Ça se bat-tu? Ça s'engueule-tu?
2: C'est très long de ce que j'ai vu. Moi, ce que je me rappelle qui ressemble à ça, quand j'ai été réélu en 2021, rappelle-toi, c'était pendant la pandémie, le soir du vote, à 2h30 du matin, j'avais été déclaré gagnant par à peu près 1800 votes, en fait 1600, mais il restait 2000 votes postales. Les gens avaient beaucoup voté par la poste, parce que c'était la pandémie et tout.
1: C'est vrai.
2: Il n'y en avait pas. Fait qu'il restait 2000 votes qu'on n'avait pas comptabilisé encore. Fait que là, moi, je menais par 1600. La probabilité que les 2000 voix soient pour le libéral était comme quasiment impossible, mais personne ne pouvait me déclarer gagnant parce que ce que j'ai su, ça a duré 3 jours. Là. Ils ont passé chaque vote. Et là, t'avais quelqu'un qui me représentait, puis t'avais quelqu'un qui représentait le libéral. Puis ils ont checké, puis surchecké, je me rappelle pas, moi, 50 000 votes, là, un par un. Ça a pris 4 jours. C'est quand même un processus assez long.
1: Sans boire ni manger, s'endormir.
2: Ben, ils ont nourri les gens, quand même.
1: C'est plus ta période barbu, ça, là. Hein? T'étais barbu aussi, la barbe avait poussé, puis t'étais...
2: Non, mais les candidats, c'est pas ça.
1: Non, je sais bien. Les gens du parti, je fais des blagues.
2: Tu sais, Pierre-Hugues Miller, que Jacques Letourneau a reçu hier, ça va sans doute être lui qui va représenter le Parti québécois au recomptage dans Vachon. C'est un spécialiste de ça.
1: Il en a vécu, puis...
2: C'est lui qui a fait Terrebonne.
1: OK.
2: C'est lui qui a fait Terrebonne pour le Bloc québécois. Okay. Ouais. OK. Exact. Fait que c'est un gars qui connaît ça. C'est un avocat spécialisé dans ces questions-là. Fait que bref, beaucoup d'histoires humaines dans ouais. l'élection. Puis on se retrouve avec un parlement. C'est ça. Comme je te dis, tu sais, il y a la CAQ. C'est un désastre. Québec solidaire aussi. Tu sais, ils peuvent pas dire qu'ils, tu sais, même si Mme Gazal était contente d'être contente, dans le soir de l'élection, je veux dire, ils ont perdu 3 députés. Puis ils ont 100 000 votes de moins.
1: Mais il y a une petite balance du pouvoir un peu dérangeante.
2: Ça, c'est
1: à
2: oui.
1: gauche puis à droite. Non, les conservateurs oui. puis Québec solidaire.
2: Moi,
1: je te mets ça à glace, puis on c'est parle bon. De ça au retour. C'est donc, bon. Denis Trudel, merci d'être là, Denis. On regarde maintenant, on s'en va jouer dans le trafic. Tiens, donc, on fait ça de même. Ça.
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1: 25 en direction sud depuis l'échangeur Anjou. C'est pas beau, les amis. Donc, on sait qu'il y a eu un incendie dans un véhicule. On sait aussi qu'il y a eu une panne à la hauteur de Souligny. C'était un camion. Je me rapproche avec l'hélicoptère de la station. Ce que j'ai sous les yeux, ça me semble être chose du passé, cet incendie-là. La petite icône n'y est plus. Accident sur la carte satellite. Je révèle un secret. Je ne suis pas en hélicoptère, mais pas du tout. On regarde du côté de la 20. On est à la hauteur de Montarville. Quand même, c'est là que ça commence à ralentir. Code rouge de ce côté-là. On ne parle pas de bouchons, cependant. Bouchons, il y a cependant à la hauteur de Guimont en provenance de la 132 direction est, surtout à gauche pour aller vers la courbe Marie-Victorin et ultérieurement le tunnel. Alors, c'est loin d'être réglé de ce côté-là. Puis, il est quand même 8h45. On regarde maintenant le pont Jacques-Cartier. Les deux approches, c'est pas réglé non plus. Queen, on est à la hauteur de Queen du côté de la 132, donc on s'approche vers le pont, c'est pare-choc à pare-choc également en provenance de la 116. On est à la hauteur de Désaugniers, pas réglé, mais pas pantoute, une seule voie en direction de Victoria, donc il y a ces pare-choc à pare-choc de ce côté-là, alors que ben des problèmes sur la 10 en direction ouest vers le pont Samuel de Champlain. J'y retourne du côté de Québec 51. Deux petites icônes d'accidents dans ce secteur-là, laissez-moi voir de quoi il en retourne là, pour l'instant. Ce que je vois ici, peu de choses. Là, on n'en sait pas davantage en provenance de la 10 à proximité du pont, mais sachez que ça fonctionne encore à cette heure-ci. Au ralenti, je ne sais pas si la température, sans doute la température y est pour quelque chose. Je vois poindre autre chose ici, 40 ouest à la hauteur de Christophe Colomb. Donc, accident sur la voie du centre, une voie ouverte à gauche en protection. Puis là, ben, on le voit, évidemment, pare-choc à pare-choc, une bonne partie du parcours, là, depuis l'échangeur Anjou jusqu'à Christophe Colomb, ça fonctionne au ralenti. Voilà, soyez prudents. 8h46, circulation. 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
1: Météo, voyons voir. Évidemment, on est à, croyez-le ou non, là, donc on est à, dans une période un peu étrange, même que je vous dirais, même si c'est pas dans les prévisions, ça regarde comme s'il allait grêler éventuellement. Donc, des vents, il y a aussi de la noirceur, mais il y aura du soleil. Parce que c'est ce qu'on nous annonce cet après-midi. Du soleil, 16 degrés, avec des petits nuages, peut-être quelques gouttelettes, mais tout ça s'en va vraiment en... Je cherche le mot en français, en s'atténuant. J'allais dire en fade-out, mais tout va s'atténuer. Demain, 13 degrés, alternant soleil et nuages. Après-demain, du beau soleil avec des petits nuages pour venir décorer le ciel, donc 13 degrés. Dimanche, nuageux, alors que pour lundi, on a revu ça autrement. Lundi, jour d'action de grâce. D'ailleurs, je signale, pas d'émission lundi prochain. Ici au FM 103.3, toute la programmation. Nous autres aussi, on se repose, on est comme vous autres. On a plein les baskets, parfois. Et puis, lundi, donc, alternance sur les nuages avec 1,19. Il fait présentement sous la pluie, sous ce qui semble un peu pas mal menaçant. 13 degrés, coin Saint-Jean-Saint-Charles.
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0: 8h52, toujours avec Denis Trudel. Denis, on parlait de cette victoire du PQ.
1: Oui.
0: Et on parlait de, des conservateurs d'un côté, puis de Québec solidaire de l'autre. Donc, ça va être intéressant.
1: Juste un dernier constat. Ça sera jamais plate. Juste un dernier constat. Bon, je pense que la CAQ, c'est clair. Bon, le Québec solidaire aussi, s'ils sont sérieux, puis il faut qu'ils fassent, ils peuvent pas juste dire, ça va bien. Rappelons-nous, Québec solidaire, quand ça a commencé il y a 20 ans, Françoise David, Amir Kadir, puis ils ont eu 2 députés, après ça, ils en ont eu 4, après ça, ils en ont eu 8, puis à chaque fois, chaque élection, c'était comme OK. Puis c'était comme si, genre, il y avait un narratif de genre Québec solidaire à la conquête du Québec.
0: Oui, on les aime, on aime cette histoire-là.
1: Que c'est rien qu'une question. Oui, mais attends, oui. C'est ça, mais ça, c'était l'histoire avant.
0: Manon Massé.
1: Que c'était on avance, puis que le Québec va tout comprendre. Mais ça, cette histoire-là, c'est terminé lundi soir. Il faut quand même le dire. Là. Oui, parce qu'ils ont recul de 3 députés puis ils ont 100 000 votes de moins.
0: Mais il y a du nouveau monde, l'énergie nouvelle. Dans Sherbrooke, la fille a gagné.
1: Oui.
0: Dans Rosemont également.
1: Oui, mais ils ne sont présents que dans le vieux bastion. Quand est-ce qu'ils vont gagner à Victoriaville, à Saint-Jérôme, à Shawinigan, à Sept-Îles? Ils sont absents. Là. Puis honnêtement, plus ils vont tirer à gauche, ben, 90 % de l'électorat, là, OK, est à cheval entre le centre-gauche puis le centre-droit. Fait que tout ce qui est plus à gauche que ça, ça intéresse personne. Puis tout ce qui est plus à droite, ça n'intéresse personne. Alors, maintenant, il faut juste que tu réalises ça. C'est ce que Gabriel Nadeau-Dubois avait réalisé. C'est pour ça qu'il est parti. Gabriel Nadeau-Dubois, qui, à mon avis, est probablement le politicien le plus talentueux de sa génération, avec PSPP, c'est du même niveau. Là. C'est un gars qui aurait pu devenir premier ministre puis qui avait toutes les capacités pour. Mais lui, il a fait OK, mais les coucous de mon parti qui nous tirent vers le bas, qui font imploser la patente, si on s'en débarrasse pas, on espère.
0: Ouais, toi, tu nommes ça comme ça, comme des coucous, mais il y a des gens qui disent on n'est pas un parti de pouvoir, tout simplement, on est un parti d'influence.
1: Non, mais c'est ça que je te dis. C'était. Oui, maintenant, ils viennent d'institutionnaliser la NPDisation de Québec solidaire. Mais c'était pas ça l'histoire. Non, mais c'était pas ça l'histoire. C'était un parti qui aspirait au pouvoir. La NPD, ils sont dans le fond du Parlement depuis 60 ans.
0: Puis de temps en temps,
1: ils obtiennent quelque chose, on leur jette des bonbons. Puis Québec solidaire, juste l'autre affaire aussi. C'est comme ils sont inoffensifs, parce qu'ils sont indépendantistes, mais personne ne les prend au sérieux. Ils ont un free ride dans les médias. Vraiment, ils sont chanceux de s'en sortir de même. À Radio-Canada, ils les adorent.
0: On dirait comment en français une free ride?
1: Ils ont une passe gratuite.
0: Une passe gratuite.
1: Oui, parce que tout le monde les invite. Puis à Radio-Canada, ils les aiment. Au Devoir, ils les appuient. Même à la presse, ils les aiment pas parce qu'ils sont d'accord avec leurs idées, mais parce qu'ils savent qu'ils sont inoffensifs.
0: Mais c'est la conscience sociale que le PQ a de moins en moins.
1: Je suis d'accord avec ça, l'idée que ce soit une conscience sociale. Ce que je te dis, c'est que c'était pas ça l'histoire avant. Il voulait pas être une conscience sociale, il voulait aspirer au pouvoir. Là, même encore en début de campagne, Ruba Gazal, quand on va être au pouvoir, tout le monde était mort de rire en l'écoutant. Mais là, faut juste qu'ils prennent conscience de ça. S'ils sont ça, c'est parfait. Mais encore là,
0: pas mort de rire, on souriait.
1: Attends, là, Ruba était sur le party comme s'il avait gagné. Là, je veux dire, c'était comme si le Québec était devenu indépendant. Là, je veux dire, puis on a perdu 3 députés. Là, je veux dire. En tout cas, ça veut dire, je veux pas m'acharner. Parce que je suis celui qui aimerait ça, avoir une vraie gauche franche à la défense des travailleurs. Il y a des vrais enjeux. Puis, mais pour que tu les affrontes, tes vrais enjeux-là, faut que tu te fasses élire, il faut que tu sois au pouvoir. Là, ils vont grappiller des affaires. Puis, tu sais, le sommet sur l'itinérance, je dis qui va le faire? C'est pas Québec solidaire qui va le faire. C'est le PQ qui va le faire, le sommet sur l'itinérance. C'est eux autres qui vont régler ça. C'est pas le Québec solidaire, même s'ils crient depuis des années pour régler ce problème-là. Tu comprends? Une vraie gauche franche. Moi, j'aimerais ça au Québec. Mais là, il y en a pas parce que...
0: Est-ce qu'on a une vraie droite franche?
1: Il y a Éric Duhem. Éric Duhem, c'est ça le parti?
0: Je veux t'entendre.
1: Hein?
0: Vas-y, je veux t'entendre sur Éric
1: Duhem, c'est sûr, ménage dans l'État, on renvoie des chèques aux familles. C'est sûr que c'est ça la droite dégressive.
0: Comme les bérets blancs à l'époque, 10 000 $ par famille pour la mère au foyer.
1: Oui, mais bon. Mais là, ça va être intéressant. Comment le Parti québécois va à mon avis, il peut, ça peut durer longtemps, ce gouvernement-là.
0: Il peut tirer son épingle du jeu s'il joue ça bien.
1: Il est très intelligent, PSPP d'une part, et il y a plusieurs partenaires de
0: danse. Mais il n'y a pas que de l'intelligence, il y a tout le sens politique, c'est ça qu'il faut avoir là, dans les prochaines années.
1: Il y a du monde pour le conseiller. Tu sais, puis tu sais, il y a plusieurs partenaires de danse. Québec solidaire. Personne ne veut lancer le pays, le Québec en élection d'ici un an et demi. Fait que Québec solidaire va être obligé de collaborer. Sur certains projets de loi, ça va être Québec solidaire. Sur certains projets de loi, ça va être pour le dégraissage de l'État, tu sais. Le PQ aussi, ils veulent faire un petit ménage dans la fonction publique pour remettre

0: c'est comme une pratique, une répétition pour des gouvernements.
1: Mais est-ce qu'on aura un jour un gouvernement péquiste majoritaire?
0: Ben, écoute,
1: ça va-t-il arriver à un moment donné, ça?
0: C'est sûr que le PQ va être un peu en mode obtenir des gains pour avoir des vrais résultats, là, assez rapidement.
1: Est-ce qu'ils doivent avoir la chienne de retourner là dans 18 mois? Ça les intéresse pas, là.
0: Ben, ça intéresse personne, je pense.
1: On a vu ce qui est arrivé avec Mme Marois, M. Trudeau fédéral s'en était tiré quand même.
0: Oui, mais personne ne peut dire. Okay? Le contexte politique reste quand même très, très mouvant. Les analystes, moi, je ne me risquerais pas à dire « Ah oui, c'est sûr que les coucous des conservateurs vont faire en sorte que les conservateurs vont prendre la charge. » ou Non, personne ne peut dire ce qui va se passer dans 18 mois. Le PQ peut être à 35% des sondages, puis aller en élection, puis gagner une majorité franche, puis aller pour un référendum. Comme ils peuvent baisser de la charge, puis que ça peut être les libéraux qui prennent le pouvoir, tout ça. Il peut arriver toutes sortes d'affaires. On ne le sait pas aujourd'hui.
1: Voilà, mais, Denis Trudel, c'est tout le temps dont on dispose.
0: J'avais tant de choses à dire.
1: Ben oui.
0: Si peu de temps.
1: Veux-tu rester après à 9h10?
0: Non.
1: T'en vas à Cube?
0: Non, j'ai quelque chose à me dire. Avant TVRS, ça m'a dit.
1: Bon, veux-tu la Rami?
0: Oui.
1: Va, la Rami, on analyse l'élection. Bonjour de OK, bye, Denis.
0: Bye.
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1: 9h, presque, ben 9h01, on peut le dire. Henri-Paul Raymond, bonjour.
10: Allô de nouveau.
1: En ce 8 octobre 2026, ce sont les nouvelles. Je pense que le temps est en train de s'éclaircir quelque peu.
10: Ça peut faire du bien parce qu'il y a une panne qui est due, une panne du REM, faut le dire vite fait, qui est due aux conditions météo en ce moment. Avec les fortes pluies de ce matin à Brossard.
1: Pas surpris parce que c'était vraiment quelque chose que j'avais jamais vu en Europe.
10: Ouais, parce que mon collègue Justin Gervais suivait ça de près pour nous. Il dit que c'est bondé de gens à la station Panama du REM qui doivent converger vers le terminus d'autobus Panama pour aller direction terminus Longueuil, prendre le métro. Donc, il y a des gens qui vont peut-être arriver en retard au bureau ce matin. Je me permets une prolongation pour dire que Charles Milliard, chef du Parti libéral du Québec, qui est à Saint-Lambert ce matin, ben cet après-midi en fait, il sera là pour rencontrer des médias quelques-uns, mais aussi ses candidats élus pour les libéraux vers 14h45 au club de curling Saint-Lambert pour quelques questions journalistiques, mais aussi surtout pour une prise de photo.
1: Ah, il va peut-être parler aussi de d'Afin Walalika. Qu'est-ce qui arrive dans ce dossier-là?
10: Je l'espère.
1: Récidive en matière d'affichage des prix, l'Office de protection du consommateur, Henri-Paul, qui suspend le permis de Duclos-Longueuil-Chrysler.
10: Oui, c'est ce qu'on a appris. Le concessionnaire automobile Duclos-Longueuil-Chrysler-Dodge-Jeep-Ram voit son permis de commerçant de véhicules routiers suspendu jusqu'au

0: 16 octobre inclusivement parce qu'une infraction relevée par l'Office de la protection du consommateur vise ce commerce situé au 50-55 boulevard Cousineau. Cette mesure est effective depuis lundi dernier. L'OPC reproche aux commerçants depuis 2016 plusieurs irrégularités liées à la loi sur la protection du consommateur. Il y a des manquements répétés concernant notamment l'interdiction d'exiger un prix supérieur à celui annoncé. Duclos Chrysler avait plaidé coupable à une infraction semblable en 2023. L'entreprise a, selon l'Office, manqué de rigueur et répété cette façon de faire. Le concessionnaire fait donc face à six nouvelles accusations pénales. Il a 30 jours pour contester la décision s'il décide de contester.
1: Un citoyen maintenant qui veut que Saint-Bruno mesure le bruit des avions en
0: Oui, un citoyen s'est adressé à ses élus. Il en a parlé au mois de septembre sur la possibilité de mesurer le bruit des avions lors de séances de conseil municipal. Il dit, et il a rappelé, les résultats d'un rapport selon lequel 82 % des près de 400 participants de Saint-Bruno avaient une opinion défavorable concernant le bruit aérien, le niveau du bruit. Il faut savoir que la Ville veut procéder à l'installation d'une station pour mesurer la qualité de l'air sur le territoire d'ici décembre, mais cette station ne va pas mesurer le bruit aérien. Le maire, Ludovic Griséfarand, dit que cette nouvelle station de mesure de la qualité de l'air est d'abord lié au dossier du crématorium, mais la ville ne ferme pas la porte cependant à l'ajout d'un équipement distinct pour mesurer le bruit. Il encourage même les citoyens dérangés par les avions à vérifier de quel appareil il s'agit et à déposer une plainte sur WebTrack. On peut l'écouter.
2: Là, je lance le message à tous les citoyens. Si vous entendez un avion trop fort, vous avez une plainte à faire, regardez, allez voir sur WebTrack, OK? Puis faites la plainte directement là, puis regardez c'est quel type d'avion. Parce que on peut penser, puis moi je pense à ça moi-même. L'autre fois, j'ai entendu un avion, je me disais, ah, c'est les nouveaux avions de Porter. Puis finalement, c'était même pas ça, tu sais, c'était un autre avion. Fait que ça serait le fun pour orienter là, d'où vient le problème.
3: Fait que c'est pas la tondeuse du voisin.
0: Ah, c'est ça, oui. Ouais, électrique, en plus, on l'entend presque pas.
3: J'ai une tondeuse électrique, on l'entend.
0: Moi aussi. Ah, mais on l'entend pas beaucoup.
3: Oui, c'est vrai. Donc, c'était Ludovic Griséfarand, maire de Saint-Bruno, de Monterville, alors, avant que je fasse l'esprit de bottine.
0: Fini le patinage.
3: Des Longueuillois qui se donnent la main et soutiennent les victimes d'un incendie, Henri-Paul.
0: Oui, c'est un père et ses deux enfants qui ont été victimes d'un incendie majeur à Longueuil il y a plus d'une semaine, qui voient leur voisinage s'unir maintenant pour ramasser des fonds nécessaires pour rénover leur maison. Une générosité appréciée par la famille éprouvée comme telle. Notre collègue Yvon Moreau a discuté justement avec le sinistré et un généreux voisin. Voici ce qu'il a préparé.
4: La résidence de Steve Rabouin, de son fils Tommy et de sa fille Daphné est lourdement endommagée après un feu survenu le samedi 26 septembre dernier sur la rue Buis à Longueuil. Selon les pompiers, les flammes, dont ils ignorent l'origine, ont déclenché une fuite de gaz propane, entraînant la propagation du feu. Depuis, Jean Montmigny, ses proches voisins et amis s'impliquent intensément dans une campagne de sociofinancement GoFundMe. Ils souhaitent payer les réparations de la résidence familiale.
5: Steve, c'est quelqu'un de profondément généreux. Il m'a beaucoup aidé. Il a hébergé souvent des gens qui étaient mal pris aussi chez eux. Il a passé des moments difficiles. C'est à notre tour de donner au suivant. Là.
4: Appauvré après, entre autres, un accident de moto qui l'a obligé à une longue convalescence, le père Steve Rabouin a réduit ses dépenses au minimum, l'empêchant de souscrire à une assurance contre les incendies.
6: J'ai eu mon accident, puis j'ai été un bout que la ça qu'elle me payait plus. Fait que moi, je vendais toutes mes choses de valeur pour pouvoir payer l'hypothèque parce que je voulais garder la maison pour les enfants. Puis à un moment donné, j'avais même la voiture, j'avais juste une assurance de côté parce que j'étais plus capable de tout payer.
4: Il en coûte presque 175 000 $ pour ramener la maison en bon état.
6: Moi, mon but, c'était de laisser la maison à mes enfants parce que mon gars, justement, il était petit, puis sa soeur s'en occupe depuis qu'elle est petite. Moi, dans ma tête, c'est quand je serai plus là, au moins sa soeur va être avec lui.
4: Avant la diffusion de ce reportage, près de 21 000 $ ont été amassés. Yvon Moreau pour le FM 103.3.
3: Triste et belle histoire aussi. Merci Yvon Moreau. Merci quand même Henri-Paul aussi au lendemain d'élection, là, ça nous ramène un peu sur terre.
0: Et c'est bon de voir un peu la générosité du voisinage.
3: Oui, voilà, donc solidarité. Henri-Paul.
0: Oui, je rappelle vite fait que le Collège Charlemagne, les riverains comme tels ont gagné 6-5 sur Magog hockey M18 hier.
3: Que le Collège français joue ce soir.
0: Pas demain?
3: Ce soir.
0: OK.
3: Il me semble, oui, on contre Oui, il me semble que j'ai vu ça. Oui, ce soir. Puis William Trudeau qui va vraisemblablement jouer son premier match de hockey dans la Ligue nationale de hockey, William Trudeau, de Varennes, mais pas dans le gilet du Canadien de Montréal.
0: Non.
3: Il était dans l'équipe école au cours des 5 dernières années. Non. Aucun nom. Il va jouer pour les Prédateurs de Nashville ce soir. Ça. Voilà. Dans le calepin, vous autres.
0: Entre autres, on va parler d'un nouveau terrain, un mini-terrain multisport pour faire bouger les jeunes à Longueuil qui a été inauguré hier par l'Impact de Montréal. C'est hier ou le 6 octobre? Je pense que c'est le 6 octobre. Et de plus, de nouvelles possibilités pour l'économie sociale dans l'agglomération. Justin s'est intéressé à l'entrevue que tu as eue avec David Miljot cette semaine pour parler du lendemain des élections et ce qu'attend le monde communautaire.
3: Voilà. Donc, c'est ce soir contre Valleyfield.
0: D'accord, merci,
3: donc,
0: Charles.
3: Les Braves de Valleyfield, le Collège français. Tout ça pour vous dire aussi, vous qui nous écoutez, évidemment, je l'ai dit à quelques reprises, lundi, il n'y a pas d'émission, c'est l'Action de grâce. Nous, demain, toi, tu n'es pas là.
0: Non.
3: Et moi non
0: demain,
3: plus.
0: Demain, j'ai un empêchement.
3: Alors, c'est Justin Gervais qui va te remplacer, puis moi, c'est Francis Tremblay.
0: Et lundi, les nouvelles font relâche aussi.
3: De même que les émissions, donc, au FM 103.3. Alors, nous, on se retrouve mardi, Henri-Paul Rémond.
0: Oui, mais on peut quand même suivre l'actualité sur le site web du 103.3.
3: Ça ne prend jamais de vacances.
0: Ben non.
3: Voilà. Joël Vogue dans les prochaines minutes, François Lachance par la suite.

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5: 9h17, on s'en va, nous, dans les prochaines minutes, vers l'affaire République. On va recevoir Ève Laliberté, coordonnatrice au développement philanthropique du Centre de pédiatrie sociale en communauté de Longueuil, donc qui change de nom. Alors, on en saura davantage. Je n'en dirai pas plus. On va parler avec Ève dans les prochaines minutes. La musique de Jules Oubli.

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0: Sauvage, Sandrine Hébert. Ben voilà, on se quitte là-dessus. Ceux qui nous quittent, évidemment, qui quittent l'émission du matin, on s'en va vers l'affaire République. On va parler de pédiatrie sociale. Auparavant, j'aimerais vous dire qu'il y aura, et je voulais en parler aujourd'hui, je n'ai pas eu le temps de le faire, mais bon, dans la nuit de jeudi à vendredi, les draconides vont se promener dans le ciel obscurci par l'absence de lune. Alors, en espérant qu'il n'y ait pas de nuages, qu'il n'y ait pas de pluie, qu'il n'y ait pas de nuages. Alors, du crépuscule du jeudi 8 octobre jusqu'à l'aube du 9 octobre. Donc, quand on va se parler, quoique c'est vrai, je ne suis pas là demain, ça va être Francis, mais bon, jusqu'à l'aube du 9 octobre, des draconides, pas des perséides, des draconides qui vont strier un ciel obscurci, donc rien de moins. Alors, on aime ça et puis ça va être fabuleux, ça va être extraordinaire, j'ai l'impression, dans les endroits plus reculés, là où le ciel sera plus clair. Ça va être fabuleux, donc couchez-vous pas cette nuit, hein, puis restez à l'écoute du FM 103.3 dès 6h demain, Francis Tremblay qui sera là. Voilà, nous autres, on s'en va vers l'affaire République dans les prochaines minutes. Comme je l'ai dit précédemment, notre invité sera Ève Laliberté, qui est coordonnatrice, dis-je bien, au développement philanthropique du Centre de pédiatrie sociale en communauté de Longueuil, qui va changer de nom. Justin Roy, ce soir, ça tombe bien, ce soir, vous allez pouvoir les observer, ces draconides.
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1: Voilà, ben nous voilà déjà à l'affaire est publique, à l'autre bout du fil. On va parler de pédiatrie sociale ce matin. Il est 9h30 précise. Ève Laliberté est coordonnatrice au développement philanthropique au Centre de pédiatrie sociale en communauté de Longueuil, qui va changer de nom. Donc, on a appris ça ce matin. Vous êtes à l'autre bout du fil, Ève.
2: Oui, bonjour.
1: Alors, un changement de nom.
2: Oui, un changement de nom, dans le fond, comme vous le savez, quand vous l'avez nommé, c'est quand même très long à dire, le Centre de pédiatrie sociale en communauté de Longueuil.
1: Où t'en vas-tu? Je m'en vais au Centre de pédiatrie sociale en communauté de Longueuil. Ah, OK.
2: Ah oui, c'est ça.
1: Effectivement, c'est long.
2: Exactement. Donc, on a, en équipe, ça fait un petit bout de travail là-dessus, puis on a statué d'appeler ça le Virevent. Et oui, on garde à côté le Centre de pédiatrie sociale, mais au fil des jours et des semaines, on va pouvoir officiellement s'appeler le Virevent.
1: Le Virevent comme cet objet là, qu'on plante.
2: Exactement.
1: Puis les enfants
2: qu'on voit dans notre logo aussi.
1: Oui, donc le Virevent, tout simplement.
2: Oui.
1: Est-ce qu'on va dire Centre de pédiatrie sociale en communauté, le Virevent?
2: Au début, on va continuer de garder au moins le Virevent, Centre de pédiatrie sociale. On reste toujours en communauté de Longueuil, mais on n'est pas obligé de tout dire le nom long comme ça au complet.
1: Bon, parlons-en de ce... La mission ne changera pas, là.
2: Non, la mission ne change pas. On offre toujours les mêmes services aux mêmes personnes qui sont les enfants de 0 à 18 ans et qui ont accès totalement gratuitement à des services de santé, des services psychosociaux et des services juridiques.
1: Donc, à travers tout ça, évidemment, c'est la vision puis c'est la mission de la fondation du Dr Julien. À travers tout ça, ça demeure présent, là.
2: Exactement. On reste toujours certifié par la fondation Dr Julien. Donc, on suit les traces de la fondation pour ce qui est des rencontres avec les familles et tout ça dans nos rencontres cliniques.
1: Ève, êtes-vous en mesure de nous dire il y a combien de personnes, il y a combien de jeunes, il y a combien d'enfants, il y a combien de familles qui actuellement bénéficient des services du Virevent?
2: Oui, en fait, en nombre de familles, je peux pas vous dire précisément, mais je peux vous dire qu'on tourne autour de 144 enfants environ qu'on suit là, présentement.
1: Rue Toulouse.
2: Oui, sur la rue Toulouse à Longueuil.
1: Donc,
2: dans un quartier quand même assez défavorisé à Longueuil.
1: C'est toujours ça l'idée aussi de faire naître ce genre de d'endroit-là, ce genre de centre-là, dans des endroits où, d'entrée de jeu, ben il n'y a pas nécessairement de services qui sont offerts.
2: Ben exactement. Puis c'est pour ça que nous, on travaille fort pour faire des campagnes de financement, ramasser des dons pour pouvoir leur offrir gratuitement ces services-là. Puis en fait, notre équipe multidisciplinaire au complet travaille fort pour aider ces jeunes à changer leur trajectoire de vie puis avoir les outils nécessaires là, qu'ils ont besoin pour avancer dans la vie puis avoir une belle vie, quoi.
1: Il y a de belles histoires dans tout ça, là.
2: Effectivement.
1: Donc, des jeunes qui, des familles qui arrivent avec, bon, des problèmes de santé parfois, donc on va voir le médecin, mais on découvre que ça prend un village pour élever un enfant, puis
2: oui.
1: À travers tout ça, ben, on apporte non seulement de l'aide, mais peut-être une autre façon de voir la chose, hein?
2: Oui, c'est bien ça. Puis, tu sais, oui, on parle d'un problème de santé, mais c'est pas juste ça. Tu sais, il faut qu'il y ait des situations particulières qui entourent ça. Il y a beaucoup de cas de violence conjugale, des immigrants qui arrivent là dans des façons très, très, très difficiles qui sont arrivés au Québec. Puis nous, on est vraiment là pour les accompagner.
1: Qui ont vécu un traumatisme affreux.
2: Exactement.
1: Là, souvent, pays en guerre, quand on fuit, puis on arrive à un endroit, puis il fait moins 25 à l'arrivée. Ça peut être traumatisant pour un enfant, là.
2: Les familles peuvent pas appeler là, ici là, pour juste une otite, là. C'est vraiment quand il y a des rencontres, c'est avec le médecin, la travailleuse sociale, il peut avoir l'école qui vient, les grands-parents, c'est des rencontres, des grosses rencontres.
1: Comment on procède, Ève, ben candidement, puis peut-être que vous le répétez, vous avez le bâton du pèlerin parfois dans les mains, là. Comment on procède? On a un problème de santé avec un enfant, on s'en va à l'urgence, puis ils disent, que diriez-vous d'aller vers le centre de pédiatrie sociale? On va vous amener vers ça, puis vous allez découvrir quelque chose d'autre. Comment c'est vendu aux familles?
2: Ben en fait, nous, notre travailleuse sociale, elle est aussi travailleuse sociale à l'école Lionel Groux à Longueuil,
1: okay.
2: Qui est juste située derrière nous. Donc, les familles, l'équipe de travailleurs sociaux là-bas va cibler des familles qui voient qu'ils pourraient avoir un besoin potentiel de venir ici. Mais c'est aussi des personnes qui appellent en posant des questions, puis avec la personne à l'accueil, ils peuvent déterminer si oui, c'est un bon candidat pour pouvoir recevoir les services de la pédiatrie sociale. Est-ce que c'est parlé dans les hôpitaux? Je pourrais pas vous dire à 100%, mais c'est vraiment le bouche à oreille. Puis faut, l'autre critère,
1: c'est du bouche à oreille, c'est l'école, la porte d'entrée.
2: Ouais, exact. L'école, le CLSC probablement aussi là. Il y a, si je me trompe pas, il y a des le CLSC est en collaboration avec nous. Ben c'est ça.
1: Bon, donc des jeunes qui arrivent, donc des problèmes de littératie qui accompagnent des problèmes de santé, puis là ben la boucle commence, puis on commence à intégrer, puis à soigner dans tous les aspects.
2: Exactement.
1: Cet enfant-là, cette famille-là aussi qui l'accompagne.
2: Les critères pour pouvoir rentrer au centre de pédiatrie sociale à Longueuil, c'est de pas avoir de médecin de famille, d'être en situation de très grande vulnérabilité et de vivre dans le quartier Sacré-Cœur.
1: OK. Donc, en dehors du quartier Sacré-Cœur, on va ailleurs?
2: On peut pas pour le moment, mais la bonne nouvelle, c'est qu'on travaille très fort pour ouvrir un deuxième centre de pédiatrie. Donc, on est en grande campagne, on ramasse de l'argent pour ouvrir un centre sur du Coteau-Rouge, près de Tachereau. Donc, c'est vraiment l'autre côté de chemin Chambly. Puis, dès qu'on a l'argent pour pouvoir ouvrir ce deuxième centre, ben il y aura des services de l'autre côté.
1: Bon, alors, il y aura une guignolée où on ira chercher un petit peu plus d'argent, plus de, je présume.
2: Effectivement.
1: Est-ce qu'on vend des billets pour l'As de cœur aussi?
2: Ben c'est sûr.
1: Bon.
2: Donc, on vient de finir notre super bénéfice la semaine passée qu'on a ramassé près de 73 000 pour tous nos services et pour le deuxième centre. On vend des billets de l'As de cœur que vous pouvez acheter en ligne au profit du centre ou venir les acheter directement au centre. Il y a la guignolée du Dr Julien le 12 décembre et il y a un gros spectacle de danse bénéfice le 7 février prochain.
1: Qui sera où? Au Théâtre de la Ville?
2: Qui sera, oui, la salle Pratt & Whitney au Théâtre de la Ville.
1: OK. Donc, du côté philanthropique, on ne chôme pas, si j'ai bien compris.
2: On ne chôme pas.
1: Donc, la guignolée est prévue.
2: Les gens ont des questions. La guignolée, c'est le 12 décembre.
1: 12 décembre. Allez-vous venir m'en parler? Je sais que le FM 103
2: va collaborer. Vous allez être ici.
1: Ouais, je sais pas, moi, personnellement, moi, je vais faire dodo à ce moment-là. Quoique, peut-être faire des courses puis vous en donner, là. Mais est-ce qu'on peut vous avoir quelques jours avant pour vous en parler?
2: Ben ça c'est sûr. Moi, je peux m'organiser n'importe quand pour venir avant. Il y a des publications aussi, des posts qui vont être passés sur le 103.3. Et le jour même de la guignolée, normalement, on a le 103.3 qui est dans nos bureaux ici.
1: Bon, avez-vous des subventions gouvernementales?
2: Oui, certainement. Sauf que là, ça c'est pas mon département, donc je pourrais pas vous en dire plus.
1: Ouais, donc la raison pour laquelle il y a une fondation entre autres pour venir en aide, pas parce
2: exactement.
1: Que j'imagine qu'il y a un petit manque à combler de ce côté-là.
2: Puis, il y a une directrice aussi qui travaille fort pour aller chercher des subventions auprès des grosses compagnies.
1: Donc, ben, on vous souhaite d'être inspiré et inspirante. Ça s'appelle dorénavant, ça s'appelait autrefois. Donc, maintenant, on peut le dire, là, parce que le
2: oui,
1: nom est changé. Devant votre édifice, c'est changé.
2: Ah non, ça pas encore, okay. Ça s'en vient. On travaille là-dessus. Alors, justement, l'As de cœur va nous permettre de nous afficher avec le virevant.
1: Ben, je suis bien content d'entendre ça. Centre de pédiatrie sociale en communauté de Longueuil qui devient le centre, de pédiatrie sociale en communauté de Longueuil, qui devient tout simplement le virevant. Donc,
2: exactement.
1: Voilà, 215 rue Toulouse. Si vous voulez en savoir davantage, fondationdrjulien.org et puis centre CPSC Longueuil. Moi, c'est le même, je vous ai trouvé.
2: C'est notre site web, c'est cpsclg.org.
1: OK, donc c'est noté.
2: C'est beaucoup de lettres.
1: Vous avez noté ça. Sinon, ben, faites ce que je vous dis, puis allez sur le CPSC Longueuil.
2: Exactement.
1: Merci à vous, au revoir, bonne chance.
2: Ben, merci d'être là,
1: merci d'exister.
2: Hein? Merci.
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3: La Chambre de commerce et d'industrie de la Rive-Sud félicite le premier ministre Plamondon pour son élection et rappelle les priorités économiques. Un citoyen de Saint-Bruno demande d'évaluer le bruit des avions, rappelant un rapport où 82% des répondants dénonçaient les nuisances sonores aériennes. Les premiers départs du REM le week-end seront retardés à 7h30 jusqu'au 20 décembre pour permettre des travaux de maintenance essentiels.
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1: Est-ce que c'est Jocelyne Plante?
2: Oui, c'est moi.
1: Jocelyne, c'est France Dubé et Jean-Yves Lemay du FM 103.3.
2: Oui!
3: Jocelyne, on est en direct à la radio. Il y a 46 enveloppes fermées.
2: Oui.
3: Alors, on vous demande d'en choisir une.
2: 45.
3: Isabelle va nous dire ce qui se cache.
4: C'est un as. Il est rouge. L'as de carreau.
1: Oh, mon Dieu!
3: Jocelyne!
1: Hey, oui. Ça a passé proche.
2: Merci encore à vous.
1: Jocelyne Plante de Sainte-Marthe-sur-le-Lac a mis la main sur le lot de constellations de 2006.
3: Moi, j'ai eu le cœur à débattu aussi.
1: Il reste 45 cartes au tableau et le gros lot est estimé à 27 931 Avez-vous votre billet pour le tirage de jeudi? 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
3: 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Préparez-vous à célébrer l'Halloween à Boucherville. 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
5: Un citoyen de Saint-Bruno demande d'évaluer le bruit des avions, rappelant un rapport où 82% des répondants dénonçaient les nuisances sonores aériennes. Un homme en situation d'itinérance dormant dans un conteneur a frôlé la mort à Longueuil après être tombé dans la benne d'un camion déboueur. Les riverains du Collège Charlemagne l'emportent 6-5 contre Magog grâce à une attaque offensive menée par Nathan Roy, Félix-Antoine Turgeon et Yann Messier.
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2: Ici Henri-Paul Raymond, voici votre bulletin d'information. Une portion du réseau express métropolitain a été à l'arrêt depuis environ 8h15 ce matin entre la Rive-Sud et Montréal. Le REM explique que cette interruption a été due aux conditions météo. La panne touchait initialement les stations entre Brossard et la gare centrale de Montréal, mais s'est étendue jusqu'à la station Côte-de-Liesse à partir de 9h12. La région a été frappée par de fortes averses en début de journée et des grêlons seraient aussi tombés à certains endroits. Les usagers ont indiqué sur les réseaux sociaux que de longues files d'attente se sont formées au terminus d'autobus Panama. Ces usagers déploraient également un manque de communication et de directives claires dans certaines stations. Ils devaient prendre un autobus au terminus Panama à Brossard pour se rendre au terminus Longueuil afin d'emprunter le métro pour rejoindre Montréal. Des projets d'économie sociale sont présentement en attente dans l'agglomération de Longueuil avec l'arrivée du nouveau gouvernement élu dans la soirée du 5 octobre. Le directeur au pôle de l'économie sociale de l'agglomération de Longueuil, David Miljour, a souligné mardi matin au FM 103.3 que le Parti québécois et Québec solidaire ont tous deux parlé d'économie sociale dans leur plateforme électorale. Il mentionne que les deux formations politiques ont notamment parlé du financement des entreprises d'économie sociale et du développement du logement hors marché. David Miljour voit aussi des possibilités pour le projet de pôle logistique alimentaire dans l'agglomération. Plusieurs projets sont présentement en attente, dit-il, en raison de la fin de certaines ententes financières régionales et de la période électorale.
3: Oui, parce que honnêtement, il y a de beaux projets qui sont présentement en attente. Parce que c'était la fin des ententes financières régionales, puis c'était les élections. Donc, on espère que ça va démarrer dans les 100 premiers jours très rapidement.
2: M. Miljour indique également que le pôle de l'économie sociale va maintenant surveiller les décisions du nouveau gouvernement dans ces 100 premiers jours, notamment celles qui vont toucher la région. Le REM prévoit ouvrir plus tard les fins de semaine du 10 octobre au 20 décembre pour permettre de réaliser des travaux d'entretien sur le réseau. Les usagers doivent donc noter que durant cette période, les premiers départs des samedis et dimanches auront lieu à 7h30 plutôt qu'à 5h30 sur l'ensemble du réseau. Les responsables du REM soutiennent que ces travaux de maintenance sont nécessaires pour assurer la pérennité des infrastructures. Des interventions sont notamment prévues sur le pont Samuel de Champlain ainsi que sur l'antenne de l'aéroport dont la mise en service est toujours prévue en 2027. La période automnale a été retenue pour effectuer ces opérations en raison d'un achalandage habituellement moins élevé les fins de semaine. Les usagers sont invités tout simplement à planifier leurs déplacements à l'avance et à consulter le site du REM ainsi que les applications Chrono et Transit. Le concessionnaire automobile Duclos Longueuil Chrysler Dodge Jeep Ram voit son permis de commerçant de véhicules routiers suspendu jusqu'au 16 octobre inclusivement. L'infraction relevée par l'Office de la protection du consommateur vise le commerce situé au 50-55 boulevard Cousineau à Longueuil. Cette mesure est effective depuis lundi dernier. L'OPC reproche aux commerçants, depuis 2016, plusieurs irrégularités liées à la loi sur la protection du consommateur, des manquements répétés concernant notamment l'interdiction d'exiger un prix supérieur à celui annoncé. Duclos Chrysler avait plaidé coupable à une infraction semblable en 2023. L'entreprise a, selon l'Office, manqué de rigueur et répété cette façon de faire. Le concessionnaire fait donc face à 6 nouvelles accusations pénales. C'est complet. 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
4: Bon midi tout le monde, en ce jeudi midi, l'émission L'entrepreneur branché, Marie Zaudet à l'animation. Alors, on va débuter cette émission.

0: avec une entrepreneure qui est basée ici à Saint-Bruno de Montarville, Madame Karine Pomerleau, qui est directrice générale de Transherbe, alors qui va nous expliquer exactement quels produits qu'ils font, quel produit qui est offert. Très intéressant comme organisation qui est ici à côté de chez nous. Alors bonjour Karine.
1: Bonjour.
0: Alors pour commencer, Karine, directrice générale, mais si mon souvenir est bon, c'est ta mère qui avait parti l'entreprise, hein?
1: Exactement. On est une belle entreprise en relève. Bien, en relève, hein. La passation a été faite. Donc, l'entreprise Transherbe a été fondée en 92 par ma mère, Joanne Dion. Et très rapidement, j'ai joint les rangs. Et dès 94, et puis j'ai grandi l'entreprise avec elle. Puis maintenant, depuis 3 ans, c'est moi qui est au volant de l'entreprise, si on peut dire ainsi.
0: Toi seule.
1: Oui, puis pourquoi? Avec mon équipe.
0: Oui, c'est ça. Là, on va en venir à l'aide de ton équipe. Mais avant, pourquoi ta mère a décidé de partir Transherbe?
1: Et mon Dieu, ma mère, c'est une visionnaire, une entrepreneure, effectivement. Donc, elle a fait ses études en chimie et puis elle a été passionnée ou captivée par le pouvoir des plantes. Et très rapidement, elle a commencé à travailler avec les plantes et elle s'est rendue compte qu'au Québec, dans le temps, il faut remonter à quelques années, il n'y avait pas de producteur de sachets de thé ou de tisane. Donc, c'était de l'importation. Tous les produits étaient importés.
0: Ah oui, hein?
1: Oui. Donc, elle a décidé de fonder l'entreprise pour pouvoir offrir le service d'ensachage ici au Québec.
0: Puis, elle est partie comment? Dans sa cuisine?
1: Dans la cuisine, oui. Je m'en souviens très bien. Dans la cuisine. Et elle avait un tout petit local avec une première machine pour faire les sachets de thé. Effectivement.
0: Wow.
1: Puis au début, même, c'était que de la tisane qu'on faisait.
0: OK.
1: Il n'y avait pas de thé. C'était que des sachets de tisane.
0: Puis est-ce qu'il existe encore des sortes de tisane qu'elle a fait dans les débuts?
1: Oui.
0: Quelles sortes?
1: Peut-être que vous connaissez la marque Essence.
0: Oui.
1: Donc, la marque Essence est une des premières marques qui a été fabriquée ici au Québec. Et la première marque de mémoire, ça s'appelait les laboratoires Lalco, que nous avons acheté il y a déjà une quinzaine d'années, qui s'appelle maintenant Herboriste par Four O'Clock.
0: Ben oui, c'est ça qu'on se disait, Four O'Clock, qui font du thé vert.
1: Du thé vert, toutes sortes de bonnes variétés, effectivement.
0: OK. Puis, en fait, donc, elle a commencé dans sa cuisine. Quand tu as joint les rangs avec elle, que tu as collaboré avec elle 2 ans plus tard, elle en était où dans l'entreprise?
1: Bien, c'est une entreprise en start-up qu'on appelle, là, quand que
0: encore.
1: Ça fait encore, oui. Cependant, la croissance était très rapide. Et puis, moi, j'ai fait mes études en droit. Donc, je partais mon cabinet. Puis, bien, en attendant de me monter une clientèle, j'ai dit, je vais t'offrir mes services parce que, bon, une entreprise en croissance, toujours besoin de nouveaux personnels. Puis, j'ai commencé avec, je donnais un service à la facturation, après ça, au service à la clientèle. Puis, tranquillement, j'ai pris de plus en plus de responsabilités dans l'entreprise, puis j'ai pas vraiment fait de notariat.
0: OK, c'est ça. Donc, tu étais notaire, en fait, de
1: oui,
0: formation.
1: Exactement.
0: OK, tu
1: oui.
0: es encore,
1: j'imagine. Non, je ne suis plus à l'ordre.
0: Ah oui, OK.
1: J'ai été 25 ans à l'ordre avec 56 minutes, donc j'ai très peu pratiqué.
0: OK. Donc, et puis là, vous avez une usine à Saint-Bruno de Montarville.
1: Exact.
0: Combien d'employés?
1: Une centaine.
0: Ah oui, hein?
1: Oui.
0: Une centaine d'employés.
1: Exact.
0: Puis, visuellement, là, j'imagine qu'il y a des lignes de production pour vraiment tel type de...
1: On a différentes lignes de production pour différents types de formats de sachets. Donc, on peut offrir une variété différente parce qu'on fait effectivement nos marques à nous que vous connaissez probablement qui s'appelle Four O'Clock, Herboriste par Four O'Clock. On a la courtisane aussi qu'on retrouve beaucoup, beaucoup en restauration. Puis, on a Essence. Donc, on a nos 4 lignes à nous. Mais autrement, on fait plein de marques privées pour les bannières, pour des indépendants aussi. Donc, on produit, là, on a une capacité de 2,5 millions de sachets par jour.
0: Wow! Que vous faites.
1: Oui.
0: Est-ce que c'est des quarts jour-nuit?
1: On a un quart jour et un quart soir, exactement.
0: Okay.
1: Oui,
0: okay.
1: On produit sur 80 heures
0: okay.
1: par semaine.
0: OK, quand même.
1: Oui.
0: Puis, c'était quoi les défis que tu as pu traverser, peu importe lequel que tu as envie de nous parler, là, puis que tu es fière parce que justement, vous avez passé à travers?
1: Oh mon Dieu, la COVID, ça a été toute une période. Nous, on était en alimentation, donc un service essentiel avec M. Legault à tous les jours, presque annonçait des nouvelles mesures sanitaires qu'on devait appliquer. Ça a été assez rock'n'roll, je dois avouer. Là, on a une autre période quand même assez difficile avec M. Trump, avec ses tarifs. Donc, nous, on exporte quand même plusieurs produits. On a des clients aux États-Unis. Donc, on est impacté malheureusement par ces tarifs. Donc, c'est de travailler, de naviguer parmi tous ces défis-là, puis de trouver des solutions finalement, puis aussi des opportunités, parce que oui, M. Trump nous rend la vie dure avec les relations commerciales aux États-Unis. Cependant, ça nous permet vraiment de pouvoir développer le Canada, parce qu'on est très, très fort au Québec. Malheureusement, dans le reste du Canada, ben on n'est pas très présent. On est plus présent au Mexique qu'en Colombie-Britannique. On est plus présent en Suède qu'en Ontario.
0: Ouais, comme plusieurs entreprises aussi, je pense. Puis là, actuellement, c'est ce que vous essayez là, dans vos stratégies, dans vos prochaines stratégies, d'aller développer le reste du Canada?
1: Oui, exactement. C'est nos stratégies depuis un an. On a fait une planification stratégique l'année dernière. Ça fait exactement un an. Et puis, nos stratégies, c'est de faire de Fort Clark le numéro un coast to coast.
0: Puis actuellement, est-ce que tu es satisfaite du retour? C'est sûr que ça fait juste un an.
1: Ça fait juste un an, mais on commence à avoir du changement. On a des nouveaux partenaires qui se sont joints à nous. Donc, des partenaires qui sont nationaux, ce qui va nous permettre, là, dans les prochaines années, deux ans, là, de vraiment voir une différence.
0: D'être vraiment plus présent dans le reste du Canada.
1: Exactement, exactement.
0: Puis, où qu'on peut trouver toutes les quatre lignes de produits?
1: Dans la majorité des bannières, donc chez Metro, chez IGA, on est pas mal là.
0: Chez Costco.
1: Chez aussi. Costco, on a notre thé vert.
0: Oui, le thé vert.
1: Oui, effectivement. Aussi, on est chez Avril, chez Adonis, on est dans pas mal de magasins. On travaille aussi maintenant avec Amazon, donc on est sur la plateforme Amazon. On a notre propre e-com aussi, donc vous pouvez aller voir sur fourclock.ca et puis pour aller voir pour nos produits. Donc, on a plusieurs plateformes, tout dépendamment du consommateur, quelles sont ses habitudes d'achat du consommateur, mais on est à plusieurs endroits comme ça.
0: Puis, est-ce que vous travaillez à chaque année sur une nouvelle saveur?
1: Il y a
0: des top vendeurs qui est pour vous.
1: On a des top vendeurs, ça c'est certain. On a du monde qui sont fidèles à nous depuis très très très ou de nombreuses années. On les remercie. Et on a aussi des innovations qu'on appelle. Donc il y a deux ans, on a fait une collection hiver plus pour le temps des fêtes en latté. L'année dernière, on a lancé une citrouille épicée et une tarte aux pommes. Encore en latté, mais plus pour l'automne, donc les arômes d'automne. Et puis, l'été prochain, on va avoir une collection glacée. Donc, on travaille beaucoup les collections pour susciter justement la curiosité, l'innovation, la nouveauté.
0: Ah ouais, super. Bien, merci Karine de nous avoir parlé de ton entreprise qui est quand même en belle croissance, de ce que je peux entendre, puis que vous développez des nouveaux marchés avec qu'est-ce qui peut se passer avec nos voisins du Sud. Alors, si les gens veulent en savoir plus, ils peuvent aller sur votre site web
1: fourclock.ca.
0: Puis de trouver aussi vos produits en épicerie, en magasin. Alors, merci encore de ton passage, Karine. Et nous, on poursuit en pause musicale et on va continuer avec un deuxième invité à l'émission L'Entrepreneur branché.

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1: On poursuit l'émission avec l'entrepreneur branché, Marie-Zo Day, comme animatrice. Alors, on poursuit avec Monsieur William Georges Coury, qui est fondateur de Centrix et NTIC Solutions. Monsieur William Georges Coury est arrivé au Québec il y a 13 ans, il est arrivé de France et justement, on va en parler avec lui. Bonjour William.
2: Bonjour Maryse.
1: Alors, pourquoi être parti de France, venir ici au Québec, démarrer une organisation?
2: Oui, donc j'ai commencé en France dans une grande banque, ce qui était la Société Générale, la deuxième plus grande banque française. J'avais un poste qui était quand même très très stressant, très contraignant, et j'avais l'impression à un moment donné de faire que du métro, boulot, dodo. Et j'ai un de mes meilleurs amis qui est venu ici au Québec et qui m'a dit à une certaine période de ma vie, William, viens passer une semaine et tu vas voir que tu ne vas pas en vacances et tu vas voir que tu ne vas pas regretter. Puis c'est ce que j'ai fait. En février 2013, je suis venu une semaine, je me rappelle que j'étais habillé en tenue de ville. En plein février, j'arrêtais pas de tomber, tous les 3 mètres je tombais, mais je me rappelle très bien les Québécois venir toujours me relever, me demander où est-ce que je voulais aller, puis vraiment m'accueillir à bras ouverts. Et je suis tombé littéralement en amour du Québec ce jour-là. J'ai appelé ma femme et je lui ai dit c'est ici qu'il faut qu'on vienne. Et en juillet 2013, on atterrissait avec nos bagages et pour poursuivre l'aventure québécoise. Et depuis, on a décidé d'avoir des enfants ici au Québec, de passer notre citoyenneté. Donc j'avais vraiment une certaine reconnaissance au Québec à m'avoir un petit peu sorti de ce que je vivais en France.
1: Puis quand tu es arrivé au Québec, est-ce que tu avais déjà un travail ou c'est à ce moment-là que tu as décidé de partir dans ton entreprise?
2: Non, quand je suis arrivé au Québec, j'avais un travail, j'ai commencé chez CGI. Et c'est d'ailleurs comme ça que j'ai vécu ma première réponse à incident, où j'ai pu aider une entreprise québécoise à se relever d'une attaque de cybercriminels. C'était une très grosse compagnie, un fleuron québécois, qui était situé ici au Québec. Et à la fin, cette compagnie m'a offert un emploi pour que je puisse devenir directeur TI. Et c'est comme ça que j'ai commencé.
1: OK. C'est comme ça que vous êtes commencé comme entrepreneur? Ou
2: alors,
1: c'est
2: comme ça, j'ai commencé vraiment à travailler au Québec. J'ai fait 6 ans pour cette entreprise et est arrivée la COVID. Arrivée à la COVID, si on se rappelle bien, toutes les entreprises ouvraient leurs portes à leurs employés pour qu'ils puissent travailler à distance. Malheureusement, ça a servi les cybercriminels. Donc, à cette période-là, on a vu beaucoup d'entreprises québécoises se faire hacker par les cybercriminels. Et quand j'ai vu ça, je me suis dit que c'était le moment de partir une compagnie de cybersécurité pour venir aider les entreprises québécoises à passer cette période difficile. Donc c'est à ce moment-là où j'ai parti ma première compagnie avec des partenaires de cybersécurité. Ça a duré 4 ans, puis au bout de 4 ans, j'ai revendu mes parts de cette compagnie pour repartir mes propres compagnies et puis être vraiment le seul en affaires dans ces compagnies. Donc c'est là où j'ai créé les deux compagnies NTIC Solutions, qui est vraiment le service en cybersécurité. C'est vraiment les humains qui vont aider les compagnies avec de la main-d'œuvre en cybersécurité. On évalue la posture de sécurité de ces compagnies-là et on les aide à se renforcer. Et parfois, on doit faire des réponses à incidents. Et on s'est rendu compte qu'on ne pouvait pas être sur tous les fronts. Donc il fallait vraiment, et surtout avec l'arrivée de l'intelligence artificielle, il fallait vraiment automatiser la cybersécurité au Québec. Et c'est dans ce sens-là qu'on a décidé de créer Centrix, qui est une plateforme de cybersécurité pour automatiser la sécurité.
1: Puis vous êtes basé où?
2: On est basé sur la rive sud, à Brossard.
1: Vous êtes basé à Brossard. Puis combien d'employés travaillent pour vous?
2: On a 5 employés qui travaillent côté Centrix et on a 8 employés qui travaillent côté NTIC Solutions.
1: Puis est-ce que, William, tu remarques, est-ce qu'il y a une augmentation au niveau des attaques en cybersécurité?
2: Définitivement, on voit une augmentation, mais il y a toujours eu une augmentation dans les attaques en cybersécurité. Mais là, aujourd'hui, on voit vraiment des attaques vraiment différentes lié à l'intelligence artificielle. Là où avant, un email pouvait être identique et envoyé à des milliers de personnes, les systèmes, comme les anti-spam, pouvaient facilement reconnaître que c'était un spam et puis les bloquer. Aujourd'hui, avec l'intelligence artificielle, on est capable de générer des emails différents pour chacune des personnes. Donc, nos systèmes deviennent... Donc, c'est ce qu'on appelle de l'IA générative. Les systèmes ne sont pas vraiment parés pour cela. Et c'est pour ça qu'on a besoin aujourd'hui d'inclure l'intelligence artificielle pour pouvoir parer ces attaques.
1: OK, donc l'approche est différente de ces...
2: Définitivement, elle est définitivement différente. Et aujourd'hui aussi, ce qu'on s'est rendu compte, et je dirais il y a 6 ans, on se rendait compte que les compagnies n'avaient pas forcément beaucoup investi en cybersécurité et elles étaient attaquées parce qu'elles n'avaient pas les solutions ou les contrôles n'étaient pas en place. Aujourd'hui, c'est différent. Elles ont mis en place les moyens, bien souvent suite à des attaques, elles ont mis en place les moyens, mais là où elles ont passé des années à blinder leurs portes, aujourd'hui ce que l'on voit, c'est que la menace vient par le fournisseur. Donc, vient par exemple par le fournisseur d'imprimantes qui vient vous mettre une imprimante qui n'est jamais mise à jour ou qui est connectée au centre de données du fournisseur. Et c'est comme ça maintenant que les attaques se font.
1: OK, le fournisseur lui se fait attaquer, fait que par la bande, c'est là qu'il va avoir accès à ses clients.
2: Exactement. Les données sont quand même assez hallucinantes. On est passé de à peu près 14-15% des attaques par les fournisseurs, via les fournisseurs, à aujourd'hui, quasiment la moitié des attaques sont via les fournisseurs. Donc, c'est vraiment en nette augmentation.
1: Qu'est-ce que vous remarquez? Quelles sont les conséquences que ça a sur justement une entreprise qui vit une cyberattaque?
2: Il y a plusieurs types de conséquences. La première conséquence, c'est opérationnel. L'entreprise, dépendamment du type d'attaque, bien sûr, mais premièrement, c'est des conséquences opérationnelles. La compagnie s'arrête de travailler. Quand on parle de ransomware, par exemple, où toute la compagnie est encryptée, donc là, on arrête de travailler. Donc là, c'est des pertes dans les opérations. C'est des pertes parce qu'il faut tout reconstruire, il faut tout remonter pour qu'on retourne dans les opérations. Donc ça, c'est la première perte. Deuxième perte, c'est la perte réputationnelle, parce que bien souvent, on a aussi des fournisseurs, en tant que client, on a des fournisseurs, puis on a des clients. Donc malheureusement, ça se sait. Donc réputationnellement parlant, on risque de perdre des contrats. Et enfin, puis ça c'est ce qu'on voit aujourd'hui avec la loi 25 par exemple, où on tente de protéger justement les renseignements personnels, quand on a des données qui viennent fuiter et que ce sont des données qui a trait à des renseignements personnels, si on regarde un petit peu ce qui s'est passé en Europe avec GDPR, il y a des sanctions maintenant qui sont données aux entreprises qui n'ont pas été assez diligentes dans la protection des données, des renseignements personnels. Donc aujourd'hui, il y a la loi 25 au Québec. Les sanctions ne sont pas encore tombées, mais du jour au lendemain, la Commission d'accès à l'information pourrait décider de sanctions pour des fuites de données de renseignements personnels.
1: Oui, puis on ne veut pas que nos employés se retrouvent justement, que leurs données se retrouvent entre les mains de ces types de personnes-là.
2: Exactement, parce que là, ça vient avec d'autres types d'attaques, qui sont des types d'attaques plus reliés à nos employés. Ça, c'est le premier point. Puis le deuxième point, c'est aussi la portion réputationnelle des employés. Il y a des données, comme par exemple, il y a eu un cas typique d'une école où il y a des données qui ont fuité sur le dark web et malheureusement il y avait parmi ces données des dossiers d'employés qui avaient eu des plaintes pour les attouchements sexuels. C'était resté confiné au sein de l'école parce que la plainte n'était pas allée plus loin, mais malheureusement ces informations-là ont fuité puis tout le monde a été au courant. Donc réputationnellement parlant, pour la personne, ça a été très grave.
1: Oui, vraiment. On pense pas à ça, qu'il peut y avoir des cyberattaques. 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
1: Très bien. Merci beaucoup, William, de ton passage à l'émission L'Entrepreneur branché. Alors, je répète, fondateur de l'entreprise Centrix et aussi de NTIC Solutions. Donc, un entrepreneur qui nous écoute présentement et qui veut augmenter au niveau de la cybersécurité ou avoir des conseils peut aussi se tourner vers toi. Et c'est ce qui complète l'émission de l'Entrepreneur branché pour ce midi. On va se retrouver la semaine prochaine, le jeudi à midi.
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0: pour permettre des travaux de maintenance essentiels. Un homme en situation d'itinérance dormant dans un conteneur a frôlé la mort à Longueuil après être tombé dans la benne d'un camion déboueur. Le Parti québécois demande un dépouillement judiciaire dans Vachon où la libérale affine Luala Lika devance le péquiste Stéphane Fauguin par seulement 10 voix.
1: 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Trouverez-vous l'as de cœur aujourd'hui? Rejoignons en direct Jean-Yves Lemay.
2: C'était un yaou bien sorti qui venait du cœur. On est à la semaine 8. On est bien fiers de pouvoir vous offrir la chasse à l'as de cœur présentée par Linen Chest partout en Montérégie, dans le Grand Montréal et sur la rive sud. La semaine dernière, on a retiré l'as de carreau. Hein, on a eu peur. Il reste 45 cartes au tableau et aujourd'hui, ben, on a une équipe en studio. On a Ève La Liberté et Catherine Salveille du Centre de pédiatrie sociale en communauté de Longueuil. C'est long à dire, ça, hein?
3: Et on a Éric Tétrault aussi.
2: Oui, Éric Tétrault aussi, ouais.
3: Ça, ouais,
2: mais je fais semblant de pas le voir.
3: Ah, OK. Ouais. Salut, Jean-Yves.
2: Salut.
3: Et maintenant, faut dire le Virevent Centre de pédiatrie.
2: Ah, ben, c'est bien
3: Ils ont changé le nom.
2: Ben oui, c'est bien plus
3: On court. A su ça ce matin avec Charles en primeur.
2: Alors, on passe de Centre de pédiatrie sociale en communauté de Longueuil à Virevent, Centre de communauté sociale.
3: Centre de pédiatrie sociale.
2: Okay, parfait.
3: Ève, est-ce que ça change quelque chose à vos services?
4: Pas du tout. Tout reste pareil comme avant.
2: On aime ça de même. Même service.
3: Alors, même service, même bienveillance auprès de nos enfants, de notre communauté. C'est ça?
4: Exactement.
3: Alors, bien sûr que le Virevent, Centre de pédiatrie, et membres de la chasse à l'as de cœur, ils vendent des billets chaque semaine et ils sont redevables à la chasse à l'as de cœur, évidemment.
2: Oui, comme tous les autres organismes qui sont
3: avec nous. Que je vais vous nommer tantôt.
2: Il y en a plusieurs. Est-ce qu'on a beaucoup de choses à dire cette semaine, France?
3: Je voulais quand même juste revenir sur, tu as dit tantôt que la semaine passée, on a sorti l'as de carreau.
2: Oui.
3: Et Mme Plante a choisi finalement de y aller avec la foubouffe.
2: Ah, OK.
3: Alors, notre client Foubouffe, essayez-le. Je pense que ça peut être vraiment le fun. Elle était très contente. Elle a eu 400 $ de Foubouffe parce qu'elle a choisi l'as.
2: C'était un as. C'était pas l'as de cœur, mais elle a remporté son lot de consolation plus 400
3: Plus 400 $ de Foubouffe. Alors, c'est ce qu'elle a choisi. Elle avait le choix entre une carte cadeau d'épicerie de 250 $ ou Foubouffe 400 $, et c'est ce qu'elle a choisi. Elle était très contente. Je lui ai parlé tantôt, d'ailleurs. Alors, on sait que si l'as de trèfle ou l'as de pique sort aujourd'hui, ben, vous aurez le choix entre les deux aussi. Et vous savez que tous nos billets, ils sont éligibles pour un voyage. On va bientôt savoir quel est ce voyage.
2: Et avec bientôt. Mes yeux bioniques, je vois qu'il y a un petit peu moins de billets que la semaine passée.
3: Pas en tout. Tes yeux bioniques, ils disent rien partout. Il y en a un petit peu plus.
2: Pour vrai?
3: Pour vrai.
2: Ah, bien, je vais aller tourner tout de suite d'abord.
3: Vas-y. Alors, tu peux commencer à tourner le boulier.
2: Juste avant, je veux vous dire que le lot de consolation de cette semaine, qui représente 20% des ventes, est de 2175 $.
3: Bravo!
2: Bien joué, il y en a plus. Et la valeur de l'as de cœur est de 31 193 $ pour un grand total de 33 368 $. Wow!
3: Et on pourrait donner ça aujourd'hui, Jean-Yves.
2: L'argent amassé pour les organismes depuis le début est de 24 725 $.
3: $725.
2: Ouais, un petit 2 $ que...
3: Alors, le temps que Jean-Yves tourne ce baril pour nous choisir un billet chanceux, gagnant, je vous rappelle que la dame de la semaine passée, là, c'était sa première fois. Elle avait acheté ses billets pour la première fois. Imaginez.
2: C'est
3: chanceuse de même.
2: Ouais, c'est facile. Hein? Quand on vous appelle, vous avez juste à dire oui, allô. Vous gagnez tout de suite.
3: Exact. Alors, les organismes bénéficiaires, le FM 103.3, bien sûr, le Virevent, Centre de pédiatrie sociale, Brightable, la Maison des Jeunes de Saint-Bruno, les Chevaliers de Colomb 3967 à Longueuil, la Maison de l'Entraide de Sainte-Julie, les Chevaliers de Colomb 3258 Sainte-Marie, le Comptoir d'Yvonne, Grand Frère et Grande Sœur de la Montérégie, Orchestre Philharmonique du Québec, Loisirs RTL, Heureux Ensemble, Entraide Saint-Mathieu, la Maison des Jeunes de Longueuil et Marraine Étoilée. Jean-Yves,
2: oui.
3: La personne que tu vas appeler en ce moment, je te laisse te concentrer,
2: oui,
3: va
2: fait.
3: Devoir choisir une enveloppe au tableau entre 1 et 45.
2: La personne chanceuse.
3: Et on va ouvrir cette enveloppe. Et si c'est l'as de cœur, la personne va remporter 33 368 $. C'est quelque chose.
5: Oui, allô?
2: Oui, allô? Vous allez bien?
5: Oui.
2: C'est Jean-Yves Lemay et France Dubé du FM 103.3.
5: Oui.
2: Oui, vous avez gagné 2 175 $. C'était vous, c'est dans vos poches.
3: Mais là, Jean-Yves, on parle à qui?
2: Bien, on parle à Sophie.
5: On parle à qui?
2: On parle à Sophie.
5: Oh!
3: À Sophie qui?
2: Sophie Beaupré.
3: Ah, mais c'est parce que tu ne nous l'as pas dit.
2: Ah non, c'est vrai, je t'ai mélangé.
3: Bonjour Sophie Beaupré.

0: Si.
1: Hey, bonjour France, c'est Sophie.
2: Bonjour, comment ça va Sophie?
1: Ah, ça va bien toi?
2: Ça va très bien parce que finalement...
0: Mais je t'ai mêlé parce que j'ai dit vous avez juste à dire oui à l'eau. Puis finalement c'est moi qui ai dit oui à l'eau.
2: Alors Sophie, tu connais le principe, il y a 45 cartes au tableau. Hein? Alors les 45 enveloppes sont fermées et puis elles attendent ton choix.
1: OK. France, je veux juste savoir, sur mon billet, c'est écrit un petit nom à côté. Est-ce que c'est Mario ou Mike?
0: C'est Mario.
1: OK. On va prendre de l'enveloppe numéro 6.
2: L'enveloppe numéro 6. Alors, voir si l'enveloppe numéro 6 est chanceuse pour Sophie
0: sur
2: et
0: 45,
2: Mario.
0: Sur 45 enveloppes, vous choisissez la numéro 6, vraiment?
2: Oui.
1: Ouais.
0: Ah oui?
1: Oui.
2: Alors, Catherine va nous dire ce qui se trouve dans l'enveloppe numéro 6.
3: Okay,
0: le
3: stress. Non. C'est une carte.
0: Oh, bon, vas-y, approche-toi.
3: C'est une carte rouge.
0: OK.
3: Oh. Elle est assez haute. Elle est assez haute.
2: OK. Alors, c'est quoi?
3: Je crois que c'est un petit peu comme Sophie, je le sens, là. Parce que c'est une reine de cœur.
2: La reine de cœur.
0: La reine de cœur. Et bravo.
2: Merci, Catherine.
3: Avec plaisir.
2: Alors, Catherine et Ève vont retourner toutes les cartes dans les enveloppes pour qu'on puisse savoir où est l'as de cœur. Mais c'est la reine. En fait, c'est une carte cœur.
0: C'est du cœur. Donc, il y a en plus du lot de consolation de 2175. Écoutez ça, vous remportez.
2: Alors, Sophie, vous gagnez aussi une carte cadeau Linen Chest de 100.
1: Et merci.
2: Félicitations. Sophie, vous savez que ça veut dire que ça continue? Ça veut dire que le gros lot va monter encore? Est-ce que vous avez acheté vos billets où, Sophie?
1: J'avais Colombes, Conseil Sainte-Marie.
2: Ah oui, parce que Sophie, elle vend des billets pour les Chevaliers de Colombes, Sainte-Marie. Beaucoup de billets par semaine.
0: Oui? Wow.
2: Oui, oui. Alors, Sophie, c'est vraiment toi notre chanceuse aujourd'hui. Vraiment.
0: Bravo, félicitations.
2: Merci de ne pas avoir choisi l'As de cœur aujourd'hui. Ça nous permet de continuer et de se reparler la semaine prochaine.
0: Sophie Beaupré. Sophie Beaupré de Montréal. Bougez pas, on va trouver l'As de cœur. On est en train de tourner les
2: cartes. On va prendre le numéro du billet, par exemple, Jean-Yves.
0: Ah, tu vas voir ça, toi. T'es curieuse, hein?
2: Ben oui.
0: Le numéro est le 01 30 42. 01 30 42. C'est le petit coupon que vous allez devoir apporter avec vous, Sophie, avec le nom de Mario dessus pour pouvoir récupérer votre argent.
2: Ouais. Sophie, on a trouvé l'As de cœur. On a trouvé l'As de cœur. Il était dans l'enveloppe numéro 37.
1: Oh, c'était pas dans mes idées.
2: Il était loin du 6. merci Sophie. On va vous attendre à la station pour réclamer le prix.
1: Hein? Il n'y a pas de problème.
2: Merci beaucoup.
0: Merci.
2: Bonne journée.
1: Merci.
0: Sophie Beaupré de Montréal et Mario ont mis la main sur 2175 grâce à Linen Chest et le FM 103.3. Et ça se poursuit, France.
2: C'est bien parce que, je te dis, Sophie travaille fort avec les Chevaliers de Colombes. C'est une bénévole qui vend des billets avec les Chevaliers de Colombes Sainte-Marie chaque semaine. Et puis, eux autres, là, ils arrivent avec leur enveloppe, sont prêts. Ils ont beaucoup de billets vendus chaque semaine. Alors, je suis vraiment contente pour elle. Elle travaille fort pour les Chevaliers de Colombes. Alors, ça a payé aujourd'hui.
0: Les gens qui veulent vendre des billets, est-ce que c'est encore possible, France, parce qu'il reste encore 44 cartes?
2: Oui, c'est encore possible. Ils ont juste à me contacter. 44 cartes. Si vous êtes un organisme aussi et que vous voulez bénéficier de la chasse à l'as de cœur, je vais vous le dire tout de suite. Ben oui, il faut vendre des billets. Il faut vendre des billets chaque semaine. C'est comme ça qu'on fait de l'argent. C'est comme ça qu'on peut bénéficier de cet argent-là. Alors, vous pouvez m'appeler quand vous voulez ou m'écrire par courriel. J'attends votre appel. Parce que 45 cartes au tableau, là, 40 cartes la semaine prochaine, il reste encore du temps. Ça peut sortir la semaine prochaine, effectivement. C'est le hasard. Mais ça peut durer encore quelques semaines. Alors oui, on va en faire profiter tout le monde. Alors Jean-Yves, dès 13h30 aujourd'hui, on va pouvoir recommencer à vendre des billets. Je vous le dis tout de suite, tous nos points de vente, tous les organismes ont déjà des billets en main. Donc, vous pouvez déjà acheter vos billets. Le centre de pédiatrie seront à la Place Longueuil aujourd'hui.
0: Le Virevent.
2: Le Virevent, oui. Oh yeah, il va falloir que je m'habitue, hein. Alors, l'équipe du Virevent sera à la Place Longueuil dès 13h30. Alors, vous pouvez acheter vos billets là-bas. Sinon, il y a la FM 103.3, Brightab, la Maison des Jeunes de Saint-Bruno, les Chevaliers de Colombes. Ça, je vous les ai dit, hein.
0: Ouais, tu peux les dire encore.
2: Non, mais je vais vous dire les points de vente quand même, parce
0: même
2: que les points de vente aussi, c'est important.
0: J'aime ça quand tu parles.
2: 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Pour Brightab, vous pouvez acheter au Salon de coiffure Studio G sur Chemin de Chambly ou encore pour la Maison de l'Entraide à Sainte-Julie, à la Friperie de la Maison de l'Entraide et à l'Épicerie solidaire. Alors, vous pouvez acheter vos billets en ligne aussi et choisir l'organisme que vous voulez encourager. Alors, c'est en ligne, ce sera ouvert à compter de 13h30 aujourd'hui.
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2: Ça, c'est sûr qu'on a un billet dans la boîte à chaque semaine quand on s'abonne. Puis, je vous rappelle que les abonnements, si vous le faites cet après-midi, ça va être traité durant la nuit. Alors, vous allez avoir ça demain matin à votre réveil. Et à chaque semaine, comme ça, vous allez avoir votre billet dans la boîte sans problème.
0: Merci à France, à toi. Merci à tout le monde. 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On rappelle que Sophie Beaupré de Montréal, qui était avec Mario sur son billet, a choisi l'enveloppe numéro 6. C'était la Dame de cœur, c'est ça? Dame
2: oui,
0: de cœur.
2: Exactement.
0: Et l'As de cœur se trouvait à quelle enveloppe, France?
2: 37.
0: 37. Alors, ça se poursuit.
2: Alors, bonne chance à tout le monde pour la semaine prochaine. Achetez vos billets cette semaine. Il faut encore plus grossir ce montant-là qui permet à toute une communauté de survivre pendant toute l'année.
0: Effectivement. Merci beaucoup à Aline Trempe, la comptable qui a supervisé le tirage d'aujourd'hui. Éric Tétrault également. Et Ève et Catherine est en studio du Virevent. Merci d'avoir été avec nous. Restez avec nous. Au retour, la suite et le meilleur de la musique au FM 103.3.

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À venir en musique, Mélissa Ouimet, Andy et Domino et Kay avec Allez. 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C'est Jean-Yves Lemay qui est là jusqu'à 16h aujourd'hui.

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1: Le 1555 Marché public de Saint-Hyacinthe est ouvert aujourd'hui jusqu'à 19h. On y trouve des producteurs, boucheries, boulangeries, fromageries et plusieurs produits régionaux sous un même toit. C'est une bonne destination pour composer son propre souper 100% Montérégie. Construit en 1830, le Marché public de Saint-Hyacinthe est le doyen des marchés publics au Québec. Et au fil des temps, ce véritable joyau mascoutin a su conserver sa vocation première, tout en respectant des tendances d'aujourd'hui, ce qui en fait un marché unique et offrant plusieurs spécialités. Avec ses allures de marché européen, c'est une véritable destination gourmande.

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1: Aujourd'hui, on reçoit un artiste qui fait chanter, danser et voyager plusieurs générations avec ses racines italiennes et son énergie contagieuse. Il célèbre cette année les 20 ans de son album mythique Mia Dolce Vita et pour souligner cet anniversaire, il sera entouré de 7 musiciens lors d'un grand spectacle le 23 octobre prochain au Théâtre Outremont. Au programme, l'Americano, l'Italiano, Bella Ciao et vous l'avez reconnu, Marco Cagliari. Salut Marco.
9: Buongiorno.
1: Buongiorno. Ça va bien. Dis-moi, là, ça va vite quand même. Là. Depuis toutes ces années, 20 ans, quand tu repenses à ça, la première image qui te vient en tête, c'est quoi?
9: Oh mon Dieu! Mais là, ça, tu vois, je bug.
1: Moi, je te vois.
9: Ça fait 37 ans que je fais ça. Fait que je suis comme. Tu sais, c'est le 20e anniversaire de Mia Dolce Vita. C'est le deuxième album solo, mais avant ça, j'avais une autre vie. Fait que ça se mélange. Mais dis-moi, dis-moi.
1: Moi, un des souvenirs que j'ai de toi, c'est au Pacini, sur Saint-Denis. On est sortis dehors avec ta guitare. T'avais une fanfare. Puis on a fait une parade dans la rue. Moi, c'est ça qui me revient en tête.
9: Oh,
1: ça, c'est il y a 20 ans.
9: Ça, c'était pour Alpha West en 2010. Fait que ça, c'était il y a 16 ans.
1: C'est fou. Fait que c'était ton autre album.
9: Ça, c'est Alpha 1, c'est le troisième. Fait que celui-là, on a fait une grosse parade. Mia Dolce Vita, on avait fait un méga lancement au La Tulipe. Ça avait été un méchant party. T'étais là. T'étais
7: ah oui, j'ai dansé Mia Dolce comme un fou. J'avais mal aux genoux. Puis c'est depuis ce temps-là que je prends du Génacol.
9: Oh non!
7: Ben non, c'est pas vrai. Dis-moi, pourquoi cet album-là t'a autant marqué puis a autant marqué les gens?
9: En fait, même moi, je me pince encore. Tu sais, quand j'ai sorti le premier album, Que la vie est en 2004, c'était déjà comme... Je comprenais pas trop pourquoi les gens accrochaient autant. C'était des compos. Mais dans le show, je jouais déjà les chansons qui allaient apparaître dans le deuxième album. Fait que le premier album, c'est des compos. Le deuxième album, c'est Mia Dolce Vita avec les grands classiques, l'Americano, l'Italiano, Bella Ciao, Io Caruso, Sole Mio, des chansons. Il y a des chansons moins connues aussi. Quelques chansons, une chanson antifasciste autre que Bella Ciao et chansons lyriques aussi d'un opéra qui s'appelle I Pagliacci. Fait que, je sais pas, il y avait un buzz où je pense qu'il manquait un peu d'italianité dans l'atmosphère. Puis je pense que le fait que j'étais dans ma trentaine, tu sais, un jeune qui amène un certain côté rétro musical, musique du monde, il y a eu un buzz là, clairement. Là. Fait que
7: parce que t'étais pas du tout là-dedans avant, t'étais plus dans le heavy metal.
9: J'étais dans le heavy metal avec Anonymous, j'étais encore dans Anonymous quand je sortais Mia Dolce Vita et pas longtemps après, ben là j'ai été obligé de lancer la serviette et quitter Anonymous après 17 ans de heavy metal, mais depuis je fais quand même partie des meubles de temps en temps, 1, 2, 3 shows par année.
7: La musique italienne a bercé ton enfance, toi.
9: Oui, et en fait, c'est la radio italienne qui a bercé mon enfance, la radio 1280 AM, CFMB, qui existe encore, puis qui est vraiment une très bonne radio, musique du monde. Tu sais, il y a des émissions en espagnol, il y a des émissions en arabe, il y a des émissions, bien sûr, en italien, beaucoup en italien. J'ai même eu une émission de radio là-bas pendant quelques années. Mais bref, à la maison, mes parents écoutaient beaucoup la radio italienne, donc c'est sûr que ça m'a bercé. Puis j'étais un grand fan d'opéra, ça m'a vraiment comment je peux dire touché la musique d'opéra.
7: T'es nostalgique là. T'es vraiment dans
9: la nostalgie. Oui, moi, nostalgique. Moi, j'étais un grand nostalgique.
7: Un amoureux.
9: J'aime la musique rétro. J'ai réussi même à donner ça à ma fille. Ma fille, c'est la plus grande fan des Beatles qui existe.
7: Pour vrai.
9: Ça n'a aucun sens. Elle connaît toutes deux autres, là, mais pas juste des tunes, mais des facts, tu sais, des faits, là, littéralement. Ouais. Fait que elle mange du Paul McCartney, du Beatles, vraiment tous les jours.
7: Et le 23 octobre prochain, il y a un spectacle. Tu auras 7 musiciens sur scène, c'est ça? C'est au Théâtre Outremont. Parle-moi de ce spectacle.
9: C'est le seul gros show qu'on va faire pour le 20e, parce que je vais faire quelques petits shows, à des formules réduites, mais ça, c'est le show qu'il faut que tu vois. C'est le 20e anniversaire de Mia Dolce Vita. 7 musiciens sur scène, la crème de la crème, plus des artistes invités d'Italie, de la Toscane et des marques aussi. Julian Corradini, qui est argentin et marchigiano. Il y a Borchia qui vient de la Toscane. Il y a les Matti qui viennent de la Toscane. Et il y aura mon père, bien sûr. Parce que je le fais chanter bien 2 chansons dans le show. Et c'est un show généreux. Là, attendez-vous là à prendre une pause à un moment donné. C'est un show de 3 heures avec une pause, OK? J'ai décidé de gommer ça avec la mise en scène puis toute la kit. Ça va être un méchant party. Et je viens de voir tantôt qu'on a ouvert le balcon. Fait que je suis vraiment content. Puis le Théâtre Outremont, tu vois bien de partout. Partout. C'est un magnifique théâtre. Puis en plus, il y a une place en avant. Il y a un bon corridor pour danser parce que c'est ça qui va arriver.
7: Peux-tu nous donner un petit aperçu de ce qui va se passer au Théâtre Outremont le 23 octobre prochain?
9: Certain!
7: Yeah!

0: là, tu viens de faire plaisir à plein de gens qui sont dans les voitures actuellement, dans les bureaux. Ça swingait dans les bureaux actuellement.
1: Marco, ça swing dans les bureaux,
0: si tu avais à donner un conseil au Marco qui a sorti cet album-là Dieu. Il y a 20 ans, qu'est-ce que tu lui dirais?
1: Et tabarouette!
0: Pas facile, hein?
1: Hey, je sais pas, mais je pense que, tu sais, moi, je suis content de tout le parcours que j'ai, fait que je pense que je me conseillerais de juste, tu sais quoi, ça va bien aller.
0: Continue. Ça n'a pas toujours été facile.
1: Non, mais tu sais... regarde, c'est comme la vie, hein. La vie, ça fait partie de, c'est ça, des hauts et des bas, puis on, comme ils disent, what doesn't kill you makes you stronger. Eh bien, bon, j'ai pas failli mourir, là. Ben, en fait, à quelques reprises, mais bon, ça, c'est une autre
0: mais
1: affaire.
0: Mais t'es assez fort maintenant mais, pour
1: oui,
0: traverser
1: oui,
0: tout
1: oui,
0: ça.
1: Oui, oui, c'est ça. Puis c'est sûr qu'il y a toujours des, tu sais, il y a toujours des déceptions, où il y a des trucs que des fois on se fait des attentes, fait que c'est comme, ah. Oh. Mais moi, je m'accroche au fait que j'ai un show à la fois. Puis quand il y en a pas, ben j'en trouve. Tu sais, j'ai développé un truc que je fais chez moi carrément les samedis chez Cagliari depuis 3-4 ans. C'est super le fun.
0: C'est chez toi dans ton salon.
1: C'est chez moi.
0: Vraiment, là, les gens vont chez toi.
1: Ils vont chez moi. Faut m'écrire en privé, par exemple.
0: Ça, c'est sur le site marcocagliari.com?
1: Ben non, en fait, faut vraiment m'écrire en privé.
0: Sur Messenger?
1: Ouais.
0: OK,
1: sur
0: parfait.
1: Messenger. Marco Cagliari Musica sur Facebook. Instagram, je suis Marco Cagliari officiel, et non le MTL, OK, c'est l'officiel qui est le mien. Et sinon, ben sur mon site web, il y a beaucoup de dates de show.
0: Tu t'impliques aussi dans le communautaire. Là. Il y a un spectacle qui s'en vient bientôt ici,
1: oui.
0: Pas loin. Là.
1: Ben oui, c'est ça. Je m'en viens ici. Je dois remercier la directrice de programmation, Ariane Généreux, qui est la fille de deux grands amis à moi. Elle a booké France d'amour il y a pas longtemps et elle m'a booké moi. C'est dimanche ici, là, à 11h du matin au centre communautaire de Trait d'Union. Fait que vous venez faire la fête avec nous. Je vais être avec une de mes musiciennes qui va être dans le show Mia Dolce Vita.
0: Formule Amélie plus intime Poirier-Aubry. Cette fois-ci.
1: Oui,
0: deux musiciens sur scène.
1: Duo, accordéon, guitare, percussion, beaucoup de chansons, beaucoup de fun. Fait que ça, c'est ce dimanche à 11h du matin au centre communautaire Le Trait d'Union.
0: Et pour voir Marco avec sept musiciens sur scène célébrer les 20 ans de son album mythique, c'est le 23 octobre prochain au Théâtre Outremont.
1: Et il reste des places. Venez-vous-en.
0: Merci Marco.
1: Merci.
0: On peut suivre partout. Tout sur les médias sociaux. Rappelle-nous ton site web.
1: Oui, marcocagliari.com ou j'ai aussi prodcasanastra.com qui d'ailleurs, vite comme ça, là, j'ai une autre carte que je joue souvent, c'est que deux fois par année, je fais venir des artistes d'Italie et ces artistes-là, ils vont être avec moi le 23 octobre dans le show, mais ils seront en tournée du 12 octobre au 12 novembre, un mois au Québec, tout ça sur prodcasanastra.com.
0: Toujours un plaisir de te suivre également sur les médias sociaux. Je veux juste avoir un petit mot rapidement. La semaine dernière, je t'ai vu parler des féminicides qu'il y avait ici au Québec.
1: Oui.
0: J'aimerais ça juste, on va changer de mode un peu.
1: On
0: là.
1: Change de mode, oui.
0: Pourquoi t'es sorti publiquement comme ça?
1: Écoute, ben tu sais, ça brasse beaucoup depuis trop longtemps. Puis là, ben tu sais, à chaque fois qu'il y a un événement triste, là, le dernier, c'était... Ben, il y en a eu une couple, là, quasiment en même temps, dont l'université Cornell. La pétition qui se promène, c'est épouvantable. Puis là, moi, je reçois, tu sais, tu vois des vidéos, puis des femmes qui s'expriment avec beaucoup de cœur. Puis moi, ça me touche depuis longtemps. Puis en tant que féministe, puis d'homme qui aime les femmes, crime. Moi, je prends soin de mes femmes, je prends soin de mes amis, je prends soin de mes musiciennes, je prends soin de ma fille, de ma blonde et compagnie, toutes les femmes qui m'entourent. Puis je me disais, tu sais, je fais pas de position publique. Est-ce que je suis supposé de me sentir mal de pas faire une position, de pas prendre une position publique? Mais j'en prends une, moi, dans mon entourage. Je le prends, tu sais. Fait que c'est ça que je voulais juste exprimer dans la vidéo. C'est que il y a des hommes qui vont pas faire des trucs publics. Ils devraient peut-être, mais on peut pas me donner cette pression-là non plus, tu sais. Fait que je voulais juste partager ça. Je suis avec vous. Je suis de tout cœur avec vous. Puis oui, moi, mon objectif, c'est de travailler dans mon entourage avant tout. Et si ça fait des petits, si je peux dire, si ça peut inspirer d'autres hommes à suivre dans le bon sens, ben, tant mieux, tu sais. Mais tout ce que je voulais dire, c'est que je suis avec vous. C'est tout.
0: Te donner la parole aux hommes qui souvent ont peu de mots pour s'exprimer. Puis,
1: exactement.
0: Pour t'sais. Ça, je te dis merci. Puis,
1: ben, bienvenue.
0: Je pense pareil comme toi, mon ami.
1: Ben merci. Merci de souligner ça. Puis c'est important, gars. On vient de faire un pas. Là.
0: Exactement.
1: Okay, puis,
0: c'est important
1: là,
0: pour moi de
1: frissons.
0: T'offrir ce temps d'antenne-là pour
1: merci
0: qu'on puisse
1: beaucoup,
0: pour dire aux femmes qu'on est avec elles, qu'on les supporte.
1: Absolument, puis, parce qu'on est avec vous, on est avec elles. Nous sommes elles aussi. T'sais.
0: Vous avez des alliés. Merci beaucoup, Marco.
1: Merci, tu me touches. Ça me touche beaucoup.
0: Salut, bye-bye.

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1: Je vous amène au domaine de Cavel à Mont-Saint-Hilaire. On combine un verger biologique, cidrerie et dégustation avec vue sur la montagne et la vallée. C'est une façon différente de profiter de l'automne sans simplement aller cueillir des pommes et l'endroit est ouvert aujourd'hui jusqu'à 16 heures. Notez l'adresse 1074 Chemin de la Montagne, Mont-Saint-Hilaire. Vous l'avez peut-être connu sous le nom de cidrerie du verger Gaston. L'accueil est chaleureux et les propriétaires sont souvent décrits comme des passionnés de leur métier. La terrasse offre un point de vue sur le verger et le paysage environnant est fréquemment cité comme un point fort de la visite. Retenez ce nom, domaine de Cavel à Mont-Saint-Hilaire, verger.

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2: Le Parti québécois demande un dépouillement judiciaire dans Vachon où la libérale affine Luala Lika devance le péquiste Stéphane Fauquin par seulement 10 voix. Le pôle de l'économie sociale de Longueuil espère concrétiser ses projets d'avenir comptant sur les engagements électoraux pris par le nouveau gouvernement du Parti québécois. La Ville de Longueuil et la Fondation Impact de Montréal ont inauguré un terrain multisport en présence de joueurs professionnels du CF Montréal pour les jeunes.
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1: 14h16, bravo à Sophie Beaupré qui a remporté aujourd'hui le lot de consolation de 2175 $ à la chasse à l'as de cœur présentée par Lynn Chest. 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C'est terminé entre l'entrée Hickmore et la 13 Sud. On avait un camion en panne un peu plus tôt et ça a été déplacé ailleurs sur le réseau actuellement. Quand même assez calme sur la 30 en direction Est-Ouest. Petit ralentissement à la hauteur du boulevard Cousineau. Et dans le secteur du 10-30 également. 132, 8 minutes de perte de temps pour le tunnel. 6 minutes par la 20 vers Montréal. 35 minutes, c'est depuis Beaubien en direction Sud. Jacques-Cartier va bien dans les deux directions. Victoria, c'est bon. Le pont Champlain, c'est dans le secteur de Guétan-la-Berge, Descarrie-Nord, Côte-des-Neiges et la 40 en direction de Repentigny. Pour le moment, on est avant la rivière des Prairies. On ralentit dans Montréal-Est.
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1: 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Le 15 octobre prochain, Étienne Drapeau sera sur la scène de la boîte à Saint-Jean-sur-Richelieu pour un spectacle au profit d'Action Syndrome de Rett Québec. C'est une soirée qui permettra de passer un bon moment tout en contribuant. Et pour nous en parler aujourd'hui, je reçois Éric Daigle. Bonjour Éric.
2: Bonjour.
1: Éric, dites-moi, qu'est-ce que c'est au juste le syndrome de Rett?
2: Le syndrome de Rett, c'est une maladie génétique, surtout majoritairement pour les petites filles.
1: OK. Puis, c'est des filles. Qu'est-ce que ça représente pour la famille? Qu'est-ce que c'est exactement, ce genre de maladie?
2: Bien, ça comprend que les enfants, les petites filles, ont des troubles de vision, de marcher. C'est aléatoire.
1: Ça touche les yeux, principalement?
2: Non.
1: Non?
2: Non. Ça touche la parole, les mains. Pour marcher aussi, on a des difficultés à marcher. Alors, c'est aléatoire parce que le syndrome de Rett n'est pas précis. Là. Ça peut être d'avoir de la difficulté à marcher. Par contre, il y en a d'autres que c'est de la difficulté avec l'épilepsie ou...
1: Mais comment les médecins arrivent à poser un diagnostic précis à ce moment-là?
2: Très difficile parce que c'est mélangé un petit peu avec l'autisme. Ça va avec certains symptômes et après, ben là, t'as des rencontres pour passer des tests génétiques et c'est là qu'ils trouvent le problème avec le syndrome de Rett.
1: Pourquoi ça touche les filles principalement?
2: Ça va plus dans le côté génétique. C'est des choses que les gars...
1: Les chromosomes.
2: Ouais, les chromosomes. Et que là, les garçons, eux autres, ne survivent pas, ou en tout cas presque très, très, très minime leur survie. Et ils peuvent se rendre jusqu'à un an, mais après ça, ça va pas plus loin.
1: Et c'est quoi le rôle d'Action Syndrome de Rett Québec? Qu'est-ce que c'est votre but, votre...
2: Bien, moi, j'ai fondé ça cet été parce que je suis impliqué, j'ai ma petite fille.
1: Cet été, là, c'est tout récent.
2: Oui, c'est tout récent. Ma petite fille, qui a 5 ans, était diagnostiquée l'an passé. Alors, à partir de ce moment-là, j'ai décidé de m'impliquer et je m'en occupe à temps plein. Je vais dans la thérapie et je fais tout le suivi pour son cheminement. Alors, c'est là que ça a parti parce que j'ai voulu m'impliquer vu que c'était la petite fille. Eh bien, là, je me suis impliqué à partir d'Action Syndrome de Rett et maintenant de vouloir aider les familles parce que c'est...
1: Comment vous faites pour aider les familles?
2: Bien, là, on commence...
1: Parce que vous êtes touché vous-même là, dans votre
2: touché.
1: Propre famille.
2: Fait que là, j'ai le pouls là, d'aller à Sainte-Justine, d'avoir les ressources, la difficulté. Là, je suis en plein dedans. Alors là, pour aider les familles, bien, c'est des ressources. J'ai fait un site Internet qu'on a ouvert, ça fait une semaine et demie, et qu'on a des ressources éducatives, on a des plans pour pouvoir les aider. J'ai fait un petit livre cet été pour les aider dans le suivi, hein, parce qu'il y a plusieurs thérapies, l'ergo, physio et Sainte-Justine.
1: Mais là, votre fille est atteinte, vous avez fondé cette entreprise-là, ce mouvement-là récemment cet été. Vous avez vous-même besoin d'aide, j'imagine, vous n'avez pas toutes les réponses à tout. Est-ce que vous avez des outils pour ça?
2: Oui, bien là, on a des organismes comme, par exemple, les maladies rares, Fait que là, on fait le tour du Québec pour aller chercher des organismes qui nous aident et couvrir aussi les régions, parce que les RET, ils sont pas juste ici à Montréal, là, il y en a partout au Québec, ils sont à peu près 150. Fait que j'essaie de voir où est-ce qu'on peut aller les retrouver et partager ensemble et partager les ressources que j'ai réussi à trouver et mettre ça sur mon site, que ce soit plus facile. Parce que quand tu as le diagnostic, là, tu sais pas trop où aller.
3: On est perdu un peu, là.
2: Oui, on est perdu. Fait que si on est capable d'avoir un site complet qui peut nous aider juste à nous orienter, déjà ça, c'est bien là, de pouvoir...
3: Et c'est quoi les besoins que les familles ont?
2: Bien, les ressources, c'est de, premièrement de voir qui peut s'occuper du syndrome de Rett, parce que c'est pas connu. Alors, de pouvoir trouver des ressources pour l'ergo, le physio, de s'orienter où est-ce qu'on peut aller.
3: Ça prend beaucoup de temps dans une journée, faire ça?
2: Je pense que ça prend de l'organisation. Une bonne routine, un bon suivi. Je pense que ça l'aide beaucoup nos petites traites.
3: Ben merci de vous impliquer là-dedans puis d'aider d'autres familles qui sont aux prises avec cette maladie. Dites-moi, comment s'est née votre association avec Étienne Drapeau?
2: Ben Étienne, on l'a approché et vu que Étienne a été très très sympathique à notre cause et a bien voulu venir nous aider le 15 octobre à Saint-Jean. Faire une prestation qui commence à 19h30 et qui finit à 21h. Alors, je demande à tout le monde d'un petit cri de cœur, là, de venir nous aider, nous encourager, venez connaître le syndrome de Rett. C'est rare, j'en conviens, mais on est là pour puis ramasser des dons pour qu'on puisse offrir aux familles les ressources pour les aider, vu que c'est une maladie rare.
3: Est-ce que vous avez une idée de ce que Étienne a préparé comme spectacle? C'est ses plus grands succès ou c'est côté latino? Est-ce qu'il va mélanger un peu tout ça? Parce qu'il fait un peu de tout, lui.
2: Oui, il fait un peu de tout. Il m'a dit qu'il irait avec ses grands succès.
3: Les grands succès
2: ouais,
3: d'Étienne Drapeau.
2: Les grands succès d'Étienne Drapeau.
3: Ça marche tout le temps. Les billets sont en vente maintenant au coût de 45 $, c'est ça?
2: Oui, 45.
3: Ça, c'est en pré-vente ou...
2: En général.
3: Est-ce qu'à la porte, ça va être un petit peu plus dispendieux?
2: Non, c'est au même prix. Et un petit VIP qui est à 60. Et ça, c'est un moment que Étienne va prendre une consommation avec les gens, des photos personnalisées, être plus intime.
3: Ça vaut la peine parce qu'Étienne, en plus, il est vraiment généreux. C'est un gars qui va prendre le temps de vous parler puis de passer du temps avec vous. 60 $ pour les billets VIP. Ça aussi, c'est disponible sur votre site Internet?
2: Oui, c'est disponible. C'est actionrette.org. Alors, allez-y à grand nombre, allez voir mon site aussi. Et si vous connaissez des personnes qui sont atteintes du syndrome de Rett ou que vous êtes d'une famille, allez voir le site et puis je vais vous répondre rapidement. Envoyez-moi un courriel, on va prendre contact, puis on va s'aider. Fait que je vous encourage. Puis si vous connaissez quelqu'un, gênez-vous pas à lui.
3: Ben oui, un peu de solidarité, ben ça oui. Fait toujours du bien dans ces causes-là. On va rappeler aux gens la date. Qu'est-ce que c'est la date et à quel endroit exactement? Comment on fait pour se rendre là?
2: C'est le 15 octobre avec Étienne Drapeau, de 19h30 à 21h. Et c'est à la boîte événement spectacle à Saint-Jean-sur-Richelieu, 35 rue Saint-Jacques.
3: Éric Daigle, merci beaucoup. Je vous souhaite un bon spectacle et bonne chance pour la suite des choses. Puis salutations à votre fille également.
2: Bien, merci beaucoup de m'avoir accueilli.
3: Ça fait plaisir. Merci à vous.

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1: Avec l'automne qui s'installe, il y a certaines infestations qui peuvent devenir particulièrement problématiques, notamment les punaises de lit. On a, nous aussi, à la station, des punaises d'érable qui rentrent également parce que c'est mal calfeutré. On a aussi des problèmes de guêpes, de nids de guêpes qui sont pas nécessairement derrière nous. Là, on est là-dedans, en plein dans ça. Et on reçoit aujourd'hui Pascal Dumoulin, qui est président de DP Extermination, une entreprise qui dessert Montréal et la rive sud de Montréal. Pascal, on a beaucoup de questions pour toi aujourd'hui. Tout d'abord, bienvenue au micro du FM 103.3. On va se parler régulièrement. On se parle aujourd'hui, mais tu vas revenir en studio, toi, la semaine prochaine et à la fin du mois.
2: Oui, exactement. On va faire quelques tours pour l'urbain.
1: OK. Je veux te parler rapidement des nids de guêpes. Ça m'est arrivé, moi, l'année dernière, il y avait un nid de guêpes dans un érable chez moi. Il était gros comme ma tête, OK? Alors là, j'en ai parlé sur Facebook. J'ai publié le nid de guêpes, la photo. Je dis, ah, j'ai ça chez moi. Puis là, je cherchais des références pour m'aider, pour savoir quoi faire. Puis là, il y a des gens qui disaient, ah, prends un sac à poubelle le soir, puis attrape-le. Qu'est-ce qui me serait arrivé, tu penses?
2: Si vous êtes assez courageux, ça peut se faire, là. C'est pas impossible. Mais c'est sûr et certain que la grosse problématique, c'est de se faire piquer quand même. Parce que souvent, les gens vont porter à éclairer le nid, voir ce qu'ils font en soirée.
1: C'est
2: ils
1: ça.
2: Activent les guêpes, ils se font piquer. C'est pas la meilleure des approches généralement.
1: Faut faire affaire avec des spécialistes.
2: Autant que possible, surtout si on ne sait pas si on est allergique, ça peut être grave à ce niveau-là. Ou des gens qui se font piquer plusieurs fois. J'ai eu quelques clients qui ont été à l'hôpital, à la clinique. On veut faire attention quand même, il ne faut pas exagérer. Hein.
1: J'ai parlé rapidement tout à l'heure des punaises d'érable. Tu m'as dit, ben, c'est un problème de calfeutrage, c'est ça? Ils rentrent par des trous, comment ça se passe?
2: Oui, ça c'est plaisant dans un sens pour moi, parce que le fait que le calfeutrage est déficient sur plusieurs bâtiments, c'est pour ça que j'ai du travail. Donc, on a plein de choses qui peuvent rentrer, surtout en automne, on parle de souris et autres. Les punaises de l'érable, c'est le temps pour ça.
1: C'est pas dangereux, là. C'est pas un insecte qui est vraiment dangereux, c'est juste que ça se multiplie rapidement, puis il y en a plusieurs, là.
2: Exact. C'est vraiment problématique parce qu'il peut y en avoir plusieurs à l'intérieur de la maison. C'est vraiment dérangeant. Ça sent mauvais quand on les écrase. C'est vraiment pas plaisant. Mais effectivement, c'est pas dangereux. C'est pas problématique ni pour nous, ni pour l'environnement, ni pour le bâtiment.
1: Tout le monde peut en avoir de ça, des punaises d'érable là, à la maison. Là.
2: Surtout dans les endroits où, évidemment, il y a des arbres. Comme ici, il y a beaucoup d'arbres, il y a beaucoup d'érables, donc c'est sûr que ça va les attirer beaucoup plus.
1: Pour expliquer aux gens à quoi ça ressemble un peu, là, c'est un petit peu long, allongé, un peu de rouge et de noir avec des petites antennes, là, c'est ça? Ça ressemble un peu à
2: exact.
1: Ça.
2: Exact. Très mince, rallongé, environ un pouce de long, plus ou moins. Là.
1: On en a souvent aussi sur les cabanons, sur les fenêtres, sur les murs de briques, tu l'as mentionné, ils tiennent du côté du soleil, les autres, ils veulent avoir de la chaleur. Hein?
2: Oui, la lumière va les attirer essentiellement, c'est la chaleur qu'ils vont rechercher à ce temps-ci. Les journées sont plus froides, les nuits sont très fraîches, donc toujours au côté soleil, vous allez voir, il va y avoir une nuée là, de punaises de l'érable, toujours au même endroit.
1: Est-ce que c'est le même problème avec les espèces de coccinelles rouges aussi qu'on voit souvent dans les maisons là, l'automne?
2: Oui, sauf que la provenance est différente. Généralement, les cultivateurs vont les mettre dans les champs pour manger des pucerons. Donc, on va en retrouver beaucoup plus dans les endroits où il y a des campagnes. Ils vont être la même chose que des punaises de l'érable. Côté soleil, toujours, ils vont rentrer au même endroit. C'est le calfeutrage qui fait qu'ils peuvent rentrer dans la maison. C'est déficient, c'est magané. Mais c'est plus en campagne. Punaises de l'érable, on en retrouve plus en ville.
1: Pourquoi on a l'impression qu'on n'avait pas ce genre de bébites-là avant? Est-ce qu'il y en a plus qu'avant ou c'est vraiment une idée qu'on se fait?
2: Bon, au niveau des coccinelles, c'est quelque chose qui ont rentré au Québec, qui est les coccinelles asiatiques, pour contrer les pucerons dans les champs. Donc, effectivement, il y en a plus qu'avant. Au niveau des punaises de l'érable, le réchauffement climatique ne nous aide pas du tout. Les automnes sont plus longs, il y en a beaucoup plus qu'avant. Les infestations sont plus importantes là, que par le passé.
1: Et là, votre entreprise à vous, vous êtes à Montréal, vous êtes sur la Rive-Sud, vous êtes partout. Là. Vous pouvez aider tout le monde qui nous écoute actuellement.
2: Oui, Rive-Sud, Rive-Nord, Montréal. On va probablement s'étendre un petit peu aussi là, bientôt, Drummondville, Trois-Rivières. Donc, on agrandit là, doucement là, on devient de plus en plus gros, on veut desservir le plus possible la population.
1: Si on revient aux punaises de lit, comment on fait pour savoir qu'on a des punaises de lit à la maison?
2: Le premier signe, normalement, c'est des piqûres qu'on va voir regroupées, assez rapprochées des endroits qui sont dégagés. Là, évidemment, au niveau du haut du corps, les bras, parfois les jambes, les pieds. Mais les gens qui ne sont pas allergiques, des fois, les piqûres ne sont pas apparentes. Donc là, sur le lit, on voit soit des traces de sang ou les excréments. C'est comme un petit crayon feutre. On a fait des petits points là, sur les têtes d'oreiller, les draps, toujours à la tête de lit majoritairement. Et c'est ce qui fait en sorte qu'on peut découvrir qu'il y a des punaises de lit. Une infestation plus importante, là, évidemment, on voit les œufs, les mues, on voit les punaises.
1: On les voit visuellement, les punaises de lit?
2: Ouais. Visuellement, on les voit bouger quand il y en a beaucoup.
1: Là. Est-ce que c'est petit? Comment c'est gros comment à peu près? Là?
2: Ça
1: c'est,
2: peut partir de la tête d'un crayon quand c'est vraiment des bébés. Mais quand c'est un petit peu plus gros, on parle généralement de 2 à 3 mm. Ça peut jusqu'à 4 mm là, quand ils sont gorgés de sang.
1: Est-ce que c'est un problème de salubrité? Qu'est-ce qui arrive? Pourquoi ces punaises de lit-là s'invitent à la maison?
2: Généralement, on va penser quartier défavorisé, insalubrité, les gens qui ramassent des choses en bord de route. C'est vrai. Mais évidemment, on a beaucoup de gens qui vont voyager. Donc, on a autant des gens, des ministres, des joueurs de hockey, des gens qui voyagent beaucoup, qui vont dans des hôtels.
1: Ah oui, on peut être rappelé ça à l'hôtel? Ah,
2: les punaises de lit, c'est comme les Québécois, première tempête de neige, sans voyage.
1: Pour vrai?
2: On en ramène avec nous, malheureusement, ou des amis en ramènent à la maison. On a toujours l'image, hein, dans le temps des fêtes, tout le monde se réunit, on a le lit de la grand-mère.
1: Avec les manteaux, la pile de manteaux. Là,
2: la pile de manteaux.
1: Ça, c'est un nid à punaises de lit. Là.
2: Le nid à punaises de lit. Déménagement. Il y a plusieurs personnes qui ont utilisé le même camion sur plusieurs jours au mois de juillet. On ramasse beaucoup de punaises de lit de cette façon-là. Des fois, c'est l'ancien locataire qui nous laisse une surprise. Mm-hmm. On rentre dans un logement, il y avait déjà des punaises de lit. Ça n'a pas été dit, ça a été caché. Malheureusement, on a une mauvaise surprise à l'entrée.
1: C'est quoi la meilleure façon pour s'en débarrasser? La
2: meilleure façon pour s'en débarrasser, c'est sûr que les gens, des fois, première étape qu'ils vont essayer, c'est soit de ne pas le dire. Parce qu'ils ne veulent pas perdre le loyer, ils ne veulent pas que ça s'augmente, ils ne veulent pas que le propriétaire les fasse payer. Ils prennent des produits en quincaillerie, ils s'essayent. Ils sont contents, ils les voient mourir, mais il faut pas oublier que c'est des répulsifs, puis ils en répandent souvent dans le reste du bâtiment. Donc, généralement, les punaises de lit, il y a plusieurs étapes. On veut s'assurer que tout soit lavé à l'eau chaude, que tout soit bien nettoyé. On veut être sûr que les gens prennent les responsabilités. On les aide à ce niveau-là. Mais généralement, surtout dans un bloc qui a plusieurs logements, il faut faire appel à un professionnel, parce que si c'est le voisin qui vous a infesté, on ne sait pas. Donc, il faut s'assurer que le bâtiment, c'est pas lui qui est en cause, c'est bel et bien vous ou vos amis qui l'ont ramené par accident à la maison. Parce que si c'est le voisin qui va infester pour entrer l'appartement, ça va rien changer.
1: Ça peut entrer par les cadres de porte, ça peut entrer par n'importe où finalement, pas seulement par un manteau ou par un lit ou par un matelas qu'on a ramassé au bord de la rue, là, ça peut arriver de partout.
2: Si c'est un voisin, généralement, facilement, ils vont voyager de haut vers le bas le plus souvent possible. Donc, l'appartement 1, l'appartement 3, le 5, donc tous les appartements à droite ou à gauche du bâtiment, de haut en bas, ils vont voyager dans les murs quand il y a une infestation majeure et on peut les retrouver dans plusieurs appartements.
1: Est-ce qu'on doit tout jeter après? Comment ça se passe?
2: Là, aujourd'hui, c'est le fun, on peut sauver les meubles.
1: Ah oui?
2: Il y a été une époque où on jetait beaucoup. Là, on a des produits, même des produits qui sont biologiques, qui ne sont pas néfastes pour la santé, et on est capable de faire des traitements et sauver les meubles. Donc, généralement, dans tout ce qui est extermination, première chose qu'on fait, c'est quoi qui est le moins cher?
1: OK.
2: Donc, est-ce que c'est l'extermination qui est moins cher? Est-ce que c'est changer les meubles? Si on a un matelas qui est déchiré il y a 20-25 ans, il est magané, on ne va pas le traiter. Mm-hmm. On va le suggérer d'en acheter un neuf. Mais si le matelas, il est neuf, là, évidemment, on va le sauver.
1: Quand vous faites des traitements, est-ce qu'il faut quitter absolument l'appartement, le logement? Puis est-ce que les animaux peuvent rester ou c'est dangereux, c'est nocif pour les animaux?
2: Il faut toujours quitter. La plupart des produits, si c'est des pesticides ou même le produit biologique à base de champignons, faut que les gens quittent absolument le logement, c'est important. C'est une question de sécurité. On ne sait pas si les gens sont allergiques aux produits. Les pesticides, on ne veut pas en respirer, on ne veut pas être en contact avec. Donc, c'est important de quitter l'appartement un certain temps.
1: Ça peut prendre combien de visites, combien de traitements avant que ce soit vraiment efficace? Puis comment on fait pour savoir que ça a vraiment fonctionné?
2: Au niveau des visites, ça peut être de 1 à 3 visites, tout dépendant du niveau d'infestation. Si on va plus loin que ça, souvent, c'est parce que là, on a un problème. Les locataires n'ont pas écouté les consignes. Il y a quelqu'un dans le bloc qui en a ramené continuellement. Il y a quelque chose qui ne fonctionne pas. C'est pas supposé. Mais ça nous arrive parfois parce que sur un 20 logements, il y a un locataire, il n'écoute pas les consignes, il en ramène constamment. Donc, à ce moment-là, il faut travailler avec le locataire. L'insalubrité ne va pas nous aider car c'est très encombré dans une maison ou dans un logement. C'est presque impossible à traiter. Donc, il faut vraiment aider la personne qui est sur place, désencombrer, vraiment faire de l'espace pour être capable de faire un bon traitement efficace.
1: Envoyez-vous régulièrement de ça?
2: Beaucoup.
1: Beaucoup?
2: Beaucoup. C'est des up and down.
1: C'est pas seulement au mois de juillet, là, pendant la période du déménagement, ça peut arriver à même l'hiver aussi?
2: Même l'hiver. Mais évidemment, c'est souvent quand les gens voyagent beaucoup. Donc, les déménagements, les vacances, évidemment, des fêtes, quand on a la relâche scolaire, le spring break, effectivement, quand les gens voyagent, ils en ramènent. Donc, entre ça, on en voit tout le temps, mais un petit peu moins. Mais il y a des pics dans la saison parce qu'il y en a beaucoup plus.
1: Est-ce que l'automne, c'est un moment propice, il commence à faire froid à l'extérieur, est-ce que les bestioles, les insectes commencent à vouloir rentrer dans la maison?
2: Même principe que moi puis mes chats.
1: Même affaire.
2: Il fait froid, on peut pas aller dehors, on s'enferme à l'intérieur, on cherche la chaleur. C'est la même chose. Donc, tous les insectes, les animaux, là, on a beaucoup, là, des écureuils, les souris, tout rentre à l'intérieur. Ils cherchent la chaleur, c'est le même principe que nous. Donc, oui, on a plus d'infestations à ce type d'année.
1: Ça peut faire des dommages aussi considérables à une maison, ça.
2: Mais il faut comprendre, des rongeurs, ça ronge. Mm-hmm. Donc, ça ronge pas juste le bois, ça ronge les fils électriques, ça fait des trous dans la ligne minérale, ça magane beaucoup. Donc oui, évidemment, puis il faut pas oublier qu'il y a des excréments, de l'urine, il y a de la contamination, ils se promènent sur vos comptoirs, la vaisselle, la cuisine. Donc, effectivement, ça peut être problématique dans une maison.
1: C'est quoi le signe? Comment on sait qu'on a une infestation de souris, de bestioles dans la maison? On entend des bruits, on voit des excréments de souris. Comment ça fonctionne?
2: Ça commence généralement par des bruits. Parce que là, ils vont rentrer à l'intérieur du domicile pour cacher de la nourriture pour passer l'hiver. Donc là, on entend des petits bruits, on entend gratter. C'est pas toujours clair. Et à un moment donné, là, on commence à voir les petits excréments qui apparaissent sur la cuisinière, à terre, sur les comptoirs. Là, on sait qu'effectivement, il y a bel et bien quelque chose qui est rentré à l'intérieur. Mais dès le premier signe, si on entend des bruits...
1: Faut agir rapidement, là.
2: Ça partira pas tout seul.
1: Ça se multiplie rapidement?
2: Très rapidement. Et encore une fois, j'ai du travail parce que c'est une question de calfeutrage. Les petits animaux vont rentrer à l'intérieur par les trous, les fissures, les trous d'aération. Donc, généralement, première chose, on élimine évidemment ce qui est dans la maison. Mais le calfeutrage après est important pour que ça revienne à chaque année.
1: Pascal Dumoulin, merci pour toutes ces informations-là. On va se rencontrer deux fois encore ce mois-ci. Je vais te laisser nous donner ton site Internet.
2: Oui, donc c'est dpextermination.ca.
1: N'hésitez pas, appelez-le. Merci, Pascal.
2: Merci beaucoup.

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1: Terminé pour la 15 Nord. Non, ça, en fait, c'est en cours. Ça vient d'arriver il y a une vingtaine de minutes. 15 Nord sur le pont Gédéon, Ouimet. Véhicule en panne, voie de centre entravée. Présentement, on est en train de remorquer le véhicule. C'est pas encore terminé. Terminé, par contre, sur la 40 Ouest à la hauteur de l'Acadie. On avait accrochage, voie de droite qui était entravée. C'est terminé également sur la 138 Ouest avant la sortie Clément. Il y avait un véhicule en panne qui a été déplacé de ce côté. C'est terminé également sur la 20 Ouest à la hauteur de la 1ère Avenue, accrochage voie de gauche. Ailleurs sur le réseau actuellement, c'est très lourd dans le secteur de Repentigny, c'est sur la 40 en direction Est. On est à la hauteur de la rivière d'Assomption. Là. C'est sur plusieurs kilomètres, je vous dirais, là, à vue d'œil comme ça, c'est jusqu'au boulevard Louis-Philippe Picard. Alors, vous allez perdre de plusieurs minutes de ce côté. Il y a des gens qui essaient de s'en sauver également par le rang du bord d'Assomption en direction Est-Ouest. Ça, c'est pas mieux, c'est congestionné dans ce secteur-là également. 640 Charlemagne aussi, c'est congestionné. Et les traversées de la Rive-Sud, ça va pour le moment.
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formation de l'Estrie avec sa nouveauté Face d'enterrement au FM 103.3. 14h55 minutes aujourd'hui, c'est Sophie Beaupré de Montréal qui a mis la main sur le lot de consolation. On l'a appelée aujourd'hui à 13h. Elle n'a pas trouvé l'as de cœur au tableau, mais elle a quand même mis la main sur 2175. Ça, c'était un lot de consolation, 2000$. 2175. Et le gros lot qui continue de grimper. On est rendu à plus de 31 193 pour le prochain tirage jeudi prochain. 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Il reste maintenant 44 cartes au tableau et au prochain tirage, si on vous appelle, ben, on vous laisse choisir un numéro au tableau. Et si c'est l'As de cœur, ben, bingo, vous remportez le jackpot, le gros lot. Sinon, ben, c'est le lot de consolation. Vous avez vu le montant aujourd'hui, de 2000$. C'est quand même beaucoup d'argent et ça console très, très bien. Bélia et Sohaï en projection. Et dès 16h, c'est Roxane Saint-Gilles qui s'installe au micro pour l'émission du Retour à la maison. Merci de nous avoir choisis.

0: 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Je veux pas me vanter, mais c'est un 8 heures de bonne humeur, ça. Ben, si on calcule les deux jours, le samedi et dimanche. Donc, bonne musique, plaisir et bonne humeur, c'est ça les Week-ends allumés. Et en passant, vous vous habillez comme vous voulez pour m'écouter. Au FM 103.3.
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0: matin entre la Rive-Sud et Montréal. Le REM explique que cette interruption a été due aux conditions météo. La panne touchait initialement les stations entre Brossard et la gare centrale de Montréal, mais s'est étendue jusqu'à la station Côte-de-Liesse à partir de 9h12. La région a été frappée par de fortes averses en début de journée et des grêlons seraient aussi tombés à certains endroits. Les usagers ont indiqué sur les réseaux sociaux que de longues files d'attente se sont formées au terminus d'autobus Panama. Ces usagers déploraient également un manque de communication et de directives claires dans certaines stations. Ils devaient prendre un autobus au terminus Panama à Brossard pour se rendre au terminus Longueuil afin d'emprunter le métro pour rejoindre Montréal. Des projets d'économie sociale sont présentement en attente dans l'agglomération de Longueuil avec l'arrivée du nouveau gouvernement élu dans la soirée du 5 octobre. Le directeur au pôle de l'économie sociale de l'agglomération de Longueuil, David Miljour, a souligné mardi matin au FM 103.3 que le Parti québécois et Québec solidaire ont tous deux parlé d'économie sociale dans leur plateforme électorale. Il mentionne que les deux formations politiques ont notamment parlé du financement des entreprises d'économie sociale et du développement du logement hors marché. David Miljour voit aussi des possibilités pour le projet de pôle logistique alimentaire dans l'agglomération. Plusieurs projets sont présentement en attente, dit-il, en raison de la fin de certaines ententes financières régionales et de la période électorale.
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0: 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Aujourd'hui, je reçois Jean-Benoît Gauthier, vice-président et directeur des ventes chez Ventilation Elixir. Et on va parler de chauffage central, d'économie d'argent, d'économie d'énergie avec les grands froids qui arrivent. Êtes-vous prêt pour l'hiver? Est-ce que les gens sont prêts, selon toi, Jean-Benoît?
1: Est-ce qu'on est prêt pour l'hiver? Ça, c'est une bonne
0: question.
1: On
0: n'est jamais prêt. Hein?
1: On n'est jamais prêt, je pense. On est prêt, mais il y a des personnes, des fois, qui vont attendre que, justement, leur système va leur lâcher avant de nous appeler. Fait qu'effectivement, c'est de voir tout le temps un peu votre système. Est-ce qu'il donne des signes qui il commence à avoir des faiblesses ou ce qu'il faut.
0: Ça prend d'entretien. Là. On peut avoir un système, mais si on ne l'entretient pas, ça ne vaut rien. Là.
1: C'est exactement. C'est de la mécanique. Il y a de l'électronique. Fait qu'effectivement, oui, il y a de l'entretien. Puis je pense que c'est la base pour avoir une longévité sur votre système si vous les faites assidûment.
0: Qu'est-ce qu'il faut faire en premier?
1: Premièrement, ben, les entretiens de base, si on parle, mettons, on y va avec un système central, vous avez des conduits de ventilation dans votre maison, vous avez une fournaise, donc un cabinet souffleur dans votre maison, il y a des filtres. Ça, c'est le meilleur ami de votre système central.
0: Faut les nettoyer, les filtres.
1: Les nettoyer ou les remplacer. T'sais, moi, j'opte plus pour les filtres jetables, écologiquement, c'est peut-être moins bien perçu. Mais
0: ils sont plus efficaces.
1: Ils sont plus efficaces, puis il y a moins de problématiques par rapport au système aussi. Les filtres qui vont être lavables, souvent, il y a beaucoup de l'obstruction qui s'accumule dans le filtre. Dès que le système a de la misère, que l'air a de la difficulté à passer, c'est là que le système a plus de difficultés puis qu'il peut avoir des problèmes qui s'engendrent.
0: C'est surprenant quand même, il faut les changer assez régulièrement, les filtres. Hein?
1: Oui, ben, les manufacturiers vont dire à peu près aux 4 mois. Je prends exemple à chez nous, tout dépendant aussi de l'utilisation. Avez-vous des animaux? Y a-t-il beaucoup de poussière? Êtes-vous dans les travaux?
0: Ça, quand on a des animaux, surtout des chats, des chiens, ça se remplit assez rapidement. Ça va plus vite dans ce temps-là.
1: Absolument.
0: Est-ce que c'est cher? C'est dispendieux?
1: Ah, ben, quand on parle d'un filtre, là, un filtre 5 pouces d'épais, comme nous, on installe dans tous nos systèmes centrales, c'est autour d'une quarantaine de dollars plus taxes. Là.
0: Fait que, ça vaut la peine de faire ça.
1: Ben, tu sais, vous maintenez votre système qui, lui, va pouvoir éviter des appels de service.
0: Ben, c'est ça. Si on ne le fait pas, il arrive quoi?
1: Ça va coûter plus que 40 $. Ça s'en va vers l'éventualité où les problématiques peuvent arriver. Un système qui a de la misère à respirer, ben, le compresseur va avoir plus de difficultés, et le moteur va forcer un peu plus. Fait à moyen terme, il peut avoir des problématiques, puis c'est là que l'argent sort. T'sais.
0: On va parler d'économie maintenant.
1: Absolument.
0: Si l'argent sort, si on a un système efficace, généralement, ça nous coûte moins cher de chauffage.
1: Effectivement. T'sais, on est rendu aujourd'hui avec des systèmes haute efficacité. On en parle beaucoup. Hydro-Québec pousse énormément sur l'efficacité énergétique en ce moment. Fait que, effectivement, je pense qu'il y a de l'économie à aller chercher pour aller chercher

0: vraiment une thermopompe qui te permet de chauffer à des très basses températures. Un système central, là, bon, je suis encore dans le système central, là. Qu'est-ce qui consomme le plus, c'est l'élément électrique. Tu sais, ton élément de 15 kW ou 20 kW, quand il part, c'est ça qui consomme. Mm-hmm. Ta thermopompe consomme pratiquement rien.
1: Okay.
0: Fait qu'une thermopompe qui va faire jusqu'à du moins 30 va permettre d'aller chercher du chauffage puis à des basses températures tout en économisant, en fait.
1: Ça, vous avez ça chez Ventilation Élixir?
0: Exactement, oui, effectivement. Puis, tu sais, quand on combine ça, en ce moment, il y a un programme qui est apparu depuis quelques années avec le système accumulateur de chaleur. Donc, c'est un système avec une masse thermique là, qui accumule la chaleur, fait qui minimise en fait l'utilisation des éléments électriques.
1: Est-ce que le système à moins 30 est efficace pour les hivers québécois ou ça prend autre chose? Est-ce qu'il faut calfeutrer? Est-ce qu'il faut faire d'autres choses en plus?
0: Le système va être efficace, mais c'est juste qu'il va travailler plus fort si justement il y a un manque au niveau de l'isolation, qu'il y a un manque au niveau de l'étanchéité. Fait qu'effectivement, là, ça, c'est là qu'on va voir que tu vas avoir le meilleur système, mais s'il y a de la perte, bien, le système travaille plus fort, fait que les économies sont moins présentes.
1: Vous parlez toujours d'économie. Vous annoncez sur votre site Internet qu'il y a des subventions qui sont disponibles. Comment ça fonctionne pour ça?
0: Bien, tu sais, le programme Logiver, là, qui est le plus répandu là, dans la thermopompe pour le résidentiel. Fait que si on regarde, tu sais, pour monsieur et madame tout le monde qui change son système, il y a des démarches à faire. Nous, Élixir, on va vous prendre en main pour pouvoir procéder puis aller chercher votre subvention.
1: C'est ça, parce que moi, je suis pas bien ben bon avec les papiers et tout ça pour me faire rembourser. Toi, ton équipe, vous êtes des professionnels.
0: On est là, on baigne là-dedans tous les jours. Fait que ça, il y a pas de problème. On est là justement pour épauler les clients. La beauté du programme avec l'accumulateur de chaleur, le système que je vous indiquais avec la masse thermique, c'est que c'est nous qui s'en occupe de la subvention. Fait que le client, il n'y a rien à faire.
1: C'est combien de subventions? C'est 22 000?
0: 22 000 de subventions, effectivement.
1: OK. Puis ça coûte combien le système total?
0: Si on parle d'un rétrofit, c'est-à-dire qu'on remplace un système existant, tu sais, c'est sûr que le tonnage va jouer, là. Fait que la capacité du système, plus qu'on augmente, plus qu'il est cher. Je vois avec une moyenne, une maison, bungalow standard, ça va jouer à peu près entre 8 et 11 000 à peu près. Là,
1: ça dépend vraiment de la grandeur de la maison aussi. Là.
0: C'est ça, ça dépend de la grandeur de la maison. Plus qu'on est grand, plus qu'on a une grosse maison, plus qu'on va chercher d'efficacité, plus que l'argent suit. Là.
1: Vous travaillez sur la rive sud et dans le Grand Montréal, sur la rive nord aussi, est-ce que vous faites partout?
0: Oui, principalement rive sud, Estrie également. On est extrêmement présent en Estrie. T'sais, Ventilation Élixir, oui, on fait beaucoup de résidentiel, mais on fait également du commercial, on fait beaucoup de multilogements. Je voudrais quand même le créneau principal, c'est le multilogement. On a 78 techniciens sur la route. Fait qu'on couvre quand même large. Peut-être moins Rive-Nord, passer Mirabel un peu plus haut. Ça,
1: on va dire le Grand Montréal.
0: Le Grand Montréal, on est dedans. Ouais.
1: Vous êtes en fonction depuis une dizaine d'années. Qu'est-ce qui vous distingue des autres entreprises de ventilation, de climatisation et de chauffage?
0: Ben, je pense qu'Élixir a vécu une très belle expansion, une très belle évolution. Puis je pense que tout part de la synergie aussi de l'équipe qui est là au complet, autant du côté administratif que les gens qui sont sur le terrain. On est très axé sur la formation, très axé sur le service à la clientèle, service après-vente. Puis je pense que dans notre domaine, c'est ce qui fait la différence aussi, que c'est pas juste de vendre le système puis dire bye-bye. C'est, on est là pour te suivre, t'indiquer qu'est-ce qu'il faut faire pour l'entretien puis être là, dans le fond, jusqu'à temps que s'il y a des questions quoi que ce soit, on est toujours présent. Là.
1: On peut faire des soumissions en ligne?
0: On peut faire des soumissions en ligne. C'est sûr que, tu sais, nous autres, on va toujours se déplacer parce que c'est très technique. Il y a beaucoup de choses à visualiser sur place avant de pouvoir vraiment donner un prix fixe. Oui, il va y avoir des soumissions qu'on va pouvoir donner de la façon en plus aléatoire. Ben, pas aléatoire, mais budgétaire.
1: Êtes-vous flexible dans vos rendez-vous? Parce que moi, comme monsieur, madame, tout le monde, je suis toujours bien, bien pressé. J'ai pas de temps puis je suis pas bon dans la paperasse. Est-ce que vous êtes flexible quand même?
0: Absolument. Oui, ben, puis, tu sais, on a plusieurs, justement, personnes qui sont sur le terrain pour répondre à la demande. Puis on sait que souvent, tu sais, on a deux cas particuliers, tu sais, deux cas. En fait, c'est la personne qui va être plus de façon préventive puis qui va vouloir regarder pour son système puis magasiner. La personne qui va attendre que malheureusement le système y a lâché, là c'est urgent, faut le remplacer. Fait que dans les deux cas, on va se positionner pour répondre aux besoins.
1: Comment on fait pour vous trouver sur le web?
0: On est très présent sur les réseaux sociaux. On est également, on a notre site internet www.ventilationelixir.com que vous pouvez faire votre demande de soumission directement sur la page
1: d'accueil.
0: Est-ce
1: que c'est gratuit la soumission?
0: Absolument. Ouais, il y a aucun frais pour la soumission. Fait que,
1: puis là, vous nous prenez en charge, vous nous aidez, vous venez voir de quoi ça a l'air à la maison, puis vous nous proposez, selon notre budget aussi, j'imagine. Hein?
0: Tout rentre en ligne de compte. Le budget, le besoin, c'est toutes des choses qui sont à évaluer. Fait que, on ne vient pas juste donner un produit qu'on donne à monsieur, madame, tout le monde. On recherche vraiment c'est quoi vos besoins, c'est quoi que vous avez, vers où vous voulez aller.
1: C'est personnalisé à 100%.
0: Il faut que ça soit personnalisé.
1: qu'est-ce que les gens recherchent présentement? Là? C'est vraiment pour l'hiver, c'est du chauffage.
0: C'est du chauffage. On a des cycles saisonniers.
1: Ce qu'il faut faire, il faut déjà prévoir aussi pour l'été. Mais quand c'est le printemps, c'est là qu'il faut prévoir pour l'automne puis l'hiver, c'est ça?
0: Exactement.
1: Est-ce que c'est moins cher quand on prévoit ou c'est quand on est dernière minute, les prix montent?
0: Comment assurément, ça fonctionne? Quand on est de façon plus préventive, ça nous donne plus de latitude sur magasiner notre système, s'assurer de que le système réponde à nos besoins. Puis de magasiner aussi par rapport au coût. Là, t'sais, fait que ça, moi, je pense que la latitude est plus là lorsqu'on se prend un peu d'avance que quand on est dans la minute, qu'on va prendre le premier soumissionnaire puis qu'on va aller de l'avant puis qu'on des fois, on peut avoir des petits regrets. T'sais.
1: Jean-Benoît Gauthier, ouais. Vice-président et directeur des ventes chez Ventilation Elixir. Dites-nous en quelques mots là, pourquoi on devrait vous faire confiance à vous.
0: En quelques mots, je pourrais y aller sur le long terme.
1: Tu peux prendre des phrases aussi si tu veux.
0: Avec des longues phrases. Rapidement, je pense que je l'ai abordé un peu tantôt quand on s'en est parlé. Elixir, tu sais, on est vraiment axé sur le service, axé sur l'expertise. Il y a beaucoup de formations. C'est un domaine où ça évolue très, très vite. Fait que c'est important d'être toujours up to date sur qu'est-ce qui s'en vient, qu'est-ce qu'il y a comme programme, les programmes de subvention aussi. Fait que notre force est vraiment l'accompagnement, je crois, du client. Savoir personnaliser notre service par rapport aux besoins du client. On a aussi des techniciens extrêmement compétents qui suivent des formations de façon continue, qui nous permettent justement de... T'sais, comme je dis souvent aux clients, moi, c'est ce que je veux, c'est pas... T'sais, malgré que j'aime tous mes clients, je veux pas revenir. Je veux que dans 10 ans, vous me disiez que tout aille encore bien, puis que, t'sais, fait que c'est un peu l'objectif de vous accompagner, non seulement quand on fait l'installation, mais tout le long, dans le fond, de la suite là, de votre système.
1: On a parlé tantôt d'économie. Sur une facture d'Hydro-Québec, là, ça représente combien à peu près par année d'économie en chauffage qu'on peut aller chercher avec vous?
0: Écoute, parce qu'il y a plusieurs situations là, qui sont différentes. Je prends l'exemple des personnes qui ont des calorifères à la maison, qui font juste chauffer avec ça, ou qui ont un petit climatiseur pour l'été. On y va avec une thermopompe à haute efficacité. Puis là, je me fie vraiment aux chiffres qu'Hydro-Québec donne. Ça joue entre 30 et 40 d'économie.
1: C'est quand même beaucoup, là.
0: Ça paraît sur la facture. C'est considérable. Hein? Puis c'est un investissement en même temps. Oui, on va chercher en plus de l'investissement un confort. Fait que c'est beaucoup plus confortable de chauffer qu'une thermopompe, que de chauffer avec des calorifères radiants là, qui assèchent l'air.
1: Tu viens de m'avoir là avec assèche l'air. Ça, c'est important parce que c'est ce qui cause, entre autres, des syndromes de rhume, puis tout ça, d'asthme, de problèmes de respiration, des problèmes respiratoires. Comment on fait? Est-ce qu'il est trop tard pour réserver maintenant une place pour cet automne?
0: Il n'est jamais trop tard.
1: Vous avez une grosse équipe.
0: On a une grosse équipe. On est toujours prête, toujours à l'affût. Fait que n'importe quand.
1: Rappelle-nous comment on fait.
0: 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Également, les réseaux sociaux, quand vous nous voyez, vous pouvez cliquer sur les publicités. Vous allez voir mon visage, malgré que vous ne le voyez pas présentement.
1: Oh oui, on va le voir parce que les gens vont pouvoir partager la vidéo sur les médias sociaux éventuellement.
0: Parfait.
1: Jean-Benoît, merci beaucoup de ton passage. Puis on invite tout le monde à vous appeler pour une soumission gratuite. Ça, c'est important. Exact. Le mot à retenir, c'est gratuit. Ça n'engage à rien. Puis on se prépare pour l'hiver.
0: Exact. Merci de l'invitation.
1: Ça fait plaisir. Salut.
0: Merci.

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1: Terminé sur la 40 ouest à la hauteur Acadie, on a eu accrochage des deux voies de centre entravées un peu plus tôt. Terminé également sur la 13 nord et sur la 15 nord, pont Gédéon, 8 mai, on a eu un véhicule en panne dans la voie de centre un peu plus tôt. Ça aussi, ça a été déplacé. Et terminé sur la baie ouest à la hauteur de la première avenue, on a eu accrochage dans la voie de gauche actuellement. Sur le réseau, la 30, c'est pas facile en direction ouest, sur presque toute la longueur entre la 20 et la 10. Dans le secteur du 10-30, dans toutes les directions, c'est au ralenti. Au ralenti également à Sainte-Julie, 14 minutes dans le secteur des travaux vers Saint-Mathieu-de-Belleuil, 132, 9 minutes, 7 minutes par la 20 vers Montréal. 47 minutes, c'est depuis Beaubien en direction sud. Jacques-Cartier dans les deux directions, ça va. Bretelle-Tachereau, c'est assez lourd actuellement. Le pont Champlain, c'est dans le secteur de Guitant-la-Berge et Descarrie-Nord, c'est dans le secteur de Côte-des-Neiges. Sinon, on regarde ailleurs sur le réseau. Le pont A25, là, à la sortie, la jonction là, de A25, 440 dans ce coin-là, ça coince actuellement. Il est toujours lourd à Repentigny.
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pirate, laisse-moi pleurer. Position numéro 13 du top 25 de la semaine, le top 25 que je vous présente demain à 13h ici sur les ondes du FM 103.3, la radio allumée. Il est 15h23, Roxane Saint-Gelais sera là à compter de 16h pour l'émission du retour à la maison. 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On dit bravo à Sophie Bérubé qui a mis la main sur le lot de consolation aujourd'hui. 2 175 $. Wow! Beaucoup d'argent à gagner sur les ondes du FM1033. 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Gab Forêt, appel manqué en musique. Merci d'être avec nous.

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0: pour Dolbeau Mistassini au FM 103.3, la radio allumée. Est-ce que c'est dans ton coin, ça, Dolbeau Mistassini?
1: Ben oui, je suis née à Dolbeau, moi.
0: Pour vrai?
1: Mais c'est le lac Saint-Jean.
0: T'es une fille de Dolbeau?
1: Tu peux pas dire à quelqu'un du lac Saint-Jean de Dolbeau, tu viens du Saguenay. Parce
0: hey,
1: que
0: ça,
1: c'est
0: là,
1: le lac Saint-Jean.
0: Vos affaires, c'est mélangé.
1: Mais moi, je viens du Saguenay et du lac Saint-Jean parce que je suis née à Dolbeau, mais ensuite, j'ai déménagé à Jonquière et au Saguenay.
0: Puis là-bas, vous faites de la tourtière, c'est ça?
1: La vraie.
0: La vraie?
1: Oui, parce qu'ici, la tourtière, c'est du pâte à la viande. Ça, c'est important de savoir ça.
0: Ah
1: là.
0: Oui, ici, c'est une tarte au steak haché.
1: Oui, c'est, ça ressemble à
0: c'est
1: ça.
0: C'est vraiment ça. À 15h40 minutes à côté de 16h aujourd'hui, Roxane, tu as un beau programme pour
1: oui,
0: nous.
1: Oui, grosse émission. On va parler avec Jeannot Pinchot du Cirque Éloise pour la nouvelle production qui s'en vient dès la fin octobre à Montréal et en tournée ensuite. Et je vais parler à 17h20 avec Sam Rancourt qui chante la chanson Futur Zéro. Que
0: moi, j'ai entendu dire que c'était un préféré à France Dubé.
1: Ah, elle se peut plus, là, parce qu'elle m'a dit à quelle heure qu'il vient. Là, j'ai dit 17h20. Oh non, je vais être parti. Je ne sais pas ce qui se passe
0: fasse
1: avec
0: un choix.
1: Sam. Là.
0: Ça va prendre un choix. C'est soit Francis ou Sam.
1: Ouais, là, je pense que son cœur balance. Là.
0: Pas mal entre les deux. Hein?
1: Mais c'est un grand six pieds, yeux bleus, cheveux blonds. Hein, fait que.
0: Ah, je sais.
1: C'est sûr que
0: lui
1: ça.
0: Lui aussi, elle aime bien, là, celui qui chante.
1: Ouais.
0: Phil Dauzon.
1: Elle l'aime pas mal.
0: Notre façon de s'aimer. Salut, Roxane. À tantôt.
1: Bye.

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1: Sophie Beaupré, aujourd'hui, a choisi une carte au tableau. Il en restait 45, mais c'était pas la bonne. C'était pas l'as de cœur. Ben non, Sophie. Mais quand même, Sophie a mis la main sur 2 175. Ça, c'est le lot de consolation, Roxane.
2: Très gros!
1: Hein? Très gros! Ça fait un beau souper au restaurant, ça.
2: Plus que ça, même, hein?
1: Et l'as de cœur qui se poursuit, il reste... Ça, France, elle aime ça quand je dis ça. Il reste 44 cartes au tableau.
2: 44 cartes.
1: C'est pas facile, hein?
2: Non.
1: Et le gros lot est estimé à 31 193. 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C'est terminé sur la 20 ouest à la hauteur de la première avenue. On a eu accrochage un peu plus tôt, voie de gauche. Ça a été déplacé et ailleurs sur le réseau actuellement. C'est mieux à Repentigny. Tout à l'heure, il y avait un bon bouchon là, sur plusieurs kilomètres. C'est beaucoup mieux. Par contre, sur la 640 en direction de Mascouche, à partir de Charlemagne, c'est pas facile dans ce secteur-là. La 30, le 10-30 et la 132 actuellement, là aussi, c'est compliqué. 9 minutes pour le tunnel.
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1: Pas grave, Roxane va prendre la suite. Elle pourra vous dire comment faire pour vous rendre à la maison. Moi, je vais tenter de me rendre à la maison dans les prochaines minutes et je vous retrouve demain 13h. Salut.
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7: La régie de police Roussillon sollicite l'aide du public pour identifier un suspect recherché après le vol d'une importante cargaison d'aluminium à Delsun. Le pôle de l'économie sociale de l'agglomération de Longueuil espère concrétiser ses projets d'avenir, comptant sur les engagements électoraux pris par le nouveau gouvernement du Parti québécois. Un homme en situation d'itinérance dormant dans un conteneur a frôlé la mort à Longueuil après être tombé dans la benne d'un camion déboueur.
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1: Bonjour et bienvenue dans Libre comme l'air. On va passer ensemble une très, très belle émission avec de la belle visite. On va parler avec Jeannot Pinchot à 16h30 du nouveau spectacle du Cirque Éloise. En fait, c'est le spectacle ID ou ID, mais Évolution. Alors, une nouvelle mouture de ce spectacle. On en parle vers 16h30. Et on reçoit vers 17h20 Sam Rancourt pour parler de sa chanson Futur Zéro et de ses nombreux projets parce que c'est un artiste multidisciplinaire qui est très, très occupé, qui se garde bien occupé en tout cas. J'ai pour vous aussi des petits cadeaux aujourd'hui, entre autres des billets pour le spectacle ABBA Célébration au Saint-Denis. Je vous en parle un peu plus tard pour la mécanique du concours, pour savoir comment mettre la main sur ces billets. Avec le meilleur de la musique franco, les Ratswamps s'en viennent, Olivier Couture en nouveauté, c'est Fred Dionne qui ouvre l'émission avec Backroads. OFM 103.3, votre radio allumée, je vous souhaite une bonne fin de journée tout le monde et merci d'être là.

0: peut-être un peu loin.
1: Olivier Couture, en nouveauté, félicitations à Sophie Beaupré qui a remporté le lot de consolation de la chasse à l'as de cœur. Lot de consolation, ça veut dire que non, l'as de cœur n'a pas été trouvé, mais Sophie a quand même remporté 2 175. 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Les Zombie Cars en vedette dans la série. Ce soir, c'est la Pontiac Fiero. Ensuite, il y a le Jeep Wrangler, la Honda Civic. On va aller voir tous les anciens modèles, j'imagine. La Renault 5, le Chrysler PT Cruiser, la Mazda Miata, la Chevrolet Chevette, la Camaro, le Chevrolet El Camino et la Volkswagen Rabbit. Alors, Zombie Cars sauvés de la scrap, diffusé à Historia dès ce soir, 8 octobre à 20h, puis sur la plateforme Vimeo tout à l'heure, mais c'est Viveo, à compter de demain, à raison d'un épisode par semaine. Les Rats Swamp nous chantent Jerry et on jase météo. On va aller jeter un œil également sur ce qui se passe sur le réseau routier tout de suite après.

0: Beauvais, Crokson, Saint-Gelais.
1: Météo! Il fait tellement beau. Je sais pas si vous avez eu la chance, si vous êtes au travail, d'aller faire des tours dehors, peut-être pour le dîner ce midi, mais c'est une agréable journée après les éclairs et le tonnerre de ce matin. C'est très agréable à l'extérieur en ce moment. Partiellement nuageux ce soir et cette nuit, avec de bonnes rafales de vent, minimum de 10. Demain, vendredi, on aura un peu de tout, alternance de soleil et de nuages, un risque d'averse en après-midi, risque d'orage aussi, avec un maximum de 13. Samedi, dimanche, deux très belles journées ensoleillées, avec 15 et 19. En ce moment, c'est 17.
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1: Sur la 40 Est, tout d'abord, avant la sortie Gouin, on a un véhicule en panne à droite à Rosemère. Si vous êtes près du secteur route 117 entre la rue du Manoir et la route 344, il y a eu un accident et la circulation se fait à contresens. 138 Ouest, avant l'entrée Early, véhicule en panne à droite. Le ministère des Transports est en direction. Ce que ça donne tout ça? Ça donne 1h12 par le pont-tunnel pour vous rendre sur la rive sud. 9 minutes l'accès vers Montréal par la 20 Ouest. C'est au relent. Au ralenti dans le tunnel. De l'autre côté, on a un bouchon entre Hochelaga et le boulevard Châteauneuf. 12 minutes l'accès par la 132 Est à partir du boulevard Roland-Thérien. Le pont Jacques-Cartier vers Montréal, c'est bon en direction de la rive sud. C'est difficile, en fait, sur Papineau, là, à partir du boulevard Rosemont jusqu'à la rue Ontario, mais pour la traversée comme telle, c'est au ralenti à partir de l'île Sainte-Hélène. Pont Samuel de Champlain par Bonaventure, on est à la hauteur de Victoria. Par la 15, on est à Saint-Patrick et c'est lourd jusqu'à l'île des Sœurs. Mercier dans les deux directions, entre Jean-Milot et Lavin, là, c'est à éviter en ce moment. La 10 Est au ralenti depuis le boulevard Taschereau jusqu'après l'échangeur de la 30. 30 Ouest intermittent entre le boulevard de Montarville et le boulevard Maricourt. 20 Est également intermittente entre le chemin du fer à cheval et la rivière Richelieu.
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3: C'est Jean-Yves Lemay et France Dubé du FM 103.3. On parlait de Sophie Beaupré.
4: Alors, les 45 enveloppes sont fermées et puis, ben, elles attendent ton choix.
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4: Alors, Catherine va nous dire ce qui se trouve dans l'enveloppe numéro 6.
6: C'est une reine de cœur.
4: La reine de cœur.
3: Et bravo!
4: Merci, Catherine.
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Lancement aujourd'hui du EP du duo Lunaire. Lunaire, duo de rap montréalais composé des comédiens Thomas Delorme et Zachary Évrard. Je vous en ai parlé vendredi dernier parce que leur EP épilogue est sorti vendredi dernier. C'est vraiment très bon. Alors, on est dans un mélange de rap francophone vraiment différent, introspectif et de production atmosphérique. On explore au niveau des thèmes la vulnérabilité, l'ambition, les relations et les réalités du passage à l'âge adulte. Alors, gros lancement ce soir pour les gars à 19h au Petit Campus sur Prince Arthur à Montréal. La semaine prochaine, on vous présente ABBA Célébration à l'Espace Saint-Denis du 8. En fait, la semaine prochaine, ça commence aujourd'hui jusqu'au 18 octobre. C'est le spectacle Célébration du 110e anniversaire du Théâtre Saint-Denis. C'est une formule hybride qui allie souper, spectacle, musique, mise en scène, projection, avec la magie des hits de ABBA qui fusionne avec l'âme festive de la Grèce. La salle se transforme en une immense boule disco sur Dancing Queen, SOS, Super Trooper, Take a Chance on Me, Mamma Mia, Waterloo et j'en passe. On est au cœur d'un village bleu et blanc avec des statues grecques. Geneviève Dorion-Coupage signe une mise en scène dynamique avec une approche théâtrale étonnante et recherchée, un mélange de modernité et de tradition. Il y a 13 artistes sur scène, musiciens et danseurs. Une magnifique production qui est proposée en repas spectacle et le souper est au cœur de l'expérience du spectacle. On mange grec, évidemment, de la bouffe grecque et c'est tellement bon, de la bouffe grecque. Alors, si vous avez envie de mettre la main sur une paire de billets, j'ai ça pour vous, beau cadeau. Vous me textez simplement le mot « ABBA ». Alors, « ABBA » au 438-500-1033 et je ne parle pas des abats de la viande, là, hein? C'est ABBA. Alors, c'est faut l'écrire correctement pour être éligible. Une paire de billets pour ABBA Célébration la semaine prochaine au 438-500-1033 avec le mot ABBA. Je vous souhaite bonne chance. Classe moyenne s'en vient nous chanter. On est toutes pareilles avec Marc Dupré et King Melrose. Juste avant, on s'offre la nouveauté de Jérôme Charlebois, Tout de toi. Bonne réaction sur les réseaux sociaux et sur la messagerie texte, cette chanson de Jérôme Charlebois, bien contente pour lui. Tout ça dans votre radio allumée pour accompagner votre belle fin de journée.

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6: Il y a un projet emballant qui revient au Québec après plus de 95 représentations en Europe. ID Evolution, un spectacle du Cirque Éloise. Pour nous en parler aujourd'hui, on rejoint au bout du fil Jeannot Pinchot, cofondateur et ancien directeur artistique du Cirque Éloise. Bonjour Jeannot.
7: Bonjour.
6: ID ou ID, ça a été créé en 2009. C'est l'un des spectacles les plus marquants, les plus joués de l'histoire de la compagnie. Plus de 2100 représentations dans 140 villes de 33 pays. Et là, on est dans la mouture Évolution, dont tu es le metteur en scène avec Ellen Höglund, qui est chorégraphe suédois, membre de la distribution originale aussi du spectacle. Qu'est-ce qui a changé dans cette nouvelle mouture et pourquoi ça a changé?
7: Ah ben, ce qui a changé, en fait, c'est surtout l'évolution autant du cirque que de toute l'évolution des danses de rue. Quand j'ai imaginé ce spectacle-là en 2009, en fait, en 2008, ça a eu lieu en 2009, la première série, c'était en Corée. C'était pour un été complet en Corée. Puis ensuite, on a ouvert le Festival Montréal Complètement Cirque, première édition en 2010. À cette époque-là, ce qui m'intriguait, c'était tout ce phénomène des danses de rue qui était plutôt dans la marge et qui tranquillement intéressait des gens, disons, de d'autres formes, etc. Puis moi, je trouvais qu'il y avait beaucoup de similitudes avec le monde circassien, l'évolution que nous, on avait eue de partir d'un cirque traditionnel, de l'amener dans un monde plus moderne, on va dire ça de même. Mais puis aussi le type d'artiste où c'est super important d'affirmer son identité, d'un gros travail individuel, mais en même temps, une grande appartenance au collectif.
6: Oui, oui, oui.
7: On retrouvait ça dans les deux communautés.
6: Oui.
7: Puis j'étais fasciné aussi par le monde des battles et tout ça.
6: Oui.
7: Tu sais, aujourd'hui, les hip-hop, c'est un peu... on en voit partout, tu sais, du breakdance, dans des spectacles, des comédies musicales, un peu partout. Mais quand on a commencé ça en 2009, on voyait pas ça. Là.
6: C'était encore en émergence, ben oui.
7: Ben oui, le premier chorégraphe avec qui j'ai travaillé à Lyon, il me disait, quand ils ont commencé, il faisait ça devant la Maison de la danse à Lyon. Puis 15 ans plus tard, ils étaient programmés à la Maison de la danse, tu vois.
6: Oui, ça dit tout.
7: Oui, c'est ça. Fait que moi, c'est ça qui m'avait intéressé, c'est au niveau du caractère, puis des gens qui ont une forte individualité.
8: Ouais.
7: Puis c'est ça qu'on retrouve dans le show, mais porté par une nouvelle génération. Tu disais, c'est quoi la différence aujourd'hui? Ben, c'est des jeunes qui ont poussé la technique beaucoup plus loin, puis c'est des jeunes qui ont une manière d'aborder le cirque aussi, où la danse est beaucoup plus intégrée qu'elle l'était il y a 15 ans.
8: Mm-hmm.
7: Puis je trouve ça intéressant de remettre ça sur la route avec cette nouvelle génération-là de jeunes artistes.
8: L'équipe a été réduite aussi, alors est-ce que ça vous prend des artistes plus versatiles?
7: Oui, ben ça a toujours été un peu une marque de commerce au Cirque Loire, d'avoir des artistes vraiment qui possèdent plusieurs disciplines, qui sont forts en danse aussi, en interprétation.
8: Mm-hmm.
7: Mais c'est vrai qu'avec une distribution un peu plus petite, hein, aujourd'hui, c'est quand même des conditions de tournée qui sont pas les mêmes qu'il y a 15-20 ans.
8: Mm-hmm.
7: Mais on a réussi à faire quasiment, pour ainsi dire, les mêmes disciplines qu'avant. Puis justement pour le fait qu'on a beaucoup de multidisciplinarité, particulièrement dans la jeune génération aujourd'hui,
8: ouais.
7: Ben ça a permis ça. Puis après ça, ben c'est une nouvelle conception de costumes, nouvelle conception
8: musicale,
7: imagerie vidéo, une scénographie, donc beaucoup de nouveautés, mais la même essence, la même thématique, un nouvel environnement sonore, mais la même musique que celle du départ.
8: OK.
7: Donc, voilà.
8: Et qu'est-ce qu'on raconte comme histoire? J'ai entendu un des artistes parler d'une sorte de Roméo et Juliette moderne. Est-ce que ça se peut?
7: Ouais, ben moi, je dis plutôt West Side Story. Mais West Side Story, on sait, ça, à l'origine, c'est Roméo et Juliette.
8: Exact.
7: Mais moi, quand je me suis intéressé aux danses urbaines en 2009, c'est le côté battle qui m'avait d'abord attiré, puis j'avais eu cette idée-là de faire un spectacle plutôt inspiré de West Side Story, parce qu'on a deux gangs qui s'affrontent, puis dans le fond, sauf que ça finit bien, nous autres. Ça finit pas que l'amoureux, il meurt.
8: Personne
7: meurt. Regardez. Il y a personne qui meurt dans notre spectacle, mais c'est plutôt une célébration de la vie pour célébrer la différence. Puis ça aussi, c'est un truc que je trouvais tellement actuel, où il y a tellement de clivage entre les communautés aujourd'hui, que c'est un spectacle, je trouve, qui s'inscrit bien dans l'ère du temps, parce que, comme je dis, nous autres, à la fin, c'est on se prend pas au sérieux, puis dans le fond, l'important, c'est de respecter l'autre comme il est, de l'accepter comme il est, puis ça devient une fête à la fin. Donc, c'est un spectacle avec beaucoup d'énergie, en fait.
8: Et ça sera présenté à la TOHU du 31 octobre au 15 novembre, ensuite dans plusieurs villes du Québec, et vous allez entamer une tournée aux États-Unis. On peut dire que ça se passe très, très bien pour le Cirque Éloise. 30 ans d'existence acclamée par plus de 6 millions de spectateurs, plus de 6 000 représentations réparties dans 700 villes à travers le monde. Je pense au spectacle Serge Fiori, Seul Ensemble, une nouvelle production permanente en Corée du Sud, aussi. Votre réputation n'est plus à faire sur la scène internationale. J'avais envie de te demander, qu'est-ce qui a contribué à votre succès? Qu'est-ce qui fait votre couleur?
7: Ben, je pense que ce qui fait notre couleur, c'est beaucoup la poésie, enfin, ce que les gens disent depuis 30 ans. Puis c'est justement ce mariage des disciplines, puis cette volonté de toujours théâtraliser ce qu'on fait. Moi, j'aime à dire, au début, quand le Cirque du Soleil est arrivé, ils ont emmené le cirque sous le chapiteau. C'est-à-dire une théâtralité dans le cirque sous le chapiteau. Nous autres, quelques années plus tard, quand on est arrivé, le Cirque Éloise, on a amené le cirque dans les théâtres, donc dans les salles de spectacle. Et ce qui était au début une espèce de nécessité, hein, parce que c'était compliqué et cher, travailler avec un chapiteau. Le fait de jouer en salle est devenu une espèce de spécialité, puis on était pas mal pionniers avec cette idée-là d'amener du cirque dans les salles de spectacle. Ça a été notre première caractéristique. Mais aujourd'hui, la plupart des cirques jouent dans les théâtres.
8: Mais
7: donc, on est heureux d'avoir défriché, on va dire ça comme
8: ça. C'est ça, avoir été des précurseurs.
7: Artistiquement, c'est le fait d'avoir osé, je pense, aller chercher des chorégraphes de danse contemporaine, des metteurs en scène de théâtre, puis chercher toujours à faire en sorte que cette poésie-là ou cette idée de communauté, de clan, se ressent toujours une humanité. C'est toujours ça qui m'a intéressé comme directeur artistique, c'est que se dégage une humanité de chacune de nos productions. C'était pas des prises de position politique ou punk ou, tu sais, il y en a toutes les sortes dans le cirque. Hein, mais nous autres, c'était un parti pris pour la beauté, pour la poésie, puis pour l'esprit de clan. On va dire ça comme ça.
8: Oui, c'est bien dit. Et idée évolution, ça serait pour quel public, Est-ce que c'est pour toute la famille? J'ai l'impression que les ados doivent aimer ça.
7: Oui, les jeunes adorent ça, mais c'est vraiment un spectacle tout âge. C'est vraiment notre spectacle le plus grand public. Là. Okay. C'est 7 à 77 ans. Là. C'est il n'y a vraiment pas d'âge là, parce qu'il y en a pour tous les goûts. Il y a ces moments-là de tendresse, de poésie. Il y a beaucoup de moments très énergiques. Hein. C'est un peu un feu roulant, ce show-là. Mm-hmm. C'est entre le trempe au mur, le mât chinois, le cerceau... le vélo trial.
8: Quel numéro, justement, quel numéro va nous étonner le plus?
7: Ah, ben, vélo trial, on le voit pas souvent dans ces spectacles-là. Le trampomur, c'est un must aussi dans ce show-là, le trampoline. Puis, je pense que c'est le fait que hier, j'allais à Sherbrooke, justement, où on jouait hier soir. Uh-huh. Puis, le public, les commentaires, c'est tellement intégré la danse à l'acrobatie. C'était ce qui ressortait beaucoup, c'est que chacune des disciplines est chorégraphiée et portée par chacun des artistes porte une intention, un personnage. Puis, je pense, au-delà de chaque discipline, je pense que c'est l'ensemble, la cohérence de l'ensemble, en tout cas, ce qu'on recevait comme commentaire hier, qui a été apprécié. Là.
8: Ah ben tant mieux. Ben j'invite les gens à aller sur cirqueloise.com pour les plus d'infos, encore pour acheter les billets et consulter les dates. Jeannot Pinchot, cofondateur et ancien directeur artistique du Cirque Éloise. Merci beaucoup et bon succès ici à la TOU avec ID Evolution.
7: Merci.
8: Bonne fin de journée. Au revoir.
7: Au revoir. 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

0: Un superbe après-midi, partiellement nuageux ce soir et cette nuit. On prévoit un faible risque d'averse en soirée avec un minimum de 10. Demain, vendredi, un peu de tout, alternance de soleil et de nuages, un faible risque d'averse et d'orage en après-midi avec un maximum de 13. Samedi, dimanche, il fera très beau avec du soleil pour samedi. Un peu plus de nuages pour dimanche, mais on verra le soleil quand même, 15 et 19 degrés. Présentement, il fait 17, vieux Longueuil.
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0: Sur la 40 Est avant la sortie Gouin, on a un véhicule en panne à droite. 40 toujours, mais direction Ouest avant l'entrée P9, véhicule en panne également. La voie de droite est entravée. Sur la 138 Ouest avant l'entrée Early, on a un véhicule en panne à droite. Et à Rosemère, je vous le rappelle, là, si vous êtes près du secteur route 117 entre la rue du Manoir et la route 344, il y a eu accident et la circulation se fait à contresens. 20 Est, c'est compliqué à partir du chemin du fer à cheval jusqu'à la rivière Richelieu en direction ouest. On est au grand rang, avant même le grand rang, le ralentissement jusqu'à la rivière Richelieu. 30 ouest intermittente entre la 20 actuellement et la 10. 10 est au ralenti à partir du boulevard Taschereau jusqu'après l'échangeur de la 30. Le pont Mercier dans les deux directions, c'est difficile en ce moment entre la 20 et le boulevard Lassalle. Samuel de Champlain, vous allez ralentir dans la morse là, à partir du boulevard Milan jusqu'au début du pont vers Montréal. Mais ensuite, ça se passe bien. En direction de la Rive-Sud, par la 15, on est à Notre-Dame et par Bonaventure. Par Bonaventure, laissez-moi voir. Oh, c'est compliqué. On est pratiquement à de la commune présentement. À éviter autant que possible. 132 ouest, léger ralentissement à la hauteur de Jacques-Cartier. Parlant de Jacques-Cartier vers Montréal, vous êtes nombreux dans l'échangeur. La traversée, c'est intermittent, surtout en fin de traversée. Et en direction sud, à partir de Rosemont jusqu'à Ontario, c'est lourd. La traversée se fait au ralenti. Vers le pont-tunnel Louis-Hippolyte-Lafontaine, on a 9 minutes à partir de Roland-Thérien. 9 minutes vers Montréal par la 20 ouest. C'est au ralenti dans le tunnel. Bouchon entre Hochelaga et Wilfrid-Pelletier de l'autre côté. Et en direction de la rive sud, toujours 65 minutes, le dernier décompte.
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0: Rouge au FM 103.3. Aux amateurs de rock, vous serez contents d'apprendre que Def Leppard sera de retour à Montréal le 5 mars prochain au Centre Bell, une nouvelle tournée nord-américaine de 45 dates. Et le groupe britannique sera accompagné de Goo Goo Dolls et de Struts comme invités spéciaux. La tournée débute le 2 mars et se poursuivra jusqu'au début juillet. Def Leppard, c'est une institution du rock, évidemment. Plus de 110 millions d'albums vendus dans le monde, des classiques comme Hysteria, Pyromania, entre autres. Il y en a trop. Le groupe vient d'ailleurs de terminer une troisième résidence à guichet fermé à Las Vegas. Les Goo Goo Dolls seront là, donc, connus, évidemment, pour l'immense succès Iris, qui cumule plus de 6 milliards d'écoutes dans le monde, et de Struts avec son énergie glam rock sera là aussi, avec des chansons comme Could Have Been Me et Kiss This. Côté billets, il y a une prévente réservée aux membres du fan club de Def Leppard qui commence lundi à 10h. Alors inscrivez-vous en attendant au fan club. D'autres préventes auront lieu dans la semaine. La mise en vente générale se fera le 16 octobre à 10h. Pour le spectacle de Montréal, les billets sont disponibles sur evenco.ca et 1$ de chaque billet vendu sera remis à City of Hope, un organisme américain qui soutient la recherche et les traitements contre le cancer. Après tout, s'en vient en projection avec la chanson « On fera briller le ciel ». Mais juste avant, Gabriel Frodette nous chante « Le bon choix » au FM 103.3.
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9: Il est 17h, ici Justin Gervais et voici vos nouvelles. La régie de police Roussillon demande l'aide de la population ce jeudi afin d'identifier un homme considéré comme suspect dans un dossier d'important vol de cargaison d'aluminium à Delsun. Selon ce que rapportent les autorités, l'homme en question se serait introduit dans la cour de l'entreprise le 31 mai dernier dans le parc industriel de Delsun où il aurait dérobé un tracteur routier ainsi qu'une remorque contenant une importante cargaison d'aluminium. Il a été filmé par les caméras de surveillance de l'entreprise. Le camion et la remorque ont été retrouvés, mais la cargaison d'aluminium, elle, est toujours manquante. Le suspect serait un homme à la peau blanche, âgé d'environ 40 ans, qui parle français. Il mesure près de 5 pieds 10 et pèse environ 190 livres. L'homme présente une calvitie et un grain de beauté sur la joue gauche. Il portait un chandail des Sénateurs d'Ottawa avec le numéro 71, un pantalon noir et des bottes noires au moment des faits. La régie de police Roussillon invite toute personne qui détient de l'information sur cette affaire à communiquer avec elle. Des projets d'économie sociale sont présentement en attente dans l'agglomération de Longueuil avec l'arrivée du nouveau gouvernement élu dans la soirée du 5 octobre. Le directeur au pôle de l'économie sociale de l'agglomération de Longueuil, David Miljour, a souligné au FM 103.3 que le Parti québécois et Québec solidaire ont tous les deux parlé d'économie sociale dans leur plateforme électorale. Il mentionne que les deux formations politiques ont notamment parlé du

0: Le pôle va maintenant surveiller les décisions du nouveau gouvernement dans ses 100 premiers jours, notamment celles qui toucheront la région. Le concessionnaire automobile du Clos-Longueuil Chrysler Dodge Jeep Ram voit son permis de commerçant de véhicules routiers suspendu jusqu'au 16 octobre inclusivement. L'infraction relevée par l'Office de la protection du consommateur vise le commerce situé au 5055 boulevard Cousineau à Longueuil. Cette mesure est effective depuis lundi dernier. L'OPC reproche aux commerçants, depuis 2016, plusieurs irrégularités liées à la loi sur la protection du consommateur. Des manquements répétés concernant notamment l'interdiction d'exiger un prix supérieur à celui annoncé. Duclos Chrysler avait plaidé coupable à une infraction semblable en 2023. L'entreprise a, selon l'Office, manqué de rigueur et répété cette façon de faire. Le concessionnaire fait donc face à 6 nouvelles accusations pénales. Il a 30 jours pour contester la décision. Le REM prévoit ouvrir plus tard les fins de semaine du 10 octobre au 20 décembre pour permettre de réaliser des travaux d'entretien sur le réseau. Les usagers doivent donc noter que durant cette période, les premiers départs des samedis et dimanches auront lieu à 7h30 plutôt qu'à 5h30 sur l'ensemble du réseau. Les responsables du REM soutiennent que ces travaux de maintenance sont nécessaires pour assurer la pérennité des infrastructures. Des interventions sont notamment prévues sur le pont Samuel de Champlain ainsi que sur l'antenne de l'aéroport, dont la mise en service est toujours prévue en 2027. L'automne a été retenu pour effectuer ces opérations en raison d'un achalandage habituellement moins élevé les fins de semaine. Des solutions de transport alternatives seront offertes par les partenaires du REM. Les usagers sont invités à planifier leurs déplacements à l'avance et à consulter le site du REM, ainsi que les applications Chrono et Transit. C'est ce qui complète le bulletin. 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
3: Ici Karine Cousineau, conseillère en communication. Assistez gratuitement à la projection du film « Un poète » le 13 octobre à 18h au Campus de Longueuil. Ce long métrage allie habilement tragédie et comédie pour offrir une expérience cinématographique unique. L'événement s'inscrit dans la série de rencontres Cinéma U2S Monde, visant à faire découvrir des œuvres cinématographiques engagées et inspirantes. Pour y assister, procurez-vous un billet en visitant le site web du Campus de Longueuil de l'U2S dans la section événements. Du popcorn vous sera offert gratuitement sur place. 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

le plein ces temps-ci. Le plein de vitamine D. Je vous rappelle que j'ai pour vous une paire de billets pour Abba Célébration. Gros spectacle à l'Espace Saint-Denis. Ça commence aujourd'hui. Ça se poursuit jusqu'au 18 octobre. Paire de billets pour la semaine prochaine. Vous me textez le mot Abba. Et pas les abats là, pour manger. Là. Abba, A-B-B-A au 438-500-1033. La messagerie texte 438-500-1033. Je vous souhaite la meilleure des chances. On parle vers 17h20 à Sam Rancourt, qui est celui qui est derrière la chanson Futur Zéro, qui fait beaucoup de bien ces temps-ci, qui ajoute un petit peu de chaleur dans cet automne un peu frisquet. Pas aujourd'hui, par exemple. On est bien. Stats pour ouvrir cette deuxième heure de l'émission. 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

ça c'est vrai. FM 103.3, je suis déjà en train de discuter avec mon invité, mais vous n'aurez pas l'exclusivité tout de suite. C'est juste dans quelques minutes, vers 17h20, on va parler avec Sam Rancourt. Aujourd'hui, Bell Media a annoncé que la deuxième saison de la série Empathie, c'est très attendu, sera lancée à l'automne 2027 sur sa plateforme Crave, mais aussi sur Canal+. C'est un contenu qui est diffusé dans plusieurs pays, surtout européens. Alors, 10 nouveaux épisodes pour nous, scénarisés par Florence Lompré, réalisés par Guillaume Lonergan. Ils sont en cours de tournage jusqu'à la fin de l'année. Et dans cette nouvelle saison, Suzanne, incarnée par Florence Lompré, va retrouver Mortimer, qui se sent coupable après l'accident de sa mère, Adélaïde. La première saison a suscité tout un engouement de la critique et du public. Un total de 14 Gémeaux sur une possibilité de 20 le mois dernier. Meilleure série dramatique, prix du public, Gémeaux du meilleur scénario, de la meilleure interprète féminine dans un premier rôle pour Florence Lompré, meilleur interprète masculin dans un rôle de soutien pour Benoît Brière, meilleure interprète féminine dans un rôle de soutien pour Brigitte Lafleur, qui était extraordinaire dans cette série. Et c'est en 2027 aussi que doit sortir La Portraitiste. C'est le premier film de Florence Lompré en tant que scénariste, mais aussi comme actrice dans un rôle principal. On a bien hâte. J'ai l'impression que tout ce qu'elle touche se transforme en or. Très, très hâte de voir ça aussi. Gabriella, on cherche encore. Et tout de suite après, météo, circulation. Restez là.

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1: Magnifique fin de journée. Ce soir et cette nuit, partiellement nuageux. Un faible risque d'averse ce soir, minimum de 10. C'est quand même beaucoup mieux que ce matin, hein, tout un orage qu'on a connu. Demain, vendredi, alternance de soleil et de nuages. On aura un petit peu de tout parce qu'il y a quand même un risque d'averse en après-midi et risque d'un orage aussi. Maximum de 13 et très beau week-end en perspective. Samedi, 15 avec du soleil et dimanche, 19, alternance de soleil et de nuages. Présentement, on a 17.
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1: Sur la 40 ouest à la hauteur de Kerb, on a un véhicule en panne, une seule voie d'ouverte. Et 40 ouest toujours, mais à la hauteur de Cavendish, cette fois, véhicule en panne également.

0: ouest. De l'autre côté, on a un bouchon entre Hochelaga et Wilfrid Pelletier. L'accès par la 132 Est, c'est 8 minutes. Jacques Cartier vers Montréal, achalandé dans l'échangeur. La traversée, c'est intermittente. Direction de la rive sud de Saint-Joseph jusqu'à la rue Ontario sur Papineau. C'est très, très lourd. Et c'est au ralenti sur toute la longueur de la traversée. 132 Est, 132 Ouest, pardon. On est un peu avant l'avenue Victoria jusqu'au boulevard Simard au ralenti. Samuel de Champlain par Bonaventure, on oublie ça, on est à Delacommune. En direction et par la 15, c'est depuis la rue Saint-Patrick, très, très lourd jusqu'à l'île des Sœurs avant que ça se libère. Pont Mercier vers Montréal, on est à la rue Clément et en direction de la rive sud, par choc à par choc jusqu'à Jean Milot, Code Rouge jusqu'au boulevard La Salle. 10 Est, ça va bien. Mis à part ralentissement là, autour de l'échangeur de la 30, en direction ouest, cependant, on commence à ralentir avant l'autoroute 35 et ça se libère à l'échangeur de la 30. 30 ouest, bouchon avant la 116 à partir de Montarville. C'est intermittent par la suite de la 116 jusqu'à l'autoroute 10. 20 est, toujours intermittente également entre le chemin du fer à cheval et la rivière Richelieu. Et en direction ouest, on est au grand rang. C'est intermittent également jusqu'à la rivière Richelieu.
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0: La chanson Futur Zéro de Sam Rancourt, chanson très ensoleillée, a tourné beaucoup sur nos ondes depuis l'été, a même été notre coup de cœur franco au début de la belle saison. Et on avait envie d'en apprendre un peu plus sur celui qui se cache derrière cette chanson, qui continue de nous faire du bien en cet automne de frisquet. Faut le dire quand même, parce qu'on se baignait au mois d'octobre l'an passé quand même.
1: Les choses ont changé.
0: Oui. Sam Rancourt est en studio avec nous. Allô, Sam.
1: Bonjour, Roxane.
0: Bien heureuse de te rencontrer. Ça fait 15 minutes qu'on se jase hors d'onde, mais là, on va faire les présentations, la rencontre officielle.
1: Voilà.
0: Et je peux pas commencer l'entrevue sans parler du fait que tu es vraiment un artiste multidisciplinaire, comédien, chroniqueur, animateur, artiste peintre, chanteur. Est-ce que tu as toujours été un touche-à-tout?
1: Ben, c'est juste que j'ai pas envie de me mettre des limites. Mm-hmm. Puis je pense que quand on commence à créer, il y a comme des portes qui s'ouvrent.
0: Oui, entièrement d'accord.
1: Donc, à la base, moi, j'étais surtout peintre. Dans la chronique, dans la communication, mm-hmm. parce que ça revient à ça, c'est l'action de communiquer puis l'expression.
0: Oui.
1: Après ça, bien, la peinture a fait en sorte que je me suis mis à la musique parce que j'ai un ami musicien qui m'a invité à faire une première chanson qui était Ticket Ticket Tac. J'avais jamais fait ça.
0: T'avais jamais fait ça?
1: Non, mais j'ai toujours des beats en tête.
0: OK.
1: Comme j'ai toujours une chanson en tête ou un rythme.
0: OK.
1: Puis il m'avait dit, ben, ça t'entend-tu qu'on crée ça? Puis je me suis
0: ça
1: dit,
0: ça part
1: pourquoi
0: donc
1: pas.
0: D'un beat pour toi?
1: Souvent, oui. Comme Futur Zéro, ça a parti finalement d'une histoire personnelle. J'ai écrit des paroles dans mon journal intime. Mm-hmm. Puis ensuite, c'est devenu une chanson. Mais Ticket Ticket Tac, c'était tout à fait le contraire. C'était un rythme. Puis ensuite, j'ai pensé à des paroles pas très compliquées. T'sais, uno, dos,
0: trois,
1: four.
0: On sent l'humour tout de suite.
1: Oui, c'est ça. C'est un peu ironique. Puis c'était le but. Puis tant mieux si toi, tu le perçois comme ça met du soleil finalement dans la vie des gens. Parce que c'était un peu ça. C'était d'utiliser l'art comme un élément rassembleur et positif aussi. Mm-hmm.
0: Mais écoute, c'est bien. Ce sont tes deux premières chansons.
1: Oui.
0: Puis t'en as une qui connaît une excellente vie finalement. Un très, très grand succès. Ça promet quand même. Tu mélanges les arts aussi, vidéo, vernissage, spectacle, exposition. Qu'est-ce que tu aimes dans le fait de mélanger les disciplines?
1: Je pense que c'est d'essayer des nouveaux défis, finalement.
0: OK.
1: T'sais, si je prends le spectacle de théâtre que j'avais fait, j'avais envie de faire un premier vernissage de toile. C'était mon premier vernissage de toile, puis je me suis dit, mais... pourquoi pas faire? C'est ça, une espèce de deux en un, c'est une pièce de théâtre aussi, puis ça raconte l'histoire d'une quête finalement de trouver un gâteau au chocolat perdu, symbole d'une peine d'amour. Et là, tu pars dans un conte et une légende, finalement, autour de cette quête-là.
0: Qui te permet de présenter tes toiles.
1: Exactement, parce que mes toiles, ce sont des visages. Donc, c'est des personnages.
0: C'est ça.
1: Alors, finalement, mon personnage, lui, rencontre plein de toiles différentes. Puis, je communique avec eux. Puis, il y a de la musique aussi, des éclairages. Puis, faut que tu embarques, finalement. Tu t'embarques, puis tu te dis, mon Dieu, c'est un peu étrange. Mais c'est le fun quand tu décides d'embarquer. Puis, te dire, bien, c'est un monologue, finalement, théâtral, conte et légende. Mais avec des personnages qui sont des toiles, qui parlent beaucoup aussi.
0: Est-ce que ce sont les vraies histoires des toiles que tu racontes ou t'as romancé? Parce que tu sais, des fois, on s'installe devant une toile puis on se demande quelle est l'histoire derrière. Est-ce qu'il y avait de la vérité ou t'as inventé autour de...
1: Je dirais que ça vient peut-être d'un peu des deux. Dans le sens où j'avais une toile que pour moi, dès le départ, c'était une espèce de fresque avec trois personnages qui étaient des chevaliers, mais que j'avais appelé les chevaliers de l'espace. Parce que c'était trois personnages un peu justement dans le type Renaissance, D'Artagnan, les trois mousquetaires, mais que j'avais mis à ma sauce, c'est-à-dire un peu androgyne, avec plein de couleurs extra, extra colorées. Puis je trouvais que ça fonctionnait bien dans l'histoire avec des personnages protecteurs qui finalement se battaient avec des épées. Mais on les voit pas se battre avec des épées. Il y en a qui ont même pas de bras.
0: T'sais. Faut imaginer un peu.
1: Oui, c'est ça.
0: Et tes toiles, tu l'as dit, c'est comme ta musique, c'est très vibrant, c'est très coloré. Est-ce que tu dirais que tout ton art, dans le fond, revient à un canal pour exprimer, pour canaliser ce qu'il y a en dedans, les émotions, finalement?
1: Ah, c'est sûr. C'est sûr. C'est ça. Puis, la peinture, c'est le moment où je me recentre avec moi-même. Comme
0: dans
1: comédien, dans ma bulle, c'est ça. Puis après, comme comédien, mais c'est le jeu avec l'autre. Puis c'est un trip de gang, souvent. Tu sais, quand on fait un film, là, je reviens d'un film cet été, puis on était comme des dizaines et des dizaines et des dizaines sur un plateau. Puis finalement, c'est le jeu avec l'autre, puis te laisser surprendre. Puis même chose aussi en animation ou en chronique.
0: Oui,
1: tu sais,
0: aussi.
1: C'est un peu dans l'improvisation, puis la complicité avec l'autre personne, tandis que la toile, ben, c'est la rencontre avec soi.
0: Oui.
1: Puis après, bien, tant mieux, ça peut plaire aux gens.
0: C'est ça. Oui, on peut l'offrir aux autres ensuite. Tu as animé ici les archives à Radio-Canada, oui. Le Savais-tu, Tout.tv, Aujourd'hui l'Histoire, ici première, le documentaire L'œuvre de Gabriel Roy sur Art TV. C'est quand même, c'est du plus sérieux, du moins oui. Artistique. Ça te balance? Est-ce que ça vient équilibrer quelque chose?
1: Ben, je pense que oui. Ouais, j'ai un petit côté, je pense que j'ai un côté intello. Ouais. Puis,
0: ça t'en prend un peu dans ta vie.
1: Oui, puis aussi c'était artistique, parce que si je prends le documentaire de Gabriel Roy, mais c'était moi qui pensais au montage aussi, puis aux images qu'on allait chercher.
0: Là, oui.
1: Puis je pense qu'il y avait de quoi où je me reconnaissais en Gabriel Roy, qui alors c'est une femme qui est d'une autre époque, mais cette femme-là qui, à la fin de sa vingtaine, décide de quitter finalement son métier d'enseignante, post-permanent, dans un environnement qui était plus sécuritaire, traditionnel, puis décide de partir comme comédienne en Europe, comme ça,
0: c'était
1: avant
0: fou.
1: La Deuxième Guerre mondiale.
0: Mais
1: oui, c'était fou.
0: Mais ça.
1: Puis je me disais, ah, mais oui, c'est inspirant, tu sais, l'espèce de courage que ça prend. Puis ça a été un peu ça, mon parcours en art, c'est-à-dire de me dire, bon, bien, j'y vais, je me lance, puis je m'amuse dans tout ça,
0: c'est
1: malgré
0: ça.
1: Tout.
0: Ah oui, oui, oui. Tu as une formation aux Beaux-Arts, en portrait, entre autres. On peut voir tes toiles sur samuelrencourt.com, mais il n'y a rien comme une vraie rencontre. Alors, est-ce qu'on peut les voir ou est-ce qu'on pourra les voir en galerie aussi?
1: Oui, donc mes toiles sont exposées à la Galerie Lenoir dans le Vieux-Montréal. Okay. J'ai une exposition aussi le 24 octobre à la Galerie de Miss Ray à Chambly. Mm. J'ai aussi un événement où je vais faire de la peinture en direct le 18 octobre sur l'île des Sœurs durant l'événement L'Art à Lille. Et jusqu'à dimanche, j'ai des toiles qui sont exposées à la Maison de la Culture à Verdun. Là, je suis vraiment occupé, mais je suis pas toujours aussi occupé. J'ai l'air d'avoir plein d'expositions
0: ouais,
1: tout le temps. Mais, puis après ça, mais c'est un peu en ce moment, ça va bien. Puis je pense que c'est aussi relié au vidéoclip. Mais la formation, tu parlais de l'école des Beaux-Arts, c'est une école privée où je vais probablement retourner à un moment donné quand je vais avoir. Là, j'ai envie de créer, mais à un moment donné, je vais retourner pour continuer de me former en portrait. Puis je pense que l'art, c'est ça aussi.
0: On n'a jamais fini d'apprendre.
1: Exactement.
0: Jamais. Si on revient à ta chanson, Futur Zéro, on peut penser par le titre que c'est un peu pessimiste quand même, mais c'est très joyeux. Tu as voulu vraiment faire une œuvre rassembleuse, je pense vraiment. Tu l'as nommé tantôt, pour exorciser encore là des émotions plus douloureuses, j'imagine?
1: Tout à fait. Mm-hmm. Et c'est ça, le pouvoir de l'art, c'est que c'est salvateur.
0: Oui. La beauté.
1: C'est la beauté. J'ai vécu une rupture amoureuse juste avant Noël, puis je me disais, my God.
0: Mauvais timing, ça.
1: Ouais,
0: c'est le pire.
1: Il n'y a jamais de bon timing, mais tu te dis, pour vrai, j'aurais pu m'en passer. Mais la vérité, c'est que des mois plus tard, je suis vraiment content que ce soit passé, puis je remercie la vie parce que ça a été comme une espèce d'ouverture créatrice.
0: Un tremplin.
1: Exactement. Ouais. Ça a été un tremplin, puis j'ai jamais été aussi occupé au niveau créatif depuis le mois de janvier. Mm. Donc, merci la vie.
0: Ben oui, c'est
1: pour
0: ça.
1: Pour vrai, bon, j'aurais pas dit ça. J'avoue que j'aurais pas dit ça en janvier. Là.
0: Sûrement pas.
1: Mais c'était un peu ça. C'était un peu l'objectif de pouvoir créer pour exorciser. Puis la chanson, c'était ça. Parce que les paroles sont un peu tristes. Le plus dur relève de la vie aux possibilités, ce que ça aurait donné. Ce n'est pas tant toi qui me manque que la vision du potentiel qui me hante.
0: Ouais.
1: Mais en même temps, je me disais, on passe tous par des ruptures, que ce soit amicales, amoureuses, c'est un thème commun, universel. Alors, pourquoi pas le transformer en quelque chose de positif et de rassembleur? Et moi-même, j'avais besoin de ça.
0: Oui, c'est ça. Ça te fait du bien d'abord, toi.
1: Tout à fait.
0: Avant
1: tout. Tout à fait.
0: Quelle place t'aimerais que la musique prenne dans ta vie à partir de maintenant, plus ou moins?
1: Oh mon Dieu. C'est une
0: bonne
1: question, hein? J'aurais dû y réfléchir avant de venir ici.
0: Franchement,
1: ben oui, franchement.
0: Oh,
1: oui. pas fort, l'invité,
0: pas
1: là.
0: Fort.
1: bien. Dans le film que je fais, je joue un danseur de cabaret qui est aussi chanteur. Donc, j'ai fait une troisième chanson, techniquement, plus courte. Puis, à la fin de ce film-là, il y a aussi une autre chanson. Donc, finalement, ça va être une quatrième.
0: Ah, ouais.
1: Donc, finalement, ça prend une place petit à petit. Mais je t'avoue que moi, le premier, je me dirais même pas chanteur. Je me dis créateur, tu sais, multidisciplinaire.
0: C'est ça, je comprends.
1: Mais j'aime m'entourer de gens de talent. Comme Futur Zéro, c'était avec Caroline Boivin du studio Ether. Je vais m'entourer de gens que je trouve meilleurs que moi dans des domaines. La musique, c'était pas mon domaine à la base, mais ça m'intriguait. Puis je trouve ça salvateur, je trouve ça beau, je trouve ça rassembleur.
0: T'as pas la prétention de dire je vais essayer de tout faire tout seul.
1: Non, vraiment pas.
0: Tu t'entoures, ben c'est la bonne chose à faire.
1: Exactement. Puis tu sais, je suis pas Bruno Pelletier non plus au niveau de la voix, mais j'ai du fun. J'ai du fun à le faire, puis j'ai envie de créer. Puis il va y avoir d'autres vernissages virtuels. Quand j'ai vernissage virtuel, c'est des vidéoclips où je lance des collections de toiles.
0: Oui,
1: puis on danse. Roxane, tu viendras dans mon prochain vidéoclip.
0: Oui, ça va me faire plaisir. Tu parles aussi plusieurs langues, j'ai vu ça, moi.
1: Ah, t'as vu ça, toi?
0: Ouais. Es-tu du genre, toi, à te dire que la vie est trop courte parce qu'il y a tellement de choses à apprendre et à essayer?
1: Oh mon Dieu, oui, j'aimerais ça me dédoubler, puis j'aimerais ça vivre jusqu'à 200 ans en santé.
0: On est pareil. Je comprends pas les gens qui s'ennuient, tu sais. Je fais comme comment ça se peut parce que moi, il y a tellement, ma liste est tellement longue.
1: Oui. Puis c'est stressant des fois, puis là, je me dis, OK, ben une chose à la fois.
0: Ouais. Tu sais, finalement, allons-y, c'est pour une ça. Chose à la fois.
1: Exactement. Puis je suis un gars de projet. Donc, tu sais, je me dis, le mois d'août, je filmais. Donc, c'était l'acting qui prenait la priorité. Le mois de septembre, ça a été la peinture. Puis, je travaillais sur cette toile en même temps parce que le mois d'octobre, j'avais toutes mes expositions.
0: Oui, tout ça.
1: Donc, je me dis une chose à la fois. Puis, la vie fait bien les choses. Mais c'est vrai que oui, je suis comme toi. Que mon Dieu, oui.
0: Faut se laisser porter.
1: J'aimerais être un vampire pour ça, là. Tu sais, vivre éternellement puis juste étudier, là,
0: exact.
1: Puis créer.
0: Ah
1: puis...
0: oh, oui, mais ça. Qu'est-ce qui s'en vient dans les prochains mois pour toi?
1: Bon, là, ça va être la post-production du long métrage.
0: OK.
1: Je sais que je suis un peu vague parce qu'on peut pas donner tant d'informations pour l'instant, mais je te promets, si tu veux, que je peux revenir puis donner toutes les informations qu'on aura les détails puis on pourra donner le casting et tout ça. Donc post-production, les vernissages, travailler sur la nouvelle chanson aussi pour le prochain vidéoclip. Et probablement que j'oublie autre chose, mais c'est sûr que ça va être relié. Ouais, c'est ça.
0: Ça fait déjà beaucoup, là.
1: Je pense que c'est pas pire.
0: Pas pire.
1: Puis voir des nouvelles toiles aussi à la Galerie Le Noir également, donc c'est ça.
0: Donc en ce moment, on peut les voir à la Maison de la Culture de Verdun, je le rappelle, 24 octobre à Chambly, 18 octobre à l'Île des Sœurs également pour un événement spécial. Merci beaucoup et que la passion demeure intacte,
1: oh,
0: c'est ça
1: Dieu.
0: Que je vais te souhaiter.
1: Bien, merci beaucoup Roxane, c'est un plaisir, vraiment.
0: Et on se laisse avec Futur Zéro de Sam Rancourt. Merci beaucoup de ta visite et on remet ça. 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

La poétesse canadienne Anne Carson, dont l'œuvre mêle l'Antiquité à l'avant-garde, a remporté le prix Nobel de littérature. Félicitations à Anne Carson. L'annonce a été faite par l'Académie suédoise à Stockholm aujourd'hui. Et on dit avoir récompensé Mme Carson pour son œuvre audacieuse et inventive qui, dans un dialogue ludique avec la tradition classique, crée de nouvelles formes pour la littérature contemporaine. Mark Carney, premier ministre, a rendu hommage aussi à Mme Carson sur les réseaux sociaux, qualifiant sa victoire de source de grande fierté pour le Canada. Mme Carson est poétesse, essayiste, helléniste et traductrice. Elle est reconnue comme une maîtresse de l'ésotérisme. Son œuvre constitue vraiment un genre à part entière, une bibliographie de 20 ouvrages qui va de la poésie aux essais en passant par le théâtre, les livrets d'opéra et les traductions de textes grecs anciens. Elle a su fidéliser son lectorat en récoltant de nombreuses, mais pas juste pour ça, mais elle a récolté de nombreuses distinctions critiques. Deux prix Griffin de poésie, un prix littéraire du gouverneur général, le prix T.S. Eliot de poésie, une bourse MacArthur et une bourse Guggenheim. Elle est extrêmement discrète concernant sa vie privée. Selon diverses sources, elle serait née à Toronto en 1950. Elle a étudié les lettres classiques à l'Université de Toronto. Elle a enseigné dans plusieurs établissements, notamment à McGill, au Michigan et à Princeton aussi. Anne Carson est la deuxième Canadienne à recevoir le prix Nobel de littérature après la maîtresse de la nouvelle Alice Munro, récompensée en 2013. Un prix qui vient avec une récompense de 12 millions de couronnes suédoises. Ça, c'est environ 1,7 million de dollars canadiens. Avouez que ça se prend bien quand même. Coup de cœur franco cette semaine, c'est détenu par Davy. Voici Mon univers dans votre radio allumée. Bonne fin de journée tout le monde et merci d'avoir

0: Quelle belle fin de journée on a eu. Pas mal mieux que ce qu'on a eu ce matin. Hein? Ça a réveillé raide un petit peu, le gros orage. Mais j'aime ça, moi, quand même. On n'en a pas eu gros cet été. Ce soir et cette nuit, partiellement nuageux avec un 40% de probabilité d'averse, un minimum de 10. Demain, vendredi, un petit peu de tout. Alternance de soleil et de nuages avec un faible risque d'averse en après-midi, risque d'un orage aussi. Et un maximum de 13. Samedi, dimanche, deux très belles journées ensoleillées. Un petit peu plus de nuages pour dimanche, 15 et 19 respectivement. Actuellement, Vieux-Longueuil, c'est 17.
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0: 20 Est, toujours congestionné à partir du chemin du fer à cheval jusqu'à la rivière Richelieu. Et en direction ouest, on est toujours au grand rang, intermittent également jusqu'à la rivière Richelieu. 30 Ouest, c'est intermittent aussi du boulevard de Montarville jusqu'à la 10 présentement. 10 Ouest, ralentissement résiduel aussi, ça commence avant le boulevard Fréchette. Et ça se poursuit jusqu'au chemin Salaberry. Le pont Mercier en direction de Montréal, c'est à la rue Clément que vous allez ralentir en direction de la rive sud, pare-choc à pare-choc jusqu'à Jean Milo, Code Rouge jusqu'au boulevard La Salle. Samuel de Champlain, très difficile par Bonaventure depuis avant le pont Victoria. Par la 15, on est un petit peu avant le boulevard de la Vérendrye. Ça demeure difficile jusqu'à l'île des Sœurs également. Le pont Jacques-Cartier vers Montréal, vous êtes nombreux dans l'échangeur, mais la traversée se fait bien. En direction de la rive sud, depuis Saint-Grégoire jusqu'à Ontario, c'est pare-choc à pare-choc sur Papineau. La traversée est au ralenti. 7 minutes pour le pont-tunnel par la 132 Est. 5 minutes l'accès vers Montréal par la 20 Ouest. De l'autre côté, un bouchon entre la rue Sainte-Claire et le boulevard Wilfrid-Pelletier. Et toujours 1h10 vers la rive sud.
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Rouge. Restez stand-by au FM 103.3. Félicitations à mon gagnant ou ma gagnante de la paire de billets pour ABBA Célébration la semaine prochaine. Je dis ça parce que j'attends toujours que la personne s'identifie pour pouvoir lui remettre ses billets. Mais merci à tous ceux et celles qui avaient participé. Vous allez passer une soirée extraordinaire. Je suis un peu jalouse. Demain à l'émission, en fait ce soir premièrement, Ola avec Dominique Hudson, c'est de 20h à 22h à ne pas manquer pour continuer sur cette journée finalement l'élan de soleil qu'on a eu aujourd'hui avec la musique latine de Dominique Hudson. Ça vous donnera l'impression que vous êtes un petit peu dans le sud. Avant de vous parler de demain, je reviens sur la petite chute qu'a fait Céline Dion à Paris. Elle a perdu équilibre sur scène hier soir. Elle interprétait Dans un autre monde. Elle s'est vite relevée, elle a mis son pouce en l'air à la foule et elle a poursuivi sa chanson. J'ai vu la chute, c'est pas grand-chose, mais c'est certain que quand on est assis dans la salle, on peut faire le saut un peu. C'est un incident qui est survenu lors de son 11e spectacle de sa résidence parisienne à la Plénitude Arena. À un autre moment de la soirée aussi, elle a perdu un peu le fil des paroles dans la chanson Pour que tu m'aimes encore. Et ce sont les gens sur place qui ont pris le relais en chantant à tue-tête la chanson. C'est un moment de connexion entre elle et son public, il l'a émue. Elle a dit après, ça m'a fait comme un baume sur mon cœur, ça m'a tellement touchée. Ça se poursuit cette résidence jusqu'à la mi-octobre. Elle fera en tout 16 concerts. Elle était au 11e. Elle va revenir chanter à la Plénitude Arena toujours pour 10 nouvelles dates en mai prochain. Peut-être qu'elle a besoin aussi de se reposer un peu. Là, c'est quand même beaucoup, plusieurs dates comme ça d'affilée. Demain, on aura à l'émission Chronique Cinéma avec Philippe Cormier qui nous parlera sans doute des nouvelles sorties du week-end du côté, entre autres, du cinéma québécois. Et on se laisse avec Raph Pilon. Voici Boussole. Je vous souhaite une excellente soirée. Allez marcher, profitez de cette belle température et on se retrouve demain 16h pour la dernière de la semaine.

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4: 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Il est 18h. 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
5: Le concessionnaire du Clos Chrysler de Longueuil voit son permis suspendu jusqu'au 16 octobre pour des manquements répétés à la loi sur la protection du consommateur. Le Parti québécois demande un dépouillement judiciaire dans Vachon où la libérale affine Loalalika devant ce péquiste Stéphane Fauguin par seulement 10 petites voix. La Ville de Longueuil et la Fondation Impact de Montréal ont inauguré un terrain multisport en présence de joueurs professionnels du CF Montréal pour les jeunes.
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